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0: tu sois athée ou pratiquant, sache que la paix de l'âme passe d'abord par celle des autres. 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
2: Le journal international. Bonjour Marion Cazeneuve.
3: Bonjour Clotilde, bonjour à tous.
2: À la une, la Colombie qui compte ses victimes et qui recherche des survivants.
3: Après un violent séisme ressenti dans tout le pays, d'importants dégâts dans la région du Chocó, l'épicentre du sinistre, le président s'est aussitôt rendu sur place et a promis des aides d'urgence. On est en direct de Medellín dans 30 secondes. Pas de répit pour les pompiers en Europe. La saison des feux est particulièrement éprouvante, historique. Les pays les plus débordés par les flammes ont pu profiter d'un mécanisme d'urgence européen, mécanisme qui a permis d'organiser la solidarité sur le continent. Dans ce journal également, l'administration Trump et son offensive contre les vaccins. Et puis en fin de journal, une balade entre les collines verdoyantes de la Comté, les royaumes féeriques des elfes. Le Seigneur des Anneaux se raconte en ce moment dans une exposition dans l'ouest de la France.
2: Et c'est une course contre la montre qui est engagée en Colombie.
3: Pour retrouver des survivants, quelques heures après un violent séisme, il a fait déjà 132 morts, des centaines de blessés. Les secouristes fouillent les décombres en pleine nuit à l'aide de lampes frontales, de projecteurs. L'état d'urgence a été déclaré après ce sinistre dont l'épicentre se trouve dans la région pauvre du Chocó, au bord du Pacifique. Le nouveau président Abelardo de la Esprit y a investi ce week-end, s'est tout de suite rendu sur place. Il a présenté deux premières mesures d'urgence. Najat Benra, là-bas, vous êtes notre correspondante à Medellín. Najet, qu'est-ce qu'a annoncé le président tout à l'heure ?
4: Alors, il a annoncé avant tout des aides financières pour les victimes qui ont tout perdu. Une subvention d'aide à la location qui a été donc créée. Elle doit permettre aux victimes de se reloger le temps des travaux de reconstruction des logements affectés par le séisme. Et plusieurs équipes de secours ont déjà été envoyées depuis de nombreuses villes colombiennes. On a d'ailleurs vu en direct sur les chaînes locales plusieurs sauvetages, dont un bébé de 6 mois et sa mère. À l'heure où je vous parle, les opérations de recherche se poursuivent encore et des collectes de dons s'organisent pour envoyer de l'aide aux victimes. L'aide arrive aussi de l'extérieur, puisque les États-Unis annoncent par exemple une enveloppe de 15,5 millions de dollars pour des abris d'urgence, de la nourriture et l'évaluation des dégâts.
3: Et Najet, comment s'organisent les secours ? On a vu une réponse des autorités très rapide.
4: Oui, très rapide. Le président, vous l'avez dit, s'est rendu sur place, mais il a aussi rapidement envoyé des soldats sur le terrain. Il s'est lui-même rendu dans plusieurs villes, hein, non seulement à Quibdo, mais aussi à Cali. Quelques heures après le séisme, on a vu les pompiers, des machines dans les zones sinistrées pour faciliter les recherches. Et même si tout le monde a en tête les images du récent séisme au Venezuela, la situation est bien différente en Colombie, à commencer par la réaction rapide du gouvernement, mais aussi concernant les dégâts causés par le séisme. Même si la magnitude était quasi identique, 7,4. Les conséquences ne sont pas de la même ampleur ici, notamment car les secousses ont été plus profondes. Elles étaient à environ 100 km, alors qu'au Venezuela, c'était seulement d'une vingtaine de kilomètres.
3: Najet Benrabah, correspondante de RFI à Medellín.
2: Les pompiers en Europe se battent toujours contre les incendies.
3: Un été particulièrement éprouvant, marqué par des brasiers géants dans plusieurs pays du continent. En ce moment, l'Andalousie, dans le sud de l'Espagne, subit un important feu. Plusieurs centaines de personnes ont dû être évacués. En Grèce, les pompiers ont réussi il y a quelques heures à circonscrire un incendie près d'Athènes. Et pour combattre les flammes, cet été, l'aide s'organise au-delà des frontières grâce au mécanisme de protection civile de l'Union européenne. Des dizaines de pompiers roumains, par exemple, ont répondu à l'appel. Correspondance à Bucarest de Guillaume Bernès.
5: Depuis début juillet, des pompiers roumains participent à la lutte contre les incendies en France. Le colonel Florin Lucacci fait partie des 40 pompiers déployés dans l'Hexagone à quelques 2000 km de chez lui.
6: Nous avons avec nous un officier qui parle français pour établir les missions avec les pompiers locaux. Ici, les incendies sont de plus grande ampleur que chez nous, en Roumanie. La végétation est différente de ce à quoi nous sommes habitués. Le terrain est plus sec. Mais sur le plan opérationnel, c'était comme travailler sur un incendie en Roumanie. Rien ne nous a surpris.
5: La Roumanie compte actuellement 80 pompiers déployés à l'étranger, une moitié en France, une autre en Grèce. Un soutien que Bucarest assure pouvoir fournir sans affecter ses propres capacités d'intervention. Bogdan Thomas, porte-parole du département pour les situations d'urgence.
7: Nous avons envoyé uniquement des moyens terrestres avec des camions citernes pour lutter contre les feux de forêt. Cela ne nous affecte pas car en Roumanie, nous avons eu quelques feux de forêt la semaine dernière, mais ils étaient moins importants que l'année précédente. Et les pompiers déployés viennent de plusieurs départements. Deux viennent du département de Timiș, 4 de Bucarest. Notre capacité d'intervention en Roumanie reste intacte.
5: Les pompiers déployés à l'étranger ne représentent qu'une faible part des effectifs roumains qui comptent 27 000 soldats du feu. Guillaume Bernès, Bucarest, RFI.
3: Un déploiement d'aide prévu donc par le mécanisme de protection civile de l'Union européenne, un instrument d'assistance d'urgence créé par la Commission européenne en 2001.
2: On va en reparler justement dans une dizaine de minutes avec la commissaire européenne à la préparation et à la gestion des crises, Adja Labib. En Ukraine, au moins 9 morts dans de nouvelles frappes russes.
3: 6 à Zaporizhia dans le sud-est, 3 dans des frappes distinctes dans la région de Dnipropetrovsk dans l'est. La capitale Kiev a aussi été visée cette nuit par des missiles balistiques. La Russie a intensifié ces dernières semaines ses frappes à quelques semaines des élections législatives.
2: Ouais, même s'il n'y a pas beaucoup d'enjeux pour ce scrutin en septembre.
3: Car les principaux opposants au président russe, Vladimir Poutine, sont soit emprisonnés, soit en exil ou bien morts. Et il y aura encore moins de suspense en septembre puisque Yabloko, le seul parti anti-guerre, n'a pas le droit de se présenter. Décision hier de la Cour suprême à Moscou, Jean-Didier Revoin.
8: Lors de l'audience de la Cour suprême de Russie qui s'est tenue hier à Moscou, les dénégations du président de Yabloko n'auront servi à rien. Nikolaï Rybakov a répété devant les juges qu'à l'instar de Vladimir Poutine, son parti estimait qu'il fallait entamer des négociations avec l'Ukraine, tout en soulignant son incompréhension de voir cette position qualifiée d'extrémiste par le plaignant. Le parti conservateur nationaliste Rodina l'accusait en plus de bénéficier de financements venus de l'étranger et d'avoir dépassé le plafond financier qui lui est alloué pour la campagne en cours. Autant d'accusations validées par la plus haute instance judiciaire russe, même si Yabloko a toujours réfuté ces accusations portées contre lui. Le parti a d'ores et déjà annoncé qu'il ferait recours contre cette décision qu'il exclut du champ politique national. Mais ses chances d'obtenir gain de cause sont quasi inexistantes au vu du fonctionnement de la justice russe qui n'invalide pratiquement jamais ses décisions antérieures. Quant à l'impact de cette exclusion sur le scrutin, il sera très faible, poussant à l'abstention les 3 à 6% d'électeurs qui auraient été susceptibles de voter pour le parti qui a porté les espoirs des libéraux russes après l'effondrement de l'URSS. Jean-Didier Revoin, Moscou. RFI.
3: Et après cette décision de la Cour suprême, des centaines de personnes ont manifesté devant l'institution, alors que la campagne se poursuit donc sans Yabloko pour les législatives de septembre. Autre scrutin à venir aussi cet automne, cette fois aux États-Unis, les élections de mi-mandat. L'ensemble des sièges de la Chambre des représentants seront renouvelés, un tiers pour ceux du Sénat. Et on aura déjà aujourd'hui un aperçu de la tendance, puisque plusieurs États organisent des primaires. Les yeux seront surtout tournés vers le Wisconsin, un État pivot. Là-bas, les démocrates veulent voir si les électeurs privilégient plutôt la frange centriste du parti ou bien son aile progressiste.
2: Pendant ce temps-là, côté républicain, l'administration Trump, elle, continue son offensive contre les vaccins.
3: Le président Donald Trump a signé hier un décret avec de nouvelles recommandations. Il voudrait espacer les injections de vaccins pour les enfants. Et encore une fois, il fait un lien entre vaccination et autisme. Correspondance à New York de Gwendal Lavina.
9: Le décret propose de vacciner les enfants contre moins de maladies et de dissocier les injections contre la rougeole, la rubéole et les oreillons, ce qui va contre les recommandations de la majorité de la communauté scientifique. Donald Trump a pourtant défendu la mesure.
10: C'est incroyable, on n'a rien à perdre en faisant ça. Le pire qui pourrait arriver, c'est qu'il ne se passe rien. Mais d'un autre côté, on pourrait sauver des centaines de milliers, des millions de vies. J'aurais aimé le faire plus tôt, mais la justice l'a empêché.
9: Aucune donnée scientifique ne soutient son propos, mais cela n'a pas freiné le président et son ministre de la Santé, Robert Kennedy Jr. À plusieurs reprises et comme depuis des années, ils ont lié la vaccination à l'augmentation des cas d'autisme aux États-Unis, ce qui n'a jamais été établi. Le docteur Jay Bhattacharya, directeur de l'Institut National de la Santé, a aussi tenu des propos au relent complotiste pour remercier le président.
11: On a changé la façon dont la population et les scientifiques réfléchissent à l'autisme. Vous leur posez des questions qu'il était difficile de se poser. Si vous établissez un lien entre l'autisme et des choses politiques correct, vous craignez que votre carrière scientifique soit terminée.
9: Depuis l'arrivée au pouvoir de Donald Trump, la couverture vaccinale de la population a chuté et le pays connaît sa pire épidémie de rougeole depuis 35 ans. Gwendal Lavina, New York, RFI.
3: Et le sénateur républicain Bill Cassidy, lui-même médecin, a affirmé sur le réseau social X que ce décret ne ferait qu'accroître la méfiance et compromettre la sécurité des enfants. Le président, dit-il, ne dispose pas de l'expertise nécessaire pour mettre en œuvre ces changements. Les vaccins ne provoquent pas l'autisme, insiste Bill Cassidy.
2: C'est un nouveau signe de réchauffement entre Bamako et Alger.
3: Le premier ministre algérien Sifi Garib a invité hier son homologue malien, Abdoulaye Maïga. Ils se sont appelés hier et ont convenu de dynamiser les relations bilatérales, des relations rétablies déjà il y a un mois. Les deux pays avaient rouvert leur espace aérien. On s'approche donc d'une fin de plus d'un an de brouille débutée après la destruction d'un drone malien par l'armée algérienne. Kader Abderrahim est maître de conférence.
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1: Comment dompter une tomate sauvage? Comment nos ancêtres ont-ils domestiqué les plantes que nous mangeons aujourd'hui? Riz, blé, café, bananes, pommes, carottes, les aliments que nous avons dans notre assiette ont une tête bien différente de leurs ancêtres et de leurs cousins sauvages d'aujourd'hui. Mais alors, quelles sont les techniques de sélection? Peut-on modifier le génome directement des plantes? Sommes-nous condamnés à manger des tomates fades et sans goût, mais à la rondeur et la brillance photogénique? Éléments de réponse dans cette émission. Pour explorer ensemble la domestication des fruits et des légumes, nous recevons en plateau le généticien Romain Berruyer. Bonjour Romain.
2: Bonjour.
1: Vous êtes enseignant à l'Université d'Angers et chercheur à l'IRHS, l'Institut de Recherche en Horticulture et Semences, également à Angers, c'est bien
2: ça ? Tout à fait.
1: C'est bien ça. Avec moi pour animer cette émission et mener l'interview, Crystal. Salut Crystal.
3: Bonjour Sophie.
1: Nous entendrons également Aurore qui refait un point sur la sélection naturelle et artificielle des plantes et une chronique de Rémi qui parlera de la face cachée des semences agricoles produites par les multinationales. Ce sujet de la domestication des plantes est justement le thème d'une exposition au Muséum de Toulouse. Domestique-moi si tu peux. Sur la domestication des plantes, mais aussi des animaux. Cette exposition est ouverte jusqu'au 5 juillet 2026. N'hésitez pas à y faire un tour.
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1: Alors on imagine souvent, on l'a dit, la domestication en lien avec les animaux, par exemple nos loups qui sont devenus peut-être nos chiens, ou l'éducation canine pour nos animaux de compagnie, et ça paraît un peu surprenant de pouvoir apprivoiser, par exemple, un plant de tomate. Alors Romain Berruyer, ça veut dire quoi, domestiquer des plantes? Est-ce que déjà ça a un lien avec l'agriculture?
2: Ah, complètement, puisque la domestication des plantes, c'est la même chose que l'invention de l'agriculture. En fait, on distingue deux types de domestication, et il y a ce qu'on va appeler la domestication primaire, la domestication des plantes de grande culture, du riz, du blé, etc. Et cette domestication s'est faite par des sociétés qui, tout en domestiquant ces plantes, inventaient l'agriculture et se sont inventées comme paysans.
1: Donc, domestication, agriculture, c'est très lié. Donc, c'est quoi? On choisit une espèce de plante qu'on aime bien et on va garder que cette espèce-là, plutôt que des cousines?
2: Pour moi, la domestication des plantes, de ces domestications primaires, de ces plantes de grande culture, on peut voir ça presque comme une coévolution entre des espèces végétales et des sociétés humaines. Des chasseurs-cueilleurs qui vivent dans un environnement où il existe une ressource de nourriture, par exemple, qui va être du riz sauvage, vont progressivement devenir des cultures agraires qui cultivent du riz. Sur un certain territoire pour tout un ensemble de raisons, parfois presque indépendantes de leur volonté, et on ne peut pas séparer les deux. Après, vous avez d'autres plantes qui ont été domestiquées de façon plus explicite par des sociétés agraires, parce que la domestication des plantes, c'est quelque chose qui se fait encore aujourd'hui. Il y a des plantes qui sont domestiquées au XXIe siècle. Les premières plantes à avoir été domestiquées ont été domestiquées par des gens qui, en même temps, ont inventé un mode de vie qui va avec.
1: Donc ils étaient par exemple dans une zone sauvage, ont vu une plante qui produisait un fruit, un légume, une céréale, ils se sont dit bon ça c'est intéressant, on va le mettre dans notre sac et on va le ramener au village et on va essayer de le multiplier.
2: Oui, alors essayer de multiplier ça vient pas tout de suite, vous pouvez avoir des pré-domestications, moi j'aime bien un exemple, alors qui est pas tout à fait contemporain parce que c'est quand même des sociétés qui ont disparu mais qui ont disparu récemment. Les aborigènes d'Australie n'étaient pas des agriculteurs, mais par exemple construisaient des barrages sur les fleuves et surtout sur les rivières en Australie pour créer des zones humides dans lesquelles se développaient des plantes qui étaient ce qu'on appelle la châtaigne d'eau en particulier, qui étaient des plantes qu'ils consommaient, et donc ils ont modifié leur environnement pour favoriser ces plantes-là sans faire de l'agriculture, c'est-à-dire qu'ils ne plantaient pas, ils ne sélectionnaient pas, ils créaient des environnements favorables à des plantes qui leur étaient favorables à eux. Après, moi, il y a un exemple que j'aime bien. C'est pas quelque chose que je peux vous démontrer par A plus B. C'est une histoire qu'on peut se raconter et qui est cohérente avec les observations. C'est l'invention de l'agriculture en Chine avec la domestication du riz.
1: On l'a gardé, la domestication du riz, on va en parler, parce qu'effectivement, il y a une histoire un peu folle en rapport avec l'Himalaya, d'ailleurs, je crois.
2: Oui.
1: Mais il faut que nos auditeurs restent un peu plus longtemps pour avoir la réponse.
3: Donc, une partie de votre travail consiste à étudier des gènes très particuliers des plantes. Comment vous y prenez au laboratoire pour écrire l'évolution des plantes ?
2: Alors, en fait, l'histoire ou des histoires qu'on peut raconter de domestication des plantes ne sont pas le résultat du travail d'une équipe dans un labo. Pour arriver à ça, on fait la synthèse de très nombreux travaux réalisés par de très nombreux chercheurs. Et on a une base qui permet de raconter ces histoires. C'est la diversité génétique des plantes, des populations en général, mais là on parle de plantes, donc c'est la diversité génétique des plantes. Et caractériser cette diversité par différents outils mathématiques et statistiques et voir comment elle se structure, par exemple, c'est quelque chose qui va permettre de raconter des choses sur l'histoire de ces plantes. En fait, l'ADN, c'est un texte et c'est une mémoire. C'est une mémoire qui peut se transmettre sur des générations, sur des temps géologiques, sur littéralement des milliards d'années. Nous, on s'intéresse plutôt à des milliers ou à des dizaines de milliers d'années. Et ce texte se transmet de génération en génération avec des erreurs. Et en regardant les erreurs qui existent entre différentes copies du texte présentes chez différents individus, déjà, on peut savoir quand est-ce que ces individus se sont séparés. Et parfois, selon la nature des erreurs, on peut déterminer pourquoi ces deux lignées se sont séparées. Et si ces deux lignées, ces deux groupes ont continué à échanger des individus ou pas au cours du temps. Et donc, l'ADN et la diversité de l'ADN, ça ressemble un petit peu, travailler là-dessus, au travail que ferait un médiéviste en étudiant des manuscrits médiévaux et en regardant comment ils ont été recopiés depuis des sources originales et quelles erreurs ont été faites. Et ça permet de raconter peut-être comment ces manuscrits se sont déplacés, comment les textes originaux se sont déplacés, ont été préservés ou pas, ou ont été réinterprétés par différentes cultures.
3: Comment on fait pour remonter le temps ? C'est-à-dire, comment on fait pour savoir qu'il y a une caractéristique qui est apparue, mais elle n'était pas là avant ? Et du coup, comment on remonte génétiquement le temps à travers ce manuscrit d'ADN ?
2: Alors, déjà, il y a une première chose, c'est que ce texte de l'ADN, il y a une partie qui veut dire des choses, c'est ce qu'on appelle les gènes, puis il y a une grande partie qui ne veut rien dire. Et on va comparer les deux, parce que la façon dont évoluent les deux n'est pas la même. Enfin, peut ne pas être la même. Et du coup, on peut savoir, pour de l'ADN codant, de l'ADN qui correspond à un gène, s'il a les mêmes variations que de l'ADN non codant, ça veut simplement dire que ce gène, il a joué son rôle au cours du temps, et puis voilà. Et il y a des choses qui ont un petit peu bougé au hasard, mais rien de particulier. Par contre, on peut d'autres fois voir que ce gène, eh bien, il a eu une histoire qui est différente de celle de l'ADN non codant, et ça veut dire que parmi les forces évolutives, eh bien, il y en a une qui est celle qu'on préfère, entre guillemets, qui est la sélection, qui a agi sur ce gène. Puisque pour de l'ADN qui n'est pas codant, bah comme il n'est pas codant, il n'a aucun effet sur l'organisme, il n'y a pas de sélection. Il y a une évolution, mais il n'y a pas de sélection. Et ça, c'est une façon de voir, par exemple, de dater l'apparition d'un nouvel allèle qui aurait été très très avantageux et qui aurait pris la place d'un autre allèle qui existait précédemment. C'est une façon de dater l'apparition de ces nouveaux allèles. C'est une façon d'ailleurs de dater parfois de façon indirecte, hein, on essaye d'avoir des données archéologiques pour le confirmer, mais de dater des événements de domestication. Parce que lors de ces événements de domestication, en fait, les humains ont sélectionné des allèles particuliers qui donnent aux plantes des caractéristiques qui, dans la nature, sont catastrophiques pour l'individu, mais qui, dans un environnement agraire, sont au contraire extrêmement intéressantes.
1: Vous avez parlé de sélection. Aurore, qui est bénévole au Labo des Savoirs, c'est justement la question qu'elle s'est posée, c'est de la sélection naturelle et artificielle. Alors, depuis combien de temps, nous, humains, on sélectionne des plantes ? Élément de réponse.
4: La sélection artificielle, c'est quoi ? Eh bien, Sophie, on a tous entendu parler de la sélection naturelle, qui a été décrite par Charles Darwin dans son livre « L'origine des espèces » en 1859. Ce qui est moins connu, c'est que Charles Darwin a aussi inventé le terme « sélection artificielle ». C'est le processus par lequel les humains utilisent l'élevage pour les animaux et la sélection chez les végétaux pour développer des caractéristiques particulières, en choisissant quels mâles et femelles se reproduiront et auront une descendance ensemble. Et c'est d'ailleurs le premier chapitre du livre de Darwin qui s'appelle « De la variation des espèces à l'état domestique », où il disserte sur la domestication d'espèces végétales ou animales comme les pigeons, les bovins, les chats et les chiens. Il remarque que de nombreux animaux et plantes domestiques ont des caractéristiques qui ont été développées volontairement en reproduisant les individus avec des caractéristiques souhaitables et en décourageant ceux avec des caractéristiques qui nous arrangent le moins. Ce qui est intéressant avec ce type de sélection artificielle, c'est qu'elle permet d'obtenir des changements au cours du temps chez les espèces. Comme la sélection naturelle, me direz-vous ? Eh ben non, parce que pour cette dernière, l'homme n'a rien à voir dans l'histoire.
1: Donc Darwin avait déjà compris les deux types de sélection. C'est intéressant qu'on ait retenu que la sélection naturelle et qu'on ait un peu oublié l'autre.
4: Et pourtant, Charles Darwin a utilisé ce terme plusieurs fois dans son ouvrage. Et j'ai envie de vous lire un de ses passages. Aussi lent que puisse être le processus de sélection, si l'homme faible peut accomplir beaucoup grâce à ses pouvoirs de sélection artificielle, je ne vois aucune limite à l'ampleur des changements, à la beauté et à la complexité infinie des co-adaptations entre tous les êtres organiques, les uns avec les autres et avec leurs conditions physiques de vie, qui peuvent être effectuées au cours d'un long processus par le pouvoir de la sélection de la nature. Fin de la citation. Alors, à l'époque de Darwin et de son célèbre ouvrage, le processus de l'hérédité était encore très mal compris. Même si les travaux du moine et botaniste Gregor Mendel sur les pois de senteur vont poser les bases de la génétique moderne autour des années 1860. Darwin, lui, il a écrit un second livre beaucoup moins connu en 1868, soit 9 ans après l'origine des espèces. Et ce second livre s'appelle « La variation des animaux et des plantes sous la domestication ». Il tente de décrire un processus de l'hérédité. Pour lui, les différences observées entre les individus d'une même espèce proviennent de leur exposition à des environnements différents. Une hypothèse qui a été remise en question depuis.
1: On a l'impression que l'humain, avec un petit peu de réflexion, peut réussir à créer des espèces animales ou végétales absolument comme il veut. C'est vrai ça ?
4: Eh bien, c'est plus compliqué que ça. La sélection artificielle peut aussi avoir des effets involontaires ou imprévus, souhaitables ou non. Selon une étude de 2009 publiée par des chercheurs de l'université de New York et de Londres, dans certaines céréales, l'augmentation de la taille des graines pourrait résulter de certaines pratiques de labour plutôt que d'une sélection intentionnelle des graines les plus grosses. Et de nombreuses études se sont intéressées aussi aux origines de l'agriculture et ont montré que la sélection des végétaux est pratiquée depuis environ 12 000 ans. Elle a commencé avec la domestication de plantes sauvages pour obtenir des variétés végétales plus uniformes et prévisibles, utilisables en agriculture. À mesure que les cultures s'améliorent, les humains ont pu passer graduellement d'un mode de vie uniquement chasseur-cueilleur à un mélange de pratiques de chasse-cueillette et d'agriculture. Ces premières plantes cultivées ont permis aux peuples qui pratiquaient cette agriculture naissante d'avoir une alimentation plus variée. Attention d'ailleurs au mot agriculture qui renvoie souvent l'image d'un champ cultivé de manière uniforme. En réalité, ça peut prendre des formes plus discrètes. Par exemple, quand les Européens ont colonisé les Amériques, ils ont cru découvrir une nature vierge, qu'ils ont décrite comme abondante, presque paradisiaque. En réalité, cette abondance était le fruit de siècles de gestion écologique par les peuples autochtones, qui pratiquaient eux aussi de l'agriculture, sous une forme un peu différente. Les colons européens, attirés par cette image de paradis naturel, ont ainsi pu découvrir des forêts « jardinées », entre guillemets, des vergers naturels, des sols riches et fertiles, mais qui reflètent en réalité un aménagement ancien par les peuples autochtones.
1: Merci Aurore pour cette chronique. Alors retour à l'interview avec vous, Romain Berruyer. Et justement, si on se penche un petit peu sur des exemples de domestication, on a parlé déjà un petit peu du riz, vous allez nous donner la réponse. Comment on est passé d'un riz sauvage à un riz domestiqué? Et d'ailleurs, est-ce qu'il en existe qu'un seul?
2: Alors des riz domestiqués, il en existe plusieurs. Ça dépend à quel niveau on se place. On peut aller de 2 à 250 000. Je vais raconter une première histoire. Il y avait un riz sauvage qu'on appelle Oryza rufipogon, qui existe toujours aujourd'hui, qui a une population qui s'étend dans tout le sud-est asiatique. Ça inclut en Chine le bassin du fleuve Bleu, et puis ça inclut la plaine gangétique, l'Asie du Sud-Est, l'Indonésie, ça va jusqu'en Papouasie. Et cette plante, elle a différents variants, dont des variants annuels qui produisent des graines tous les ans. Et parmi ces variants annuels, il y en avait qui étaient au nord de l'Himalaya et d'autres qui étaient au sud. Au sud de l'Himalaya, les variants annuels existent parce qu'ils survivent à la saison sèche. Hein, on est dans l'Inde, dans le pays des moussons. Ils survivent à la saison sèche sous forme de graines et ils poussent quand il pleut. Et au nord, ils survivent à la saison froide sous forme de graines et ils poussent quand il fait chaud. Et au nord, on est dans des climats tempérés, on est en Chine. Et les climats tempérés en Chine sont différentes chez nous, mais on peut les comparer. Et en particulier sur l'histoire longue, dans ces zones-là, il y a eu des glaciations, comme ici. Et pendant ces glaciations, comme ici, les plantes ont migré vers le sud, vers des zones refuges étroites. Et dans le cas du riz, c'est le nord du Vietnam, cette zone étroite. Et ensuite, on reconquit ce territoire dont le climat redevenait favorable. Et cet événement a eu lieu plusieurs fois, parce qu'il y a eu plusieurs glaciations. Et donc, à la fin du Dryas récent, donc du dernier petit moment glaciaire, eh bien, il y a eu de nouveau une reconquête par des plantes qui avait une diversité très faible. Parce qu'en fait, ces événements, quand la plante elle est chassée d'un endroit et qu'on se retrouve avec des petites populations dans l'espace étroit, la diversité avec des petites

0: une diversité qui est faible comparée aux autres riz sauvages annuels qui sont dans l'Inde, enfin dans la zone du Gange. Une diversité faible, ça veut dire une diversité faible de comportement de la plante. Par exemple, des graines qui vont germer un peu toutes en même temps, des plantes qui vont fleurir un peu toutes en même temps et qui vont produire des semences un peu toutes en même temps. Et donc, on peut imaginer des chasseurs-cueilleurs qui vivent dans cet environnement-là où vous avez une plante qui, à un moment donné, produit une grande quantité de nourriture qui peut se conserver et cette nourriture est produite pendant un temps court. Donc, on peut imaginer qu'on va récolter ça puis qu'on va essayer de le stocker d'une façon ou d'une autre. Seulement, à partir du moment où on le stocke, on ne peut plus bouger. Parce qu'un silo, ça pèse lourd, on ne se promène pas avec un silo de grains. Et à partir de ce moment-là, si on ne bouge plus, on a très très envie de pouvoir de nouveau récupérer l'année suivante la nouvelle récolte, parce que sinon, on est vraiment coincé. Et donc ça va favoriser tout un ensemble de choses, des gens qui vont perdre leur mobilité, qui vont devenir sédentaires, et puis des gens qui vont commencer à acquérir des notions de propriété, pas forcément de la propriété privée, ça peut être de la propriété socialisée à l'échelle d'un groupe, d'un village, d'une famille. Et à partir de là, on commence à rentrer dans un cycle où si tel morceau de terrain vous appartient et produit du riz, on a un intérêt à ce que ça en produise le plus possible. Et on peut imaginer qu'à partir de là, on parte dans des démarches de domestication et d'agriculture.
1: Alors si je résume cette histoire qui est absolument passionnante, il y a des riz au nord de l'Himalaya qui subissent les différents effets de glaciation, qui du coup perdent, se retrouvent reclus dans des toutes petites zones pendant que le reste est couvert de glace. Donc ces survivants-là ont une diversité faible. Donc quand ils vont à la reconquête de cette zone, une fois la glace partie, ils ont un comportement qui est à peu près semblable. Les humains voient ce comportement, se disent « Allez, non, on va le garder pour nous parce que c'est quand même intéressant. » Et ça forme des sociétés humaines.
0: Oui.
1: C'est génial.
0: C'est-à-dire que le riz a créé l'agriculture au moins autant que les paysans ont créé quelque chose qui s'appelle le riz cultivé. Ces plantes-là, là on parle du riz, on pourrait parler du blé, on pourrait parler du maïs, on pourrait parler de la pomme de terre. Moi, j'aime bien les comparer avec Notre-Dame de Paris.
1: Wow.
0: Parce qu'en fait, ces plantes, on peut avoir l'image de quelque chose de naturel. Et oui, somme toute, on a des feuilles vertes, on a des fleurs, on a des racines, tout cela me semble tout à fait naturel. Et malgré tout, en fait, ces plantes-là ne peuvent pas exister dans la nature. Et quand on regarde leur génome, ce génome est une construction dans laquelle on a assemblé des allèles mutants qui peuvent apparaître dans la nature, mais quand ils apparaissent dans la nature, ils sont très vite éliminés. Et donc, certains individus dans la nature peuvent porter une mutation, mais la plante domestique qui porte toutes les mutations dans son génome, elle ne peut pas exister dans la nature. Elle est un assemblage artificiel d'objets naturels, de même que Notre-Dame de Paris est construite avec des pierres naturelles, que sa charpente est faite de bois naturel et que son toit est couvert d'une lame de plomb naturelle, et que les cloches, etc. Toute construction part d'outils, d'objets naturels. À la limite, même un produit chimique de synthèse, les atomes, on ne les a pas fabriqués. Ils sont naturels. Évidemment, là, on est sur quelque chose de moins extrême qu'un produit chimique, mais une espèce cultivée, c'est une construction par une société de quelque chose d'artificiel à partir d'éléments naturels, comme une cathédrale.
2: Donc la plante, elle est composée de gènes. Et est-ce que à partir des gènes, et notamment des gènes présents dans sa semence, on peut prévoir son avenir, en fait, dans son ADN? Est-ce qu'on peut prévoir la forme qu'aura la plante en connaissant son manuscrit génétique?
0: Oui et non. Oui, avec des limites. C'est-à-dire qu'en fait, aujourd'hui, on a des outils de plus en plus performants, mais on n'est pas capable de partir d'un génome et de dire, étant donné que la séquence elle est comme ça, ça va faire un être vivant qui est comme ça et comme ça. Ça, on ne sait pas faire. Dans le cas des humains, on sait prédire pas mal de choses. Pourquoi ? Parce qu'on a énormément de données sur un nombre d'individus très grand. Chaque individu est très précieux. Une vie humaine, c'est très précieux. Et un humain, c'est un génome unique. Donc, voilà. Et donc, on a beaucoup, beaucoup, beaucoup de données. Et à partir de ces données-là, on peut éventuellement prédire qu'une personne qui porte tel ou tel allèle a plus ou moins de chances d'avoir telle ou telle pathologie ou telle caractéristique. Et encore même ça, on ne maîtrise pas encore. On commence à avoir des idées, mais voilà. Je suis le généticien, mais je me sens obligé de dire qu'un être vivant, c'est un génotype qui s'exprime dans un environnement. et que l'environnement est au moins aussi important que le génotype.

0: pour le développement de l'être vivant. Si l'être vivant est une plante, il y a un côté un peu plus mécanique qui fait que, bon, en fonction du génotype et de l'environnement physico-chimique, disons, on peut espérer prédire quelque chose, mais même là, je ne suis pas sûr de mon coup. Évidemment, dès qu'on sort de là, dès qu'on prend quelque chose, quand on prend un être humain, pourquoi il a eu un cancer? Parce qu'il a des prédispositions, parce qu'il fume, parce que c'est pollué, parce qu'il n'a pas de chance, parce qu'il y a des UV, parce que je ne sais pas, moi.
1: Donc ça veut dire que en connaissant l'ADN, en fait, le livre de l'ADN de la plante, on pourra pas dire qu'elle aura des feuilles d'une certaine forme ou des fleurs d'une certaine couleur ou des fruits d'une certaine composition. Oui. Alors, on peut pas le prédire, ça.
0: On ne peut pas prendre un génome de plante au hasard et dire ça va faire une plante pérenne avec des feuilles. Je sais pas quoi, caducifolier avec des fleurs roses et non, ça on peut pas. Ce qu'on peut faire éventuellement, c'est prendre un génotype particulier de riz. Je reprends l'exemple du riz, mais disons d'une plante qu'on connaît bien. Et le riz en fait partie, avec le blé, avec le maïs. Et à partir de là, il y a tout un ensemble de gènes où on sait ce pourquoi ces gènes codent, et on sait qu'il y a des allèles, et on sait à quoi correspondent ces allèles. Et donc, si on a toutes ces informations-là, on peut prédire ce qui va se passer. Après, est-ce que ça vaut le coup de le faire? On peut se contenter de semer la graine et de regarder ce qui se passe.
1: Pause musicale avec Sack O'Rice de Tokayo. En deuxième partie, nous explorerons les meilleurs critères de sélection des fruits et légumes. Prenez des notes pour vos tomates de l'été prochain.

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1: C'était Sakurai's de Tokayo et nous sommes de retour en plateau avec Romain Berruyer, enseignant à l'université d'Angers et chercheur à l'IRHS. Aujourd'hui en France, les fruits et les légumes de nos supermarchés ont des caractéristiques bien définies, donc ils sont bien ronds, bien gros, bien rouges, bien verts. Pour vous, quels sont les critères qu'on cherche à sélectionner dans une plante ?
2: Alors la question générale, ça va être très très très dur d'y répondre. Les gens qui ont domestiqué les plantes avant les supermarchés, il y a quelques milliers d'années, le premier critère c'était manger. Voilà, donc il fallait que ça produise de la nourriture, il fallait que ça la produise le plus vite possible, le plus possible et de la façon la plus facile à ramasser possible. Et ensuite, une fois que ça c'est assuré, et ça c'est l'objet d'autres plantes, il faut que ça produise une nourriture intéressante. Il faut que ça produise du goût, de la couleur, de la texture, des choses comme ça. C'est le premier luxe, c'est les légumes. Voilà, quand on a le... Pourquoi est-ce qu'on mange des carottes ? C'est pas parce qu'on a faim. Quand on a faim, on mange des patates. Si on mange des carottes, c'est parce qu'on en a marre de manger des patates. Les carottes, c'est pour nous, c'est basique. Mais en fait, les carottes, c'est plus dur à cultiver que des pommes de terre. Ça produit moins que des pommes de terre. Et ce que ça produit, c'est moins nourrissant que de la pomme de terre. Donc pourquoi est-ce qu'on fait pousser des carottes ? On fait pousser des carottes parce que ça n'a pas la même couleur que la pomme de terre, ça n'a pas le même goût que la pomme de terre, etc. etc. Et en particulier, pour, mettons, un paysan français quelque part au 19e siècle, donc avant la chaîne du froid, c'est un truc qui est orange, qui est sucré et qu'on peut manger en plein hiver. Et il n'y a pas tant de plantes que ça qui permettent ça dans un monde pas si ancien que ça, où il n'y a pas de chaîne du froid et où les transports sont longs et pénibles.
1: Je trouve ça surprenant que vous n'ayez pas parlé de résistance aux maladies, vous qui êtes un spécialiste.
2: Alors en fait, la sélection pour la résistance aux maladies, c'est quelque chose qui a une histoire un petit peu compliquée. Il y a un passé ancien où il y a eu une sélection probablement pour la résistance aux maladies, mais qui était involontaire, parce qu'en fait c'est très difficile dans la pratique de sélectionner pour la résistance aux maladies. Simplement, dans un environnement ancien où en gros il n'y a pas de traitement, il n'y a pas de produits phytosanitaires, les plantes qui sont malades, elles crèvent, et puis voilà. Et donc à partir de là, il y a eu une certaine sélection pour de la résistance aux maladies, qui fait qu'on trouve dans les variétés traditionnelles des résistances aux maladies à un certain niveau, qui n'est pas toujours satisfaisant.
1: Et ces agriculteurs, du coup, à l'époque, quand ils avaient des récoltes où il y avait des... moi, je pense par exemple notamment au mildiou sur la pomme de terre, qu'on peut voir quand même qu'il y a des petites taches dessus, etc. Est-ce qu'ils évitaient de les récolter et ça faisait une sorte de sélection au final?
2: Alors, sur le mildiou, c'est compliqué. Le point de départ, c'est que la pomme de terre a été introduite en Europe à partir de populations andines qui vivaient avec cet agent pathogène et où il y avait des plantes qui étaient malades, mais pas beaucoup. Et cet agent pathogène, la pomme de terre, elle est particulière parce qu'on ne la multiplie pas par les graines, on la multiplie par les tubercules. Donc on a des semences qui ne sont pas sèches, qui sont humides, et qui sont sensibles aux maladies, et qui en particulier sont sensibles au mildiou. Et donc un tubercule de pomme de terre infecté par du mildiou, au bout d'un certain temps, ça devient une espèce de bouillie ignoble qui ne donnera plus jamais de pomme de terre. Et lorsque les pommes de terre sont arrivées en Europe, ça s'est fait au bon vieux temps de la marine à voile, et donc les bateaux mettaient longtemps pour traverser l'Atlantique. Et donc les tubercules qui arrivaient, ils étaient sains, non pas parce qu'il y avait des super mesures de quarantaine, mais parce que les tubercules malades n'arrivaient pas à traverser l'Atlantique. Et en fait, ce qui s'est passé, c'est qu'au 19e siècle, on a inventé un truc merveilleux qui s'appelle la marine à vapeur, qui fait que les bateaux se sont mis à traverser l'Atlantique beaucoup plus vite. Et à partir de là, il y a des tubercules malades qui sont arrivés en Europe. Seulement, comme en Europe, le mildiou n'existait pas, et ben, les variétés n'avaient pas été sélectionnées pour résister à cette maladie. Et donc, il y a eu des épidémies de mildiou ravageuses. On a tous, je pense, l'image de la famine d'Irlande, de la pomme de terre, où le pays, le tiers de la population a disparu, et un autre tiers de la population a foutu le camp.
3: C'est dingue de se dire que c'est des patates qui ont voyagé trop vite,
2: oui,
3: à cause du progrès,
2: oui,
3: du bateau à vapeur.
2: Oui.
3: Et que ça a décimé des centaines de milliers de personnes.
1: On a parlé des critères en fait, qu'on cherche à sélectionner dans une plante. Quelles sont les techniques qui permettent d'obtenir de tels résultats ? Est-ce que c'est ça les OGM ?
2: Alors, première réponse, non. Voilà, si vous voulez, on parle d'OGM, mais sans OGM, on peut tout à fait produire des variétés résistantes. Alors, il y a une première technique, une première famille de techniques qui va correspondre en fait, à des types de résistances, parce que les résistances ne sont pas toutes les mêmes dans leur mécanique, dans leur fonctionnement et dans leur déterminisme génétique. Vous avez des résistances qu'on va appeler qualitatives, c'est-à-dire que d'un point de vue qualitatif, c'est malade ou pas. Quand c'est pas malade, on est content, bien sûr. Et ces résistances ont un déterminisme génétique simple, c'est-à-dire qu'il va y avoir un gène avec un allèle sensible, un allèle résistant. Donc tout est facile, il suffit de mettre l'allèle résistant dans la nouvelle variété. Et pour ça, il y a une série de techniques qu'on appelle des techniques de back-cross, c'est-à-dire qu'on va croiser une plante qui a un intérêt agronomique avec une plante résistante. Et ensuite, à chaque génération, en fait, on va croiser on va sélectionner les individus résistants, donc qui portent l'allèle résistant, et on va de nouveau les croiser avec la plante qui était intéressante d'un point de vue agronomique. Et donc, comme ça, on obtient quelque chose qui est comme un espèce d'OGM naturel, c'est-à-dire qu'on a une plante qui, au moins en théorie, a tous les allèles qui lui donnent toutes ces caractéristiques agronomiques super intéressantes, et qui, en plus, a l'allèle résistant pour le gène d'intérêt. Et donc, comme ça, on peut, avec des normes guillemets, facilement, parce qu'on c'est un travail qui prend plusieurs années, produire ce genre de génotype intéressant. Alors il y a une limite. La limite, c'est qu'en fait, quand vous avez une résistance qui est due à qu'un seul gène, c'est comme quand vous traitez des bactéries avec un seul antibiotique ou des champignons pathogènes avec un seul produit phytosanitaire, c'est qu'au bout d'un moment, il y a des contournements et il se met à y avoir des agents pathogènes qui deviennent pathogènes sur ces plantes soi-disant résistantes. Donc ce qu'on appelle des contournements de résistance. Et donc ça fait que ces solutions-là ne sont pas éternelles. Elles existent, mais elles ne sont pas éternelles. L'autre grande famille de méthodes, c'est de constater que y a des plantes qui résistent plus et des plantes qui résistent moins, mais que c'est quantitatif. Et donc là, il existe plusieurs méthodes. Alors, on peut parler de sélection massale, on peut parler de sélection généalogique. L'idée en général, c'est que simplement, à chaque génération, on va avoir des plantes qui résistent plus et des plantes qui résistent moins, et on va garder les plantes qui résistent plus, hein, comme le faisaient les paysans depuis qu'on a domestiqué les plantes. C'est que la plante qui n'est pas malade, on la garde, et la plante qui est malade, on la jette. La différence, quand on fait de l'amélioration, c'est que, au départ, on va créer artificiellement de la diversité en prenant différentes variétés, en les faisant se croiser entre elles, etc., etc. Et c'est dans cette population-là qu'on va agir. Et à l'arrivée, on espère obtenir une variété qu'on aura sélectionnée comme ça, sur plein de critères différents, dont la résistance, et qui sera plus résistante. Alors, ce type de résistance-là est généralement plus durable. C'est-à-dire qu'une fois que la plante a acquis un certain niveau de résistance, elle va le conserver. Et en plus, l'autre avantage, c'est comme il y a plein de gènes, en fait. Il y a énormément de gènes qui ont des allèles, pour chaque gène, il y a plusieurs allèles dont certains donnent un petit peu plus de résistance que d'autres. On peut combiner comme ça des allèles, avoir des combinaisons de plus en plus intéressantes, et avoir des niveaux de résistance de plus en plus intéressants. Si je reprends l'exemple du mildiou de la pomme de terre, vous connaissez peut-être une variété, ou vous la connaissez pas, c'est pas grave, qui s'appelle Nicolas, une variété de pomme de terre, qui a été obtenue dans les années 60. Et à l'époque, elle était considérée comme étant une variété avec une forte résistance au mildiou de la pomme de terre. Et aujourd'hui, Nicolas, on peut trouver cette variété dans les catalogues, et elle est décrite comme ayant un niveau de résistance intermédiaire, moyen. Et vous allez me dire, du coup, elle a perdu de la résistance. Non, pas du tout. C'est qu'il y a continué à y avoir du progrès génétique, et que donc aujourd'hui, il y a des variétés qui sont plus résistantes que Nicolas. Mais cette variété Nicolas a gardé un niveau de résistance qui est ce qu'il est, qui n'empêche pas la plante d'être malade, mais qui fait que la maladie arrive moins vite, l'épidémie se déclenche plus tard, et en fonction de l'humidité ou pas, quand on est producteur, on n'a pas besoin de traiter, ou alors on peut traiter moins, plus tard, etc.
1: Faisons une pause dans cette émission sur la domestication des plantes avec Café y Banana de Xaman X. Juste après, Rémi, bénévole au Labo des Savoirs, s'attaque aux multinationales qui vendent des semences stériles.

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1: C'était Café et Banana de Xaman X. Nous sommes de retour au Labo des Savoirs avec toi, Rémi. Pour ta première chronique, tu t'es penché sur le sujet des semences agricoles. Alors ici, pas question de la petite enveloppe garnie de graines qu'on garde pendant l'hiver au chaud pour semer nos tomates au printemps. Là, c'est autre chose, c'est bien ça ?
2: Et oui, Sophie, notre sujet ici est bien différent. Pour commencer, petite question à vous, les auditrices, les auditeurs. Avez-vous déjà entendu le nom de l'entreprise Corteva ? Ce nom ne vous dit probablement rien. Et pourtant, c'est la deuxième plus grande multinationale productrice de semences agricoles au monde, derrière Bayer et devant Syngenta. Un mastodonte, né de la fusion des groupes Dow Chemical et DuPont en 2019. Quelque chose vous interpelle peut-être déjà. Oui, le cœur de métier de Dow Chemical, comme son nom l'indique, c'est la chimie. Et même chose pour DuPont. Pas grand-chose à voir, a priori, entre la graine à l'origine de la tomate dans votre sympathique salade César et la société inventrice du téflon et spécialiste des matériaux plastiques et des polymères.
1: Alors effectivement, pour l'instant, difficile d'y voir un rapport. Mais alors, quelles sont les activités de Corteva ?
2: Eh bien, Sophie, quand on se balade sur le site de Corteva, on se rend vite compte de cette ascendance un brin chimique. Alors, on peut acheter des semences, bien sûr, mais aussi et surtout des herbicides, des fongicides, des insecticides, des traitements de semences, des stabilisateurs d'azote, etc. Même chose sur le site du numéro 1 mondial, Bayer, né de la fusion, encore une fois, de Bayer et Monsanto.
1: Donc, quelques grands acteurs de la chimie et de la pétrochimie se partagent une bonne partie de quoi ? Du contenu de notre assiette ?
2: Eh bien, exactement. Selon le site Mordor Intelligence, très joli nom hein, d'ailleurs, qui compile les rapports sur les grands secteurs industriels, le marché des semences agricoles pèse aujourd'hui 77 milliards de dollars. Et il devrait même atteindre les 100 milliards d'ici 2030. Si je reprends mon exemple de Corteva, le groupe a réalisé un chiffre d'affaires de 10 milliards de dollars en 2024 pour la vente de semences et de 7,5 milliards pour la vente de produits phytosanitaires. Avant de vendre des pesticides, il est donc plus rentable de vendre les graines des plantes que l'on compte arroser avec. Une croissance qui attire les appétits financiers des investisseurs. Vanguard Fiduciary Trust détient ainsi 11% des parts du groupe, suivi du grand fonds d'investissement BlackRock avec 6%.
1: Mais alors concrètement, quelles sont les tendances de ce marché et pourquoi est-ce que nous, on doit s'en occuper ?
2: Eh bien, parce que les multinationales semencières comme Bayer, Corteva ou Syngenta exercent un contrôle de plus en plus resserré sur le contenu de notre assiette. Comment ? Eh bien, par trois leviers, principalement. Premier levier, ces grands groupes déposent des brevets sur les semences, là où avant, du temps de nos grands-parents, elles s'échangeaient librement entre paysans pour croiser les souches les plus intéressantes entre elles. C'était donnant-donnant. Maintenant, on dépose des brevets. Ensuite, deuxième levier, elles poussent la production d'hybrides stériles. C'est pratique quand on est semencier. On vend une graine qui donnera un fruit stérile. Et donc, on s'assure une clientèle d'agriculteurs captifs, fidélisés de force, obligés d'en racheter l'année suivante s'ils veulent avoir une récolte. Enfin, on développe des packs clés en main. On ne vend plus seulement la semence toute seule, mais la semence avec son engrais spécifique, avec ses pesticides spécifiques, son logiciel de suivi de culture spécifique, etc. Et tout cela, c'est ce qu'on appelle la servicisation de l'agriculture. Ces différents facteurs combinés viennent également standardiser et donc appauvrir le contenu de nos assiettes.
1: Et est-ce qu'on a des études qui viennent chiffrer cette perte de diversité de nos assiettes ?
2: Il faut commencer par quelque chose, un rappel. Si on remet un peu l'église ou la mosquée, le temple, la synagogue au milieu du village, il faut commencer par rappeler ceci. La plus grande perte de diversité de notre régime alimentaire, ça remonte à la domestication. Et donc ainsi sur plusieurs milliers d'espèces qui sont comestibles par l'homme, à peu près 30 000 dans la nature, nous n'en cultivons désormais plus que 250, selon la Food and Agriculture Organization, l'organe des Nations Unies qui fait autorité en la matière. Je l'appellerai ensuite la FAO. C'est ce qu'on peut lire dans le rapport de la FAO de 2019, « Les plantes qui nourrissent le monde ». En fait, désormais, une douzaine d'espèces cultivées seulement procurent 80% de l'alimentation végétale mondiale. 80%. À eux seuls, les céréales, qui sont le riz, le blé et le maïs, couvrent la moitié des besoins mondiaux. Et dans le détail, puisque vous connaissez Sophie, j'aime les détails, notre alimentation repose essentiellement sur, tenez-vous bien, 26 céréales, 17 racines et tubercules, 26 pousses, 44 légumes, 69 fruits, 14 noix, 28 huiles, 24 herbes et épices, 3 sucres. Pour une espèce omnivore comme la nôtre, c'est en fait relativement peu. Et il y a un consensus scientifique pour dire que la tendance est à la baisse, à la fois en diversité variétale, c'est-à-dire en nombre de variétés, en diversité génétique et en diversité phénotypique. Phénotypique, ça veut dire que les caractéristiques physiques des espèces se ressemblent de plus en plus. Des tomates de plus en plus rondes, de plus en plus lisses, etc.
1: J'aime beaucoup effectivement cette liste très détaillée du nombre de céréales, racines, tubercules, pousses. Mais alors au niveau citoyen, qu'est-ce que nous, on peut faire ?
2: Alors ça va peut-être sembler des évidences pour certains, certaines, mais au niveau citoyen, le premier réflexe, c'est de privilégier l'agriculture biologique. Ou, puisque j'entends venir déjà mes parents, le très raisonné quand on connaît vraiment les pratiques de son producteur local qu'on achète au marché depuis des années, certes. En fait, le bio va avoir tendance à cultiver des variétés anciennes, des essences plus rustiques et donc généralement plus robustes, qui résistent mieux à un faible apport en intrants. Le local et le circuit court peuvent aussi être de bonnes options. Mais attention aux fausses bonnes idées. Être cultivé localement ne veut absolument pas dire que la variété cultivée va avoir un intérêt particulier d'un point de vue nutritionnel ou biodiversité ou qu'elle est gage de qualité. Donc pour lier le bio et le local, on peut par exemple, et je terminerai là-dessus, s'inscrire à une AMAP, une association pour le maintien d'une agriculture paysanne. En s'inscrivant, on s'inscrit et on s'engage à prendre à l'année des paniers de fruits et de légumes à un réseau de producteurs, productrices locaux et bio. On soutient ainsi l'économie locale et on a accès à des bonnes variétés de légumes. Et pour passer l'hiver tranquille avec des bons légumes, ça n'a pas de prix.
1: Et merci Rémi pour ce petit tour d'horizon pas forcément réjouissant du monde des semences agricoles et de l'agriculture. Et merci à toi pour cette première chronique au Labo des Savoirs. Alors je reviens un petit peu en arrière avec vous, Romain Berruyer, avec cette question. Parfois, quand je vais au supermarché et que je tombe sur des bananes, je me dis c'est pas possible qu'il existe des versions comme ça dans la vie sauvage. Et Internet m'a d'ailleurs appris, parce que c'est une image qui a beaucoup circulé, que les bananes sauvages ne ressemblent pas du tout à ça, qu'elles ont d'ailleurs des gros pépins, alors qu'il n'y a pas beaucoup de pépins dans une banane classique de supermarché. Est-ce que cette sélection, c'est quoi ? Ça stérilise les plantes ? C'est des pépins qui sont tout petits ? Comment ça s'est fait, ce processus ? Est-ce que c'est pas nocif pour la plante ?
3: Alors, déjà, on va commencer avec la banane du supermarché. La banane du supermarché n'a pas grand-chose à voir avec la banane telle qu'elle a été domestiquée il y a longtemps. La banane du supermarché, celle qu'on connaît tous, ça correspond à une variété de banane qui s'appelle la grande naine, qui fait partie d'un groupe variétal qu'on appelle les variétés Cavendish, qui sont en fait très très proches les unes des autres. C'est un clone qui a une diversité extrêmement faible. Et ça pose énormément de problèmes, parce que si vous n'avez pas de diversité, et ben lorsque, enfin, quand je parle de maladie, je suis désolé, je parlais de maladie à nouveau, lorsqu'une plante est sensible à une maladie, elle n'a pas de système immunitaire comme nous, elle ne peut pas s'adapter. Donc ça veut dire que si vous avez un agent pathogène qui est capable de rendre une banane, enfin un plant de bananier malade, ben comme ils sont tous exactement pareils, ils vont tous devenir malades. Et ça fait que les productions de bananes posent des gros problèmes de type phytosanitaire. Alors, j'ai une bonne nouvelle pour vous quand même. Si vous achetez des carottes de type nantaise, toutes banales dans leur sachet en plastique, et ben en fait, là, il y a beaucoup de diversité. Elles ont toutes le même aspect, mais il y a en permanence des nouvelles variétés qui sortent et qui sont assez différentes les unes des autres. Et en particulier, il y a beaucoup de sélection pour la résistance à différentes maladies. Donc, je ne vais pas vous dire qu'elles ne sont pas traitées. Hein, ce n'est pas vrai. Il y a des traitements qui sont employés. Mais en termes de nombre et de dangerosité, on n'est pas sur le même ordre de grandeur que pour la banane. Et en termes de diversité génétique, sur la carotte, je ne vais pas vous dire que c'est fabuleux, mais il y a une diversité des carottes banales en sachet de supermarché, alors que la banane de base a une diversité nulle.
1: Mais c'est passionnant de se dire que la banane comme la carotte, effectivement, on a l'impression que c'est toutes les mêmes, sauf que dans une main, il n'y a pas de diversité, dans l'autre, il y en a beaucoup.
4: Oui, parce que la diversité n'est pas toujours visible. La diversité, ce n'est pas forcément toujours des couleurs et des tailles et des formes et des goûts. Par exemple, pour ce dont je travaille, les résistances aux maladies, vous pouvez avoir 50 variétés de riz qui se ressemblent, ça fait de l'herbe verte avec un esprit.
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1: L'Union internationale pour la conservation de la nature a dévoilé lors de son congrès mondial des chiffres qui résonnent comme un signal d'alarme. Près de 100 espèces supplémentaires d'abeilles sauvages européennes ont rejoint la liste des espèces menacées de disparition en l'espace d'une décennie. Les bourdons et les collettes figurent parmi les plus touchés, avec plus de 20% de leurs espèces désormais confrontées à un risque réel d'extinction. Ces insectes, pourtant discrets dans nos paysages quotidiens, jouent un rôle absolument central dans le maintien de la biodiversité européenne et de notre alimentation. Le problème ne peut malheureusement pas être résolu par un simple recours aux colonies artificielles d'abeilles domestiques, puisque ces dernières, bien qu'utiles, représentent moins de 1% des espèces existantes et ne peuvent compenser la diversité fonctionnelle apportée par les populations sauvages. Chaque espèce remplit un rôle spécifique dans la pollinisation et leur disparition crée des vides impossibles à combler. Les experts de l'UICN pointent deux menaces principales qui agissent souvent de concert. La première est la destruction et la fragmentation des habitats naturels, en particulier la disparition des marais et des prairies riches en fleurs, essentielles à la survie de ces insectes. L'urbanisation galopante et la modification des paysages agricoles réduisent drastiquement les zones de nourriture. Et la seconde raison, c'est tout aussi dévastatrice, c'est l'utilisation intensive de produits phytosanitaires employés dans l'agriculture moderne. Alors, pour ne pas céder quand même au pessimisme, cette semaine, je vous propose de découvrir Marie. Marie des abeilles, comme on l'appelle. Elle vit au milieu de ses ruches, qui sont tout contre sa maison. Elle ne se considère pas comme apicultrice, mais propose du miel, de la propolis et bien d'autres produits de ces abeilles qui font du bien à notre corps. Elle propose également de respirer l'air de ses ruches, qui est, paraît-il, source de mieux-être. Bienvenue dans le monde de l'apithérapie. Alors, bonne écoute à tous. Bonjour Marie.
2: Bonjour, enchantée. Et oui, je veux bien vous parler de ma vie avec les abeilles, parce que c'est plutôt ça en fait. Je suis arrivée dans ce bel endroit qu'on a acheté à plusieurs, 18 hectares de nature, et voilà. Et de suite est venue l'idée d'avoir des ruches. On n'y connaissait absolument rien. Et moi, je suis autodidacte, parce qu'en fait, on n'a jamais suivi un rucher école ou faire des études agricoles. On est arrivé là un peu, on va dire, à l'époque post-hippie, et on le revendique absolument. Donc on s'est installé, on a été pas très loin, à 2-3 kilomètres de là, prendre une dizaine de ruches, et puis hop, c'est parti. Mais il faut dire qu'à l'époque, il n'y avait aucune maladie, aucun prédateur, et en fait, on pouvait très bien faire de l'agriculture, de l'apiculture, sans rien y connaître, ce qui n'est plus le cas du tout, je tiens à le préciser. Faire de l'apiculture aujourd'hui sans rien connaître, c'est voué à l'échec total. Elles survivront peut-être une année, peut-être deux, mais pas plus. Même, je suis sûre qu'elles passeront pas de saison. On n'allait même pas dans le corps de ruche. Ceux qui connaissent savent qu'on change les corps, on change les cadres des corps, on va nettoyer. Enfin, maintenant, on fait plein d'autres choses. Mais à l'époque, on faisait ça. Nous, on ne le faisait même pas. C'est-à-dire qu'on avait posé nos ruches. Au printemps, on mettait des hausses. À la fin de l'été, on les reprenait. On leur disait salut, merci beaucoup, on remerciait. Et voilà quoi. Et elles se débrouillaient. Il y avait à cette époque-là existé encore quelque chose qui est naturel chez elles. Ça s'appelle l'autocésure. C'est-à-dire que quand une reine est trop vieille, l'instinct de la ruche se met en route et la vieille reine va partir recréer un essaim. Voilà, et puis la nouvelle ruche a été élevée en même temps. Donc, et ça se produisait comme ça, c'était magique. Et puis, d'année en année, les années ont passé, 20 ans, où je vivais comme ça avec les abeilles. C'était pour notre consommation, les amis, on en vendait un tout petit peu. Donc, moi, je me considère pas du tout comme une apicultrice. Voilà, je travaillais à l'extérieur, on travaillait tout le monde à l'extérieur. Il y a eu des séparations, ça a bougé. Bref, je me suis retrouvée avec mes ruches seules il y a déjà un petit moment. Et là a commencé une autre aventure. Effectivement, je me suis rendu compte que mes abeilles mouraient, que je n'arrivais plus à les maintenir en état. Et il m'a fallu rattraper les wagons d'apiculteurs qui, eux, avaient été... avaient baigné dans ces maladies, avec ces prédateurs, etc. Et moi, j'étais cuicui les petits oiseaux, à imaginer que non, j'allais avec des huiles essentielles arriver à gérer. Donc, je reperdais mes abeilles. Enfin, ça a été 7-8 années très, très difficiles pour moi, parce que c'était inconcevable pour moi de leur donner de la chimie, c'était inconcevable pour moi de les nourrir l'hiver, c'était inconcevable tout court, quoi. Donc, il a fallu que je passe par le petit entonnoir de l'acceptation de ce qui devenait, de ce que devenait l'abeille, de ce que devenait l'apiculture. De plus, à un moment, je me suis retrouvée au chômage, j'ai été licenciée économique, et est arrivée l'abeille, quoi. Bon, alors pas l'apiculture classique, évidemment, puisque c'est pas possible, c'est trop lourd, il faut transhumer. Et puis moi, j'ai toujours pratiqué une apiculture douce, en autosuffisance, mais guère plus. Donc ça, c'était pas envisageable. Et évidemment, la magie des abeilles, quand elle doit se mettre en place, ça arrive très vite. M'est arrivée une formation d'apithérapie sur un plateau. Je ne connaissais même pas le terme. Et là, je suis partie dans les produits de la ruche. L'apithérapie, ça concerne 11 produits de la ruche. Il y a évidemment le miel, la gelée royale, la propolis que tout le monde connaît, le pollen, qu'est-ce qui est encore en classique, la cire d'abeille, l'apis mellifica. Mais il y a d'autres produits que j'ai découverts et ça a été une vraie révélation. C'était des produits que personne, pratiquement même au jour d'aujourd'hui, ne connaissent en France. C'est-à-dire ce que moi j'appelle la pyrène. C'est un sous-produit de la gelée royale, mais qui est bourré de coenzyme Q10, c'est une merveille. C'est l'air des ruches qu'on va aller visiter tout à l'heure, c'est-à-dire que on vient respirer l'air des ruches chez moi pour l'asthme et tout ce qui découle un peu de l'asthme, les allergies au pollen, les allergies à plein de choses, les eczémas, les psoriasis, les choses un peu comme ça qui sont liées à la peau, donc aux poumons. Faut dire que je suis aussi diplômée en médecine chinoise, donc ça s'est tout mis en... Ça s'est rassemblé, en fait, quand j'ai commencé l'apithérapie. Ma prof était aussi professeure de médecine chinoise. Elle m'a dit, si tu es shiatsuka, tu peux donc faire des massages au miel. Donc, du coup, je me suis mis à faire des soins au miel, à la gelée royale, plein de choses. Tout s'est emboîté comme une évidence. Et voilà, ça fait une dizaine d'années que je vis uniquement des abeilles et des plantes qui m'entourent.
1: Qu'est-ce qui leur est arrivé à tes abeilles ? Tu as dit qu'à un moment, il y a eu une forte mortalité. Tu sais ce qui leur est arrivé ?
2: Il y a eu la brebis qui a eu une maladie, il y a eu la vache qui a eu une maladie, il y a eu la brebis. Donc moi, je pense qu'en premier, voilà, il y a des fermes vivrières là qui sont autour. Et en fait, ces petites fermes-là prennent très vite peur quand ils peuvent perdre une vache ou leur cheptel. Et donc ils aspergent si on leur dit c'est une bouche, allez hop, l'insecticide. Et donc les abeilles, c'est très très fragile. Je crois que mes problèmes ont commencé avec ces maladies sur les bovins et les ovins. Oui, tu vois, je l'avais oublié ça. Et puis, le changement climatique qui s'est mis à peu près à avancer tout doucement avec des pluies qui n'en finissaient pas au printemps, à la saison où on récolte. Donc, elle commençait à ne plus avoir autant de réserves qu'avant pour l'hiver. Donc, il a fallu nourrir, et ça pour moi c'était horrible de nourrir mes abeilles puisqu'elles étaient dans un milieu on ne peut plus sauvage. Il n'y a pas du tout, il y a des exploitations mais il n'y a pas de prés, il n'y a pas de champs, il n'y a pas, donc comment, voilà, donc j'ai mis du temps, on a mis tous du temps, les apiculteurs, à se rendre compte que nos abeilles mouraient à cause de ces insecticides-là. Ça a été un long apprentissage, puis après est arrivé le varroa.
1: C'est quoi le varroa? C'est un pou, c'est ça?
2: Ouais, c'est une espèce de une espèce de tic. Si on en avait les deux, comme elles ont en général sur elles, ça nous prendrait la totalité du ventre. C'est pour dire, pour mettre un rapport à un humain, leur tic à elles prend pratiquement un tiers de leur corps, quoi. Donc c'est énorme. Donc elles tirent les substances des abeilles, et les abeilles finissent par être complètement déformées. Donc elles peuvent plus travailler, les ailes sont mal formées. Enfin, j'espère qu'il n'y a pas des apiculteurs qui m'en voudront de ne pas être hyper technique, parce que voilà, je sais.
1: Le varroa, lui, il est venu comment?
2: Ben, le varroa, il est venu dans les soutes des grands containers chinois. Hein. C'est des bestioles qui arrivent de l'autre côté de la planète. Et ici, par exemple, en Chine ou en Asie, les abeilles, elles ont un bec beaucoup plus long. Donc elles arrivent à retirer le tic en forçant un peu. Et voilà, c'est un parasite, mais qui ne les tue pas vraiment, parce qu'elles arrivent petit à petit toujours à être sans, tandis que les nôtres, elles ne sont pas adaptées du tout à cet animal. Et elles ne s'en débrouillent pas encore actuellement, elles ne s'en débrouillent toujours pas. Hein. Après, il y a d'autres choses. Hein. Il y a le frelon asiatique qui est arrivé depuis longtemps. Moi, je suis très peu touchée. Ça dépend des années. J'essaie de piéger un petit peu au printemps, donc de pouvoir piéger les rennes qui ressortent de terre. Au moment où elles n'ont pas encore créé un nid de plusieurs milliers de frelons.
1: Donc, alors on le rappelle, c'est en général février-mars qu'il faut mettre ces pièges, si vous voulez y participer. On met du vin blanc, du cassis, de la bière brune, du sirop de cassis et un peu de vin blanc dans une bouteille en plastique, par exemple, on a coupé le goulot qu'on met à l'envers. Et en général, il n'y a que, grâce en particulier à la petite dose de vin blanc du final, il n'y a que les frelons asiatiques qui y vont.
2: Qui vont, ouais, c'est ça, bravo. Bravo, vous avez fait un bon apprentissage.
1: On va faire une petite pause musicale, et puis on va se retrouver après.

0: Alors nous sommes de retour avec Marie, Marie des abeilles. Marie des abeilles donc qui s'occupe de, avec les produits de sa ruche, essaie de soigner les gens et fait des recherches là-dessus. C'est des recherches empiriques que tu as eues, c'est un mélange de choses qui existaient déjà, de choses que tu as inventées. Qu'est-ce que tu fais?
1: Non, je suis allée en Roumanie parce que les pays de l'Est, en fait, sont très, très évolués sur pas mal de médecines naturelles dont les scientifiques ont poursuivi. Comme si nous, on n'avait pas eu Pasteur, qu'on n'avait pas eu les laboratoires chimiques, eh bien, on aurait travaillé effectivement pour savoir pourquoi une telle chose marchait, pourquoi le vinaigre des quatre voleurs existait et protégeait de la peste ou du choléra en 1700 et quelques, et que jusqu'en 1880 c'était dans nos officines, et puis oups, disparu quand sont arrivés les laboratoires, la chimie et toute la pharmacopée moderne entre guillemets. Donc voilà, eux ont continué parce que la barrière de l'Est a fait que voilà, les paysans sont restés dans les campagnes, les médecins ont vu que des choses fonctionnaient et voilà, sans savoir vraiment scientifiquement, bref, ils ont vraiment une grande avancée sur nous au niveau de l'apithérapie. Et là j'ai découvert des produits qui n'existent pas en France, que moi je fais. Mais voilà, j'en fais pas non plus de publicité, parce que au jour d'aujourd'hui, on peut très vite être estampillé médecine parallèle et illégale. Donc voilà, je fais ce que j'ai à faire avec mon envie, mon amour des abeilles et ma conscience. Donc
0: après, alors la propolis est très connue, hein, c'est-à-dire on la trouve même dans les pharmacies. C'est un super. On le met un peu en préventif avant l'hiver ou dès les premiers symptômes d'un rhume. C'est en général, un antiviral.
1: Antiviral, antiseptique, antibiotique naturel, c'est le seul des 11 produits de la ruche qui est estampillé médicament. Donc vous voyez ce que ça veut dire. Ils n'ont pas pu faire autrement de reconnaître les propriétés de la propolis. Il y a des tests chez les dentistes, il y a des tests chez les vétérinaires, il y a des tests de partout pour prouver l'efficience de la propolis. Et en plus, il n'y a pas d'effet de seuil. Plus on est malade, plus on peut prendre de propolis à des taux vraiment très très élevés pour des maladies graves. Et puis voilà, la propolis c'est un des produits, mais voilà, il y a vraiment d'autres. Le pollen, c'est un bijou aussi au niveau protéines, oligo-éléments. Enfin, c'est vraiment des boosters d'énergie, quoi. Hein. Ça nous remet vraiment en forme. Alors, pour finir l'histoire de la Roumanie, ils ont avancé notamment sur l'aire des ruches qu'on peut aller voir.
0: On va aller voir ça tout de suite.
1: Ouais. On va aller visiter. Alors là, c'est un petit pavillon, donc il y a deux postes. Les gens s'installent là pour une trentaine de minutes et vont respirer les phéromones des abeilles. Il faut savoir qu'il y a 11 phéromones qui ont été découverts par l'INRA, monsieur Comte, qui a passé 20 ans à essayer de voir ce qu'il y avait dans l'air des ruches, hein, tout ce qui était volatile. Et moi, quand j'ai fait mes études en Roumanie, on m'a dit, l'air des ruches, ça fonctionne grâce à la propolis, au miel, etc. Et en fait, pas du tout.

0: Les études de ce monsieur Comte ont montré que, en fait, les grands pics qu'on retrouve, c'est les 11 phéromones. Et de manière complètement diffuse, il y a un peu de miel, un peu de propolis, mais c'est vraiment l'air des ruches, c'est vraiment les phéromones. C'est-à-dire les bébés abeilles communiquent avec leurs adultes en envoyant des messages chimiques avec les phéromones. Et ces phéromones-là, ce qu'on imagine, hein, c'est l'hypothèse qui est retenue actuellement, c'est que ça agit en génétique, ça met le gène inflammatoire, par exemple, des poumons, qui provoque l'asthme, des bronches, ça le met en off, ça met le bouton du gène inflammatoire en off. Mais pour ça, il faut venir un certain nombre de fois, c'est cumulatif, c'est pas magique. Disons que là, la spécificité, effectivement, c'est changer l'environnement. Alors, pour un gène, l'environnement, eh bien, c'est son décor chimique interne, et il a besoin d'une certaine dose, entre guillemets, pour se dire, ah bah, quelque chose a changé, on peut peut-être mettre ce gène-là en off. J'explique à ma façon, telle que je comprends la magie un peu de ce qui se passe, qui n'est absolument pas magique, mais moi j'aime parler de la magie des abeilles parce qu'elle nous soigne, elle nous propose quand même toute une panoplie, c'est vraiment une pharmacopée à elle seule. Moi, j'habite ici depuis 35 ans, avant je récoltais comment on appelle ça, les bébés abeilles, des essaims, je les récoltais, elles venaient partout. L'abeille sauvage n'existe plus. Est-ce que les gens se rendent compte de ça? Non. C'est-à-dire que maintenant, effectivement, s'il n'y a pas d'apiculteurs, il n'y a plus d'abeilles. Mais avant, il n'y avait pas besoin d'apiculteurs pour qu'il y ait des abeilles. C'est-à-dire on les maintient, on les tient comme ça, on les a dans nos mains. On a la responsabilité de ces abeilles-là, mais elles ne peuvent plus vivre sans nous. Enfin, franchement, c'est monstrueux ce qu'on a fait. En fait, moi, c'est ça. L'idée, c'est de les maintenir en apiculture douce comme ça, c'est-à-dire sans les déplacer, pour imaginer qu'un jour, elles puissent partir d'ici, faire un essaim, et que cet essaim soit viable dans la nature, ce qui ne l'est plus. Mais... J'espère revoir ça un jour.
1: On va regarder ce que tu fais aussi. Tu dois avoir un labo pour faire tes préparations.
0: C'est chez la sorcière.
1: C'est chez la sorcière ici.
0: Ici, on est chez la sorcière. Donc il y a la propolis là-haut, tu vois, dans les bocaux. La plupart sont terminées. Dans ma pièce près de chez moi, il y a celle qui infuse encore. Parce que là, on croit qu'elle est encore là, la propolis, mais normalement elle est filtrée. Mais c'est tellement fin qu'il y a quand même un dépôt qui se refait une fois que j'ai filtré. Toutes mes petites fioles là.
1: Ah oui, alors là, c'est pas de la ruche, c'est de la prêle. Oui, bonjour noisetier, ça c'est quoi?
0: Oui, ça c'est de la gémothérapie, mais que je produis un tiers de miel, un tiers de plantes, un tiers d'alcool. Donc c'est quand même. Un tiers d'eau, pardon, un tiers d'alcool et un tiers de miel. Donc il y a du miel là-dedans quand même qui va fonctionner aussi.
1: Ce sont des recettes que tu as inventées toi ou c'est des choses justement qui se font en Roumanie?
0: Non, alors pour le coup la gémothérapie c'est totalement français. Il y a ce qu'on appelle ce grand réseau de plantes, les simples, c'est un réseau national français. Et eux pratiquent la gémothérapie avec le miel, parce qu'avant, on y mettait plutôt de la glycérine. Et en fait, ils se sont rendus compte qu'avec le miel, c'était bien, bien mieux. Et l'alcool de raisin aussi, mieux que l'agneau ou certaines choses qui étaient utilisées de pommes. C'est le raisin qui laisse le plus passer la plante, en fait, qui lui laisse le plus de place. Et le miel aide vraiment à rentrer en synergie avec la plante.
1: Là, ce sont des... On en voit, c'est du pollen.
0: Voilà, là, c'est mes cocktails santé. Hein. Donc, il y a le cocktail apithérapique qui est fait avec du miel, de la propolis, de la gelée royale et du pollen. Donc ça, c'est vraiment une cure qu'on peut faire en début, là, en ce moment, à l'automne et au printemps, pour vraiment se prémunir des mauvais microbes. Là, c'est le cocktail à Pyrène, là, que je vous parlais, là, avec ce sous-produit de la gelée royale qui contient pas mal de coenzyme Q10, donc qui est un protecteur du système nerveux, du système cardiaque, qui booste le système cellulaire. C'est vraiment, autant le premier, l'apithérapie, qu'est Yang. Celui-là, c'est le yin, donc ces deux produits sont assez complémentaires pour une bonne santé des organes et de la vitalité.
1: Après, c'est du vinaigre de quatre voleurs que tu as fait là-bas ?
0: Donc ça, c'est un mélange de plantes et de...
1: Et on en fait quoi ? Parce que tu en as parlé tout à l'heure, je sais que je l'ai déjà utilisé, mais il y a longtemps.
0: Alors, le vinaigre des quatre voleurs, donc protection pour la peste, c'est pour ça que ça s'appelle comme ça. Enfin, je crois que c'était le choléra, ils ont attrapé quatre voleurs qui arrivaient à détrousser les
1: malades. Ils rentraient dans les maisons des malades sans être malades.
0: Mort plutôt. Il est détroussé et sans tomber malade. Et puis un jour ils se sont fait attraper. Ils ont échangé leur liberté contre la recette du vinaigre des quatre voleurs, qui jusqu'en 1880 était vendu dans nos officines. C'est encore à Saint-Lizier, il y a une vieille pharmacie à l'ancienne avec tous les tiroirs en bois, etc., qu'on peut visiter. C'est un magnifique endroit. Et il y a encore une bouteille de vinaigre des quatre voleurs d'origine de cette époque-là, quoi. Il y a 10 plantes et le vinaigre de cidre qui vient de chez moi, de mon verger. C'est moi qui fais le vinaigre. Et donc, il y a de la sauge, du romarin, de la rue, de la... Pouh, il y a de la mélisse, il y a de la... il y en a 10.
1: Et tout ça, tu le fais pousser ?
0: Soit je fais pousser, soit est récolté à moins de 200 mètres de la maison. Toutes mes plantes, là...
1: Oui, c'est... soit tu cultives, soit tu cueilles.
0: Je cueille, voilà. Je cueille beaucoup plus que je cultive.
1: D'accord.
0: Oui.
1: Oui, et tout ça en entretenant forcément des endroits où tu sais que ça va être... Ça va être en préservant un peu les endroits.
0: Même pas. Non, la nature, elle est généreuse. Il n'y a qu'à se pencher. On est plein en France, en Bretagne, partout. Il y a des gens qui récoltent des plantes, qui font un travail magnifique.
1: Alors Marie, si des gens veulent s'intéresser à l'apithérapie et à ce que tu fais, alors déjà on va commencer par ça, par ce que tu fais. Tu as un site internet ?
0: Pas de site internet, mais j'ai une page Facebook, Marie des Abeilles.
1: Et si des gens veulent s'intéresser à l'apithérapie en général, il y a des ouvrages, il y a des choses, références connues.
0: Oui, il y a quelques bouquins. Bah, il y a Monsieur Percy Ducer qui en a écrit deux. Après, il y a...
1: Alors Percy Ducer, ça s'écrit P-E-R-C-I-E, plus loin du, plus loin Cer, S-E-R-T. Et ça a été un pionnier en particulier pour la conservation du pollen. Ouais, il avait déposé un brevet.
0: Après, moi, j'en ai une quinzaine de et j'ai pas vraiment toutes les références. Il y a aussi pour le soin, vraiment, des bouquins où il y a le traitement par maladie, etc. Ça, c'est un médecin roumain qui l'a écrit avec ma prof de médecine chinoise dont je vous parlais, là, pour les massages. Donc voilà, il y a vraiment plein de choses.
1: Bah, tu mettras ça sur ta page Facebook.
0: C'est une bonne idée. C'est vrai que je n'ai pas mis toute cette collection de bouquins qui est à consulter, qui est dans l'air des ruches, mais je n'ai pas pensé à mettre la liste, effectivement.
1: Ah bah allez, on va mettre ça, tu vas mettre ça sur la page Facebook quand on diffusera l'émission. Comme ça, les gens retrouveront ça. Merci Marie, au revoir.
0: Au revoir et belle journée.
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14: Le voyage a commencé enfant, quand Robert Dompnier rêvait d'Himalaya, et plus précisément du royaume du Bhoutan. C'est en 1987 que Robert y met les pieds pour la première fois. Tout de suite, il est saisi par les beautés de ce pays. Pics enneigés, costumes traditionnels, monastères accrochés aux falaises, moines bouddhistes en robe rouge, tout y est. Depuis, Robert n'a cessé d'y retourner. Il est aujourd'hui l'auteur du livre « Bhoutan, royaume hors du temps ». Dans cette émission de Regard d'ailleurs, enregistrée sur le festival du Grand Bivouac, Robert partage avec nous ses connaissances d'un pays qui fait rêver.
4: Je pense que j'ai toujours été attiré par le voyage et par les pays lointains, et également par l'Himalaya. Peut-être depuis que je suis tout petit, depuis que j'avais lu, je ne sais pas, Tintin au Tibet ou alors Alexandre Davinel et ses aventures fort intéressantes. Et alors, voilà, j'ai commencé à voyager, j'ai une trentaine d'années. Donc je suis d'abord allé au Tibet, au Népal, dans les pays qui étaient, voilà, qui étaient davantage connus. Et puis un jour, par hasard, en ouvrant des cartes de l'Asie et de l'Himalaya notamment, il y a une trentaine d'années, je suis tombé sur le Bhoutan. Alors là, c'était très peu connu. Et dans les années, voilà, 1985, il y avait une poignée de voyageurs qui connaissaient ce pays, qui à l'époque d'ailleurs recevait que 2500 touristes par année. Donc c'était vraiment très très peu. Et alors je suis allé là avec des amis, on a cassé notre tirelire, on est allé au Bhoutan. Et là, je suis tombé immédiatement amoureux de ce pays, où je suis retourné ensuite un nombre incalculable de fois.
14: Donc là, en 1985, le Bhoutan est déjà un pays qui limite l'accès au tourisme.
4: Alors, oui et non. Limite n'est pas la bonne définition du tourisme au Bhoutan. Il n'y a pas réellement de limite. En revanche, le Bhoutan est un pays qui est plus cher que ses voisins, le Népal ou l'Inde, et qui en tout cas organise le tourisme de façon très différente. C'est-à-dire qu'au Népal, en Inde, vous pouvez arriver avec un sac à dos, et puis finalement, ben, selon vos moyens, vous payez un hôtel à 15 ou 20 dollars, et vous payez des repas à 5-6 dollars. Au Bhoutan, c'est pas possible. Au Bhoutan, vous devez acheter un forfait quotidien. Et là-dessus, vous pouvez pas négocier. En réalité, vous achetez au Bhoutan un forfait qui vous coûte quand même 250 dollars par jour. Donc c'est important. Et qui comprend notamment une fameuse taxe qui va au gouvernement bhoutanais. Sur les 250 dollars, vous avez environ 30%, donc autour de 80-85 dollars, qui vont directement dans les poches du gouvernement bhoutanais. En même temps, je pense que le gouvernement utilise bien cet argent. C'est un pays où la santé et l'éducation sont gratuites. Donc c'est quelque chose d'assez rare. Et puis ensuite, dans le forfait que vous avez payé de 250 dollars, eh bien finalement, tout est compris. Vos hôtels, vos restaurants, votre voiture, votre chauffeur, votre guide, etc. Donc c'est un modèle, on va dire, touristique d'organisation du tourisme qui est très différent de ses voisins, mais et qui est forcément plus cher. Voilà, donc vous ne pouvez pas aller au Bhoutan tout seul, mais vous devez forcément participer donc, à un groupe et passer par un tour opérateur ou une agence de voyage.
14: Un petit peu comme au Tibet aujourd'hui, on ne peut pas voyager d'une manière indépendante dans la zone autonome.
4: Oui, voilà, par exemple, oui, c'est un peu le même modèle. Effectivement, oui, au Tibet aussi aujourd'hui, le tourisme, vous devez voyager forcément, oui, avec un groupe et par une agence, etc. C'est assez réglementé et contrôlé. Au Bhoutan, ceci dit, c'est très différent. Ça peut rappeler un peu le Tibet, mais il y a des grandes différences entre les deux pays. D'abord, c'est que le Bhoutan, lui, est un tout petit pays, c'est un confetti par rapport à la Chine, qui est un pays immense d'1,3 milliard d'habitants. Le Bhoutan, c'est minuscule, c'est grand comme la Suisse. Et ça ne fait que 700 000 habitants. Et puis ensuite, on connaît le régime politique chinois et la façon dont les choses se passent un peu en Chine. Dans le petit pays qu'est le Bhoutan, c'est une monarchie constitutionnelle avec un jeune roi qui doit avoir 35 ans cette année et voilà, qui est marié à une non moins charmante reine. Et puis c'est un gouvernement qui est élu au suffrage démocratique. Le Premier ministre, l'Assemblée nationale, le Premier ministre, les ministres sont élus au suffrage universel. Donc c'est une forme, voilà, de monarchie, on va dire, constitutionnelle, un peu à l'image de celle qu'on connaît en Angleterre, au Danemark ou aux Pays-Bas.
14: Et quel est le lien entre le Bhoutan et les pays voisins ?
4: Alors, c'est compliqué parce qu'effectivement, quand on regarde une carte, le Bhoutan n'a que deux voisins, l'Inde et la Chine. Parce que les voisins proches comme le Népal, eh bien, le Bhoutan n'a aucune frontière avec le Népal, puisque finalement, entre le Népal et le Bhoutan, vous avez un petit doigt de l'Inde qui s'appelle le Sikkim et qui remonte en direction du Tibet. Donc le Sikkim, qui fait environ 70 km de large, sépare le Bhoutan du Népal. Et de même, le Bhoutan n'est pas loin du Bangladesh, mais là encore, vous avez une partie de l'Inde qui passe entre les deux. Donc finalement, le Bhoutan n'a que deux grands voisins, la Chine et l'Inde. Pas rien, des pays immenses avec chacun plus d'un milliard d'habitants.
14: Et la condition pour ces pays voisins est la même que pour les étrangers occidentaux ? Un visa journalier de 250 dollars ?
4: Non, alors c'est différent. Pour les Chinois, oui, c'est la même chose. Les Chinois vont au Bhoutan comme touristes. En revanche, et là c'est pour des raisons politiques, les Indiens n'ont pas à payer ce forfait quotidien. Pourquoi ? Comme on vient de l'expliquer, coincé entre deux géants que sont l'Inde et la Chine, le Bhoutan devait faire un choix politique. Politique, diplomatique, économique, etc. Et finalement, il s'est tourné vers l'Inde. Ce qui est un peu naturel, parce que si vous regardez une coupe de la chaîne de l'Himalaya, le Bhoutan, comme le Népal, est orienté vers le sud, alors que le Tibet, lui, était orienté vers le nord, vers la Chine, justement. Et d'ailleurs, la Chine n'a jamais eu aucune revendication sur le Bhoutan. Donc le Bhoutan était tourné de façon naturelle vers le sud, donc vers l'Inde, et après il fallait faire un choix au niveau politique et économique. Donc les Bhoutanais ont choisi les Indiens, je pense que c'était le choix le plus logique. Donc aujourd'hui l'Inde apporte une aide économique très très importante au Bhoutan, apporte une aide au développement très importante au Bhoutan, et finalement donc il y a des accords particuliers. Et les Indiens, voilà, n'ont pas besoin de payer ce fameux forfait et peuvent rentrer au Bhoutan, j'irais comme de simples touristes, et eux payent ce qu'ils consomment au quotidien, leur hôtel, leur restaurant, etc.

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5: Vous parliez du voyageur avec le sac à dos, donc c'est pas possible d'aller au Bhoutan. Il n'y a pas des gens qui essaient d'y rentrer, passer peut-être une ou deux semaines en voyage organisé et d'étendre leur visa pour être indépendant, autonome et continuer à vivre le Bhoutan d'une manière différente.
6: Alors, c'est un petit peu compliqué. Non, c'est pas réellement possible. Je vous explique en deux mots. Le problème des Bhoutanais, ce n'est pas de recevoir des individuels. Parce qu'il y a beaucoup de gens qui vont au Bhoutan en individuel, seul. Et d'ailleurs, nous, avec l'agence que je dirige, Tirawa, on a pas mal de clients qui nous demandent d'aller au Bhoutan en individuel. Donc, c'est ce qu'on organise. Donc, si vous voulez, ça, c'est pas le problème. Le problème, c'est que les Bhoutanais veulent contrôler le tourisme chez eux, veulent pas voir des gens, des pions comme ça dans la nature. Donc, quand vous avez un visa, on contrôle votre visa à l'entrée, on contrôle bien votre visa à la sortie également. Donc, vous pouvez déjà pas rester, entre guillemets, au noir. Parce que forcément, vous allez vous faire coincer lorsque vous ressortirez du Bhoutan par un aéroport ou par la route. Hein ? Ne pensez pas traverser les montagnes du Nord avec des cols à plus de 5000 mètres qui sont enneigés 8 mois de l'année. Et on arrive en Chine en plus, alors l'accueil n'est pas forcément sympathique. Au sud, ce sont des jungles épaisses avec des tigres, des rhinocéros, des éléphants. Donc une jungle assez infranchissable. Donc on est obligé quand même de prendre les routes ou les aéroports. Donc là, forcément, vous allez vous faire repérer. Donc, si vous voulez, le problème des Bhoutanais, un, ils veulent absolument contrôler leur tourisme, et ça a été toujours leur politique, justement. Ils ne limitent pas le nombre de touristes, mais en revanche, ils ont mis ces taxes qui étaient importantes, qui étaient chères, ce forfait quotidien qui était cher, et du coup, ben, ça contrôle. Et finalement, ils préfèrent leur devise, c'est-à-dire un petit volume de touristes à un prix élevé et pour une grande qualité de service. C'est un peu leur devise. Qui est non plus pas sotte, quelque part. Pourquoi ? Parce que le Bhoutan est un petit pays qui n'a pas beaucoup d'infrastructures en termes de routes, en termes d'hôtels, en termes de restaurants, enfin toutes les infrastructures modernes d'un pays. Peu de choses au Bhoutan. Et par ailleurs, le Bhoutan a eu la sage décision de dire « Nous, on veut avant tout préserver notre culture et notre nature, notre environnement naturel, notre environnement culturel ». C'est intéressant. Quand on voit les répercussions que le tourisme a eu dans des pays indiens voisins, pardon, comme l'Inde ou le Népal, où par exemple le tourisme a eu des graves répercussions au Népal depuis 50 ans sur le domaine environnemental, par exemple avec le déboisement de certains pans de montagne, de certaines forêts, avec des constructions un peu anarchiques pour pouvoir recevoir des touristes. Donc les Bhoutanais ont dit nous, ça on n'en veut pas. On veut avant tout préserver notre environnement. Il faut savoir que 70% du territoire bhoutanais est couvert de forêts, dans une grande partie de parcs nationaux, de zones protégées. Donc les Bhoutanais ont dit, nous on veut d'abord préserver notre nature, également notre culture, notre identité.
5: Alors c'est très intéressant parce que ça s'oppose un petit peu à la logique mondiale, globale, qui est du développement économique. Et souvent le tourisme fait partie d'une des ressources les plus importantes des pays en développement. Qu'est-ce qui fait que le Bhoutan a renoncé à ça ?
6: Bien sûr, c'est une décision courageuse, mais qui est magnifique. Parce que, alors, il faut voir le contexte du Bhoutan, qui est un petit pays. Et donc, les besoins, forcément, il y a 700 000 habitants. Donc, les besoins ne sont pas les mêmes que, par exemple, un pays voisin, comme le Népal, qui a 30 millions d'habitants aujourd'hui. Donc, déjà, ça, c'est important. Parce que si les besoins ne sont pas les mêmes, on peut apporter des réponses différentes pour le développement du pays. C'est ce qu'ont fait les Bhoutanais. Donc ça a été leur politique et puis finalement avec le peu de touristes qu'ils ont en les faisant payer un petit peu cher, eh bien et c'est un compromis qui peut les satisfaire à ce jour.
5: Vous parliez de 2500 touristes en 1985. Aujourd'hui, quels sont les chiffres du tourisme Bhoutan ?
6: Alors évidemment, ils ont beaucoup augmenté et aujourd'hui on est à 100 000 touristes. Mais dans ces 100 000 touristes par année, je compte les Indiens. Et les Indiens, à mon avis, représentent pratiquement 50%. Donc c'est très différent, on ne va pas les compter dans les touristes, parce que finalement, les Indiens, ils ont juste la frontière à traverser. Ils viennent parfois en voiture, beaucoup d'Indiens viennent en voiture, depuis les plaines des États indiens voisins, l'Assam, le West Bengal, le Sikkim, etc. Ils viennent carrément en voiture au Bhoutan, et souvent pour une courte durée. Donc ils viennent principalement en été, en plus, lorsqu'il n'y a pas de touristes occidentaux, européens ou américains, parce qu'en été, c'est la mousson. il pleut. En revanche, pour les Indiens, ils crèvent de chaud en Inde. C'est la mousson, ils crèvent de chaud. Donc, ils aiment bien venir sur les collines et les hauteurs du Bhoutan où il y a un petit peu d'air frais. Donc, ils viennent pour des périodes courtes de 4, 5 jours, parfois une semaine. Et alors, aujourd'hui, ben voilà, les touristes, on va dire occidentaux, européens, japonais, américains, je dirais que ça représente environ 50 à 60% du volume touristique annuel au Bhoutan. Donc, on va dire peut-être aujourd'hui, voilà, de 50 à 60 000 personnes étrangères par année.
5: Dans l'inconscient collectif, quand on pense au Bhoutan, on pense au BNB, le bonheur national brut. Qu'est-ce que c'est que cette valeur-là ? Est-ce que c'est un mythe ? Est-ce que c'est une légende ? Ou sur quoi est-ce que c'est fondé ?
6: Ah non, non, c'est tout sauf un mythe et une légende. Au départ, je dirais, ça a été a joke. C'était un bon mot du roi Jingme Singye Wangchuck, qui est le père du roi actuel. Mais quand je dis un bon mot, c'était pas simplement un bon mot d'humour, parce qu'en réalité, cet homme réfléchissait beaucoup, etc. Et c'est à l'occasion d'une interview avec des journalistes indiens, je crois, où effectivement, il a dit que pour lui, il était plus important de considérer le bonheur individuel des habitants plutôt que le développement du pays en termes de ressources et de PNB, avec des ressources induites par l'industrie, par l'économie, etc.
5: Donc un indicateur humain pour le développement et la bonne santé de son pays.
6: Voilà, exactement, un indicateur humain. Donc finalement, en résumé, on pourrait dire que ce BNB, c'est un processus de développement, mais qui met l'individu, qui met chaque Bhoutanais au cœur du processus même de développement. C'est-à-dire que dans tous les pays occidentaux qui se développent, ou ailleurs, en Afrique, etc., finalement, on cherche à acquérir plus de profit, de valeur ajoutée, de développement, évidemment, qui permettent d'apporter de nombreuses facilités au pays, etc. Mais le bonheur individuel, dans ces pays dits développés ou moins développés, le bonheur individuel, le bonheur de l'individu, c'est juste, à la limite, je dirais, un résultat collatéral du processus de développement. Hein, vous me suivez ? On cherche avant tout à avoir des industries, une économie, etc., en tenant plus ou moins compte de l'environnement, parfois, et en le détériorant. Et puis, finalement, les individus, les habitants des villes ou des villages, ben, s'ils ont un peu de bénéfices, c'est, on va dire, un résultat collatéral du processus de développement économique. Alors qu'au Bhoutan, c'est exactement le contraire. On met l'individu au cœur même du processus de développement et on va renoncer à des développements industriels ou économiques parce que ça va nuire, ça va apporter une dégradation ou des préjudices à l'environnement naturel ou à l'environnement culturel. Donc finalement, il y a par exemple, on pourrait imaginer des mines, des routes, un certain nombre de choses qui pourraient apporter de l'argent au pays. Mais les Bhoutanais vont pas le faire s'ils vont dire non, ça c'est pas bon pour l'environnement et c'est pas bon pour l'individu.
5: Et contrairement à d'autres pays, le Bhoutan ne laisse pas les frontières ouvertes aux Chinois ou aux Indiens pour venir se servir allègrement en minerais, en forêt, en toutes les ressources naturelles qui existent et qui sont bien présentes.
6: Alors, il faut être honnête, les Bhoutanais essayent de se préserver de cette chose-là. Avec les Chinois, il y a peu de problèmes. Si vous voulez, comme on l'a évoqué tout à l'heure, le Bhoutan regarde l'Inde naturellement. Le Bhoutan est orienté sur les flancs de l'Himalaya, mais du côté indien, du côté sud. Donc, avec les Chinois, ils ont peu de relations. En revanche, avec les Indiens, ils ont énormément de relations d'aide au développement, de relations économiques. Et c'est obligatoire, si vous voulez, parce que ce petit pays, s'il veut quand même se développer et que les Bhoutanais puissent vivre comme dans un monde moderne, on peut pas vivre aujourd'hui de façon isolée, comme dans un zoo. Ça n'existe pas, c'est pas possible. Donc, ils étaient forcément obligés d'imaginer un ensemble de relations politiques et économiques avec l'Inde. Alors, simplement, c'est vrai que l'Inde est très présente au Bhoutan, mais les Bhoutanais ont été très prudents. Et par exemple, pour vous donner un exemple, les Indiens sont très présents au niveau du développement économique du Bhoutan, dans des industries, comme touristes, on l'a évoqué. Mais en revanche, les Indiens n'ont pas le droit d'acheter au Bhoutan des terres ou des propriétés ou des immeubles. Ils doivent forcément le faire en partenariat avec un Bhoutanais. Heureusement, ça c'est la grande sagesse du Bhoutan, sans quoi avec 700 000 habitants, un pays où au kilomètre carré, vous avez très peu d'habitants. Imaginez les voisins indiens avec plus d'un milliard. Il y aurait déjà 30 millions d'Indiens qui seraient au Bhoutan. Donc, Dieu merci. Là, les Bhoutanais ont été très sages. Donc, effectivement, ils ont essayé de se préserver. Ils doivent se développer. Ils tentent d'accéder à un monde moderne. Mais dans le même temps, ils ont su se préserver et établir des liens politiques, diplomatiques qui sont bons, mais en même temps avec ce nombre de barrières et de protections.

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5: Dans un monde où aujourd'hui le système économique prédomine, réussir à mettre l'humain au cœur d'un système de bien-être comme indicateur de bien-être d'un pays, est-ce que ce ne serait pas le modèle de demain, le modèle du futur? Aujourd'hui, on se pose beaucoup de questions sur notre croissance indéfinie, on se pose beaucoup de questions sur la place de l'individu et sur le mal-être ambiant qu'on peut ressentir. On parle des fois de simplicité, de décroissance, de sobriété. J'ai l'impression que le Bhoutan incarne déjà ces valeurs-là vers lesquelles l'Occident ou les pays développés tendent.
6: Oui, vous avez raison. Je pense qu'à bien des écarts, le Bhoutan est un modèle. Est-ce que ce modèle-là, ce modèle en tout cas de développement, avec ce concept de BNB, de bonheur national brut, je ne sais pas ce que ça deviendra. C'est sûr qu'aujourd'hui, nous, on fait face, l'Occident, à un ensemble de problèmes d'ordre sociétal, d'ordre économique, d'ordre, etc., humanitaire. Le Bhoutan pourrait nous apporter beaucoup de réponses. Alors qui sait, peut-être, parce que lorsque le père du roi actuel a énoncé ce concept hein, pour la première fois de bonheur national brut en 1974, tout le monde l'a pris pour un doux rêveur, en disant oui, bah effectivement, bon. Et puis, effectivement, on s'aperçoit que cette idée de bonheur national brut et ce modèle de développement, c'est peu répandu dans le monde. Répandu d'abord simplement à travers des conférences, mais qui n'existaient pas dans les années 70. Et or, depuis, on va dire depuis 15 ans, depuis 10 ans, 15 ans, on voit qu'au Japon, aux États-Unis, au Canada, en Afrique, vous avez eu, au Brésil, vous avez eu des conférences sur le BNB où les représentants du gouvernement bhoutanais étaient invités. Donc déjà, les gens ont commencé à prendre au sérieux ce concept. Et face effectivement à tous les problèmes que l'Occident rencontre aujourd'hui et auxquels nous-mêmes nous sommes confrontés, on peut imaginer effectivement que le concept bhoutanais, eh bien, peu à peu, puisse non pas se répandre, mais enfin avoir une certaine influence sur d'autres modèles européens ou américains dans les années qui viennent.
5: Cette sagesse, j'ai envie de dire, peut puiser son origine dans la spiritualité.
6: Certainement. Il y a deux choses qui, à mon avis, sont importantes. D'abord, on est en Asie. Donc, qu'on soit avec des peuples de n'importe quelle religion, que ce soit le bouddhisme, l'hindouisme, parfois même l'islam, puisque vous avez des peuples musulmans tout à fait pacifiques, on a effectivement en Asie quelque chose qui, au niveau atavique, fait que ces peuples, je pense, sont plus doux, un peu plus sages, un peu plus réfléchis, et vont un peu moins vite que nous en Occident. Voilà, on ne court pas sans arrêt après le temps là-bas. D'ailleurs, c'est parfois énervant. Ça, c'est juste une petite digression. Quand vous traitez avec les autorités bhoutanaises, parfois, vous avez vite fait de prendre les nerfs. Parce que ça dure un peu, et entre la bureaucratie et la façon de faire, voilà, typique des Bhoutanais, c'est parfois un petit peu long. Ceci dit, vous avez effectivement quelque chose, comme je le disais, d'Atavi, qui font que ces populations vont moins vite que nous. Et une autre façon de fonctionner. Après, oui, vous avez raison de le mentionner. Des traditions spirituelles comme le bouddhisme, hein, je ne vais pas dire religion, ce n'est pas tout à fait une religion. Même si le Tibet, les Tibétains en ont fait une sorte de religion, ou en tout cas ont donné à ce courant spirituel initié par le Bouddha il y a 2500 ans. D'ailleurs, lui, il a pas initié de religion. Il a pas dit, moi, je suis un dieu. Et il a pas dit, voilà, moi, je crée une école et vous allez faire comme moi. Il a rien dit, lui. Il a dit, moi, voilà. Voilà, moi, ce que moi, j'ai fait, comment moi, j'ai trouvé le véritable bonheur au fond de moi-même. Et finalement, voilà comment se délivrer de la souffrance et des désirs et des attachements, etc. C'est ce qu'a dit le Bouddha. Et puis après, quand même, son message était tellement rayonnant de quelque chose, finalement, il y a eu plein de disciples, et qu'après, il y a des courants spirituels qui sont nés, et que finalement, certains, comme au Tibet, on a fait un peu des religions. Alors là, je ne veux pas m'écarter, parce que ça deviendrait un peu un autre sujet. C'est vrai, quand vous rentrez dans un temple au Bhoutan ou au Tibet, vous avez l'impression que c'est une religion. Vous avez plein de statues avec des divinités, vous dites que ce sont des dieux, puis les gens viennent faire des offrandes, des prières, etc. Alors bon, en réalité, le bouddhisme n'est pas une religion, hein. C'est plutôt, je dirais, une philosophie, une façon d'être et une façon de vivre. Bien. Alors ceci dit, maintenant je reviens à votre question. Oui, bien sûr, la spiritualité, le bouddhisme ont eu un rôle déterminant sur la façon de vivre, de se développer des Bhoutanais. Et voilà, donc aujourd'hui, ce concept de bonheur national brut, eh bien, tout à fait, voilà, marche totalement dans un pays comme le Bhoutan.
5: Je vais en revenir un petit peu à votre histoire itinéraire personnelle. Donc Robert, pourquoi vous vous êtes passionné par ce pays? Qu'est-ce qui a fait que vous ayez envie de mieux découvrir, d'y retourner?
6: Alors moi, depuis toujours, j'étais passionné, comme je le mentionnais, par peut-être par mes lectures de jeunesse, par le Tibet, l'Himalaya. Et effectivement, lorsque je suis allé au Bhoutan pour la première fois il y a 30 ans, je suis tombé amoureux de ce pays parce que j'ai découvert un pays totalement, totalement préservé. Ce pays qui n'a jamais été envahi depuis le 8e siècle. Alors quand j'ai 8e siècle, ça ne veut pas dire grand-chose, mais disons, c'est les premières traces au niveau historique qu'on possède du pays. Mais ce pays qui n'a jamais été envahi depuis le 8e siècle. C'est-à-dire, il y a eu des guerres avec les voisins, avec les Tibétains, au 17e siècle, de nombreuses guerres. Et puis, il y a eu des guerres avec les Anglais de l'Inde britannique, de l'Empire britannique des Indes au 19e siècle. Mais finalement, les Bhoutanais se sont toujours débrouillés à repousser tout le monde. Évidemment, ils avaient un environnement qui s'y prêtait à bien se défendre. Des montagnes enneigées à parfois plus de 7000 mètres au nord et des jungles quasi infranchissables au sud. Donc c'était, voilà, ça les aidait à se protéger, donc ils n'ont jamais été envahis. Donc moi, quand je suis arrivé là-bas, il y a 30 ans, j'ai découvert un pays qui était pratiquement encore un pays médiéval. Il y avait très peu de circulation, très peu de voitures, il y avait peu de routes, il y a encore de nombreux villages où il n'y avait pas d'électricité, pas d'eau. Les gens portaient tous le costume national, hommes et femmes. Les grands seigneurs portaient toujours l'épée au côté. Vous imaginez, vous avez l'impression d'arriver dans un film, une reconstitution historique de je ne sais pas quelle contrée. Et puis finalement, bon, aujourd'hui, le pays s'est un peu développé, mais ça fait rien. Il a gardé un charme unique. C'est un pays extrêmement attachant. D'abord parce que son architecture est absolument unique. Elle est différente de ses voisins. Et ce qui est très important, elle est homogène d'un bout à l'autre du pays. Donc très belle architecture des grandes forteresses, des monastères, de l'architecture des maisons, etc., des monuments religieux, très typiques au Bhoutan. Et après, donc, comme je le mentionnais, quand je suis arrivé il y a 30 ans, tous les hommes et les femmes étaient en costume traditionnel, c'était obligatoire, y compris dans la rue. Alors aujourd'hui, c'est un peu relâché. Donc vous voyez encore beaucoup de costumes traditionnels, par exemple les enfants pour aller à l'école. Quand vous devez aller dans le siège d'une administration, l'équivalent d'une préfecture, ou dans un ministère, vous êtes obligé d'avoir votre costume national pour les hommes et pour les femmes, pour les grands festivals religieux, etc., en nombreuses occasions. Donc, si vous voulez, vous voyez encore beaucoup, beaucoup de Bhoutanais, notamment les écoliers, tous les matins qui vont à l'école, qui rentrent le soir, qui sont en costume national, garçons et filles.
5: Quelle est la langue nationale ?
6: Alors, la langue nationale est le dzongka. Alors, le dzong, c'est un mot d'origine tibétaine qui veut dire le fort, la forteresse. Ka, c'est la langue. Donc, le dzongka, c'est la langue, le langage des dzong, tout simplement. Et c'est une langue qui est proche du tibétain, qui utilise le même alphabet. Il y a de nombreux mots qui sont similaires, et on va dire, voilà, un petit peu, je sais pas, comme l'allemand et le hollandais, ou comme peut-être le... C'est même plus proche que le français et l'italien. Voilà, donc deux langues assez proches l'une de l'autre. Donc proche du tibétain. Maintenant, ce qu'il faut voir, c'est que le Bhoutan est un pays qui est tout en montagne et en vallée. Et autrefois, il n'y avait pas de route. Il y avait des pistes où vous alliez à cheval ou à pied. Donc finalement, il y avait de nombreux dialectes et langues vernaculaires qui se sont développées à travers le pays. Et par exemple, ça c'était un gros problème lorsque le pays a développé un système éducatif dans les années 60, c'est que finalement il y avait des langues qui n'étaient pas les mêmes à travers le pays, et en plus ils n'avaient pas de profs. Donc ce qu'ils ont décidé, c'est de faire venir des professeurs d'Inde, beaucoup, mais aussi d'Angleterre, de Nouvelle-Zélande ou d'Australie, et finalement d'imposer le dzongka, qui était la langue de l'Ouest, à tout le pays. Donc le dzongka est venu la langue nationale, mais sachant qu'également tous les Bhoutanais parlent très bien l'anglais.

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4: Devant nous, sur la table, le bouquin « Bhoutan, royaume hors du temps ». Qu'est-ce qu'on va y découvrir dans ce livre ?
5: Alors, en réalité, ce livre, donc, qui est une réédition chez Olizan d'un livre qui était déjà sorti en livre de poche, « Bhoutan, royaume hors du temps », on y trouve finalement, c'est un récit de voyage. Un récit de voyage au pluriel. C'est le récit de un petit peu de tous mes voyages au Bhoutan. Mais si vous voulez, ces récits de voyage, un peu comme un journal, hein, un journal quotidien comme ça de mes voyages, en réalité, c'est juste un prétexte. C'est juste un support pour apprendre tout de l'histoire, de la culture, des traditions du Bhoutan. D'accord ? Donc, si vous voulez, mes différents voyages dans différentes régions du pays, avec au cours des années, voilà. D'ailleurs, tout ne se suit pas de façon très rigoureuse, si vous voulez. Voilà, c'est juste vraiment, comme je viens de l'exprimer, le support de mon récit, mes voyages. Et alors, on apprend plein de choses sur le Bhoutan, sa culture, son histoire, sa tradition. Et alors, c'est bourré de petites histoires et d'anecdotes. Donc, vous avez des choses drôles, des choses tristes, des choses tragiques, des choses triviales et grivoises, parce que les Bhoutanais adorent la grivoiserie et toutes les histoires un peu salaces. Donc voilà, on y trouve tout ça. Donc finalement, c'est juste le moyen, c'est juste un véhicule pour parler du Bhoutan. Mes voyages ne sont voilà qu'une manière d'évoquer ce pays que j'aime beaucoup.
4: Et partager les expériences de vie dans ce pays. Donc peut-être on va s'arrêter sur une anecdote drôle.
5: Voilà, drôle, j'en aurais des milliers à vous raconter. Parmi les anecdotes drôles, le voyageur serait surpris de voir la décoration des maisons bhoutanaises. Parce que par exemple, sur les murs, vous allez souvent trouver des phallus peints. Alors évidemment, ça étonne toujours le voyageur. Il se demande si c'est, l'enseigne d'une maison close. Pas du tout. Et en réalité, ces phallus rappellent simplement l'histoire d'un très grand lama tibétain qui vivait au 15e siècle et qui était un coureur de jupons pas permis. Du matin au soir, apparemment, il courtisait des jeunes filles et les embarquait pour dormir avec elles. Et puis, l'histoire raconte également que, j'ai honte de le dire devant un micro, que ce grand lama était pourvu d'un objet personnel assez conséquent et qu'en cas de besoin, il s'en servait pour chasser et matraquer les démons et les démones. Donc, si vous voulez, évidemment, il est très cher au cœur des Bhoutanais. Et il est devenu un peu une sorte d'icône auprès de cette population. Du coup, quand on voit des phallus peints sur les maisons, c'est simplement pour rappeler la vie de ce grand lama qui s'appelait Drukpa Khinle. Et finalement, par rapport à sa vie, hein, est-ce qu'il a vécu au Tibet ou au Bhoutan ? Mais finalement, on pense que de mettre simplement des phallus en peinture devant les maisons, de chaque côté des portes, eh bien finalement, ça va chasser les démons et éloigner tous les mauvais esprits.
4: Et pour finir, faites-moi rêver, parlez-moi de la reine du Bhoutan.
5: Ah non, j'ai pas le droit, je peux pas parler de la reine. Écoutez, la reine, je dois m'enorgueillir de l'avoir rencontrée plusieurs fois, parce que je connais bien le roi. Je connais le roi actuel du Bhoutan, vous retiendrez pas son nom, mais qui s'appelle Jimmé Khesar Namgyel Wangchuck. J'ai rencontré le roi du Bhoutan alors qu'il avait 14 ans. Et voilà, depuis, on est resté un peu en relation. Je l'ai vu souvent au Bhoutan, je l'ai vu en Angleterre quand il faisait ses études, je l'ai vu en Suisse, etc. Donc bref, on on se connaît un peu et donc je le vois parfois. Et effectivement, depuis qu'il est marié, j'ai eu la chance du coup, quand j'ai rencontré le roi, de rencontrer aussi la reine. Elle est magnifique. Comment la décrire ? Elle est très douce. Elle a un très beau visage avec des magnifiques yeux en amande qui rappellent ceux d'une biche. Et puis elle est extrêmement gentille, très discrète, extrêmement douce. Et voilà, elle est belle comme le jour. Alors que voulez-vous que je vous dise d'autre ?
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0: musée de Millau et des Grands Causses et site archéologique de la Grosfezinque, poursuit en 2026 son partenariat avec la chaire CNRS de professeur junior Habitabilité de la Terre et Transition Juste de l'Université Paris 1 Panthéon-Sorbonne. Chaire occupée par Nastasia Martin autour des questions d'habitabilité. Dans le cadre de ce partenariat, 3 journées d'études sont organisées pour inviter chercheurs et chercheuses, habitantes et habitants et passionnés à questionner les relations que nous entretenons avec les éléments terre, eau, air et feu dans les Grands Causses. Alors que de profondes mutations climatiques et écologiques bousculent aujourd'hui nos représentations et nos modes de vie, allant jusqu'à menacer l'habitabilité de la terre et de nos territoires, dans quelle mesure les collections muséales comme celle du MUMIG peuvent-elles aider à penser et à redéfinir les liens que nous entretenons avec les Grands Causses? C'est tout l'objet de ces journées d'études qui s'articulent autour de conférences et tables rondes le matin, des ateliers pratiques l'après-midi et des soirées grand public où les chercheurs et chercheuses sont invités à présenter de manière sensible et performative leur rapport aux éléments convoqués. Radio Larzac est partenaire du MUMIG sur ce projet pour enregistrer et diffuser une trace sonore des échanges et des réflexions qui ont émergé lors de ces 3 journées. Vous trouvez déjà sur notre site radiolarzac.org les podcasts sur la première journée d'études consacrée à la terre et à l'eau sur les Grands Causses. Nous vous proposons aujourd'hui des enregistrements effectués à l'occasion de la 2e journée d'études qui avait pour objet l'air et le vent et qui s'est tenue à Millau le samedi 9 mai 2026. Nous vous proposons aujourd'hui à l'écoute la présentation de 2 corpus d'objets issus des collections du musée de Millau et des Grands Causses, ainsi que des légendes, un lien avec l'air et le vent sur les Grands Causses, par Katia Fersing, directrice du MUMIG, et Malika Verlaguet, artiste conteuse en occitan. Après avoir présenté des récits autour de l'énergie éolienne et du souffle, elles ont raconté des rituels liés à l'air et au vent.
1: Donc là, ce qu'on a voulu vous proposer, c'est une rapide évocation de certains rituels liés à l'air et au vent qu'on peut trouver par ici, sur le territoire. On n'oublie pas tout à fait l'air ici encore, on s'en souvient un peu. Et on le considère même comme un principe d'animation. Vous allez voir qu'on fait appel à lui. Mais pour en arriver là, il va falloir passer par Saint-Martin. Alors ça, c'est une sculpture donc, qui date du XVIIIe siècle, en bois de peuplier, qu'on peut trouver au musée qui mesure 1,20 m et qu'on peut voir donc dans les salles liées à cette période. Elle a été trouvée à la chapelle de Saint-Martin-du-Larzac. Enfin, elle vient de la chapelle de Saint-Martin-du-Larzac. Et elle est intéressante parce qu'elle a été évidée au revers à l'aide d'une gouge. Donc, on ne le voit pas comme ça, mais elle est vidée. Ça permet donc d'avoir une statue de volume moins important. Et il y a des éléments qui ont été ensuite rapportés. Mais je ne vais pas rentrer plus dans la description de l'œuvre. La question, c'est qui était Saint-Martin ?
2: Bon, c'était un soldat de l'armée romaine. Il n'a pas fait que des trucs super, hein, parce qu'apparemment, c'est un été noir de culture celte. Alors, nous qui aimons les légendes, c'est un peu dur. Mais bon, il a été généreux un jour quand même. Il a partagé son manteau avec un pauvre. Et oui, il l'a coupé en deux, mais par contre, ça lui a été reproché. Parce que normalement, le matériel militaire, on ne le dégrade pas comme ça. Donc pendant 3 jours, il a été accroché à un pilier, tout nu, au mois de novembre, vous voyez ? Et bien là, miracle ! Pendant 3 jours, le temps s'est radouci, le temps du supplice. Il a fait beau, les arbres ont refleuri. C'est le fameux été de la Saint-Martin.
1: Parce que la Saint-Martin, c'est quand ?
2: C'est le 11 novembre. Et ça nous intéresse.
1: Et oui.
2: Parce que c'est le moment où l'ours entre en hibernation.
1: Oui, et puis c'est le moment où on passe de la période un peu chaude à la période un peu chaude.
2: Vraiment, on rentre dans l'hiver, quoi.
1: Oui.
2: C'est pas de la rigolade, l'entrée dans l'hiver à ce moment-là. C'est 40 jours avant le solstice.
1: Et c'est aussi cette idée du manteau qu'on coupe en deux, c'est que d'un côté, il va y avoir la période douce et de l'autre aussi la période plus froide. Et donc, Saint-Martin, il est passé dans le coin.
2: Oui.
1: Sur le Cosme-Méjean.
2: C'est ça. Alors, il a marqué les esprits ici à cause d'un épisode. Donc, il devait être en train d'évangéliser le coin, hein, j'imagine. Mais il était monté sur un âne. D'ailleurs, souvent, les ânes s'appellent Martin. Il y a un truc avec
1: les ours aussi, quand même.
2: Oui, mais tu sais pourquoi ? J'ai trouvé entre-temps, entre les deux dernières fois où on s'est vu, c'est parce qu'il y avait un homme qui se promenait avec son âne Martin. Et l'âne Martin s'est fait manger par un ours. Et il lui a dit, puisque c'est ça, tu porteras mon baluchon et tu t'appelleras Martin.
1: D'accord, bah tu vois.
2: Voilà.
1: On en apprend
2: donc,
1: tous les jours.
2: Saint-Martin avec sa mule, qui elle ne s'appelait pas Martin.
1: Non,
2: hein, non,
1: peut-être
2: d'accord.
1: Martine, je suis pas sûre.
2: Voilà, donc il était là, tranquille, en train d'évangéliser le coin, et il y avait du boulot. Et là, là, il se retrouve nez à nez, cap et truffe, avec le diable.
1: Le drac, vous vous rappelez du
2: ouais,
1: drac.
2: Ouais, il y a les deux versions. Ouais. Parce que, mais vraiment, là, il est très méchant, donc j'aimerais bien que ça soit le diable.
1: Plutôt que le drac.
2: Ouais, il y a une sorte de curseur. Et donc là, le diable, il lui a dit, bon ben voilà, tu vois, il y a le cos, il y a des galeries dessous qui mènent jusqu'à chez moi. Là, je vais déchaîner ma puissance. Je lis, hein, parce qu'il y a quand même un collectage. Je vais creuser un gouffre gigantesque devant les sabots de ta monture. Un trou si profond que tu n'en verras pas le fond. Et si large que tu ne pourras pas le franchir sur le dos de ta mule. Donc voilà, le diable lance un défi à Saint-Martin qui était là tranquille. Et puis Saint-Martin, il répond « Oui, mais avec l'aide de Dieu, ma mule et moi, nous passerons. » Et le diable répond « Ouais, mais si vous tombez, ton âme m'appartient. » Et je pense qu'avoir l'âme de Saint-Martin, c'est important dans le palmarès du diable. Mais là, Saint-Martin a répondu « D'accord, mais si je saute, je reprends les âmes de tous les pauvres villageois que tu as tentés hier au soir. » Alors, je ne sais pas ce qui s'était passé la veille. C'est sur le Cosmé-Jean. Hein. Mais apparemment, le diable, il avait emporté toute une troupe. Je pense qu'il y avait un sabbat. Mais bon, on en parlera plus tard des sabbats. Tu me rends toutes ces âmes et je les rends à Dieu. Pacho faccio. Ils ont fait ça. Le diable a ricané. Et puis là, là la terre s'est ouverte. Devant la mule. Et là, incroyable. C'est vraiment une scène très intéressante par rapport à notre élément de l'air, quoi. La mule a rassemblé ses forces et devant ce trou béant qui venait de s'ouvrir, elle a pris son élan et elle a sauté. Et il y a eu un moment suspendu comme ça où il y a eu la mule avec toutes les pattes à plat, vous savez, là. Et Saint-Martin dessus. Et hop, sautait un dessus del trauc. Et elle est arrivée de l'autre côté. Alors le diable... Pas content, s'est engouffré dans le trou, il avait perdu son pari. Et ce trou, vous le connaissez tous, c'est l'Aven Armand. Voilà, vous
1: c'est
2: le savez maintenant.
1: C'est ce qu'on raconte.
2: Ouais.
1: Et donc Malika, en fait, la fête de Saint-Martin, comme tu l'as dit, elle correspond à ce début de la période d'hibernation de l'ours.
2: Oui.
1: Et la fin de l'hibernation, elle correspond, elle, au réveil de l'ours et à la période de carnaval. Et curieusement, Martin donc, est l'un des noms qu'on donne à l'ours. Et... L'ours, il fait l'objet de culte et de vénération depuis l'époque néolithique, paléolithique. Il y a un anthropomorphisme d'abord. C'est vrai que quand il est debout sur ses pattes, il peut être rapproché de l'homme. Et puis, voilà, on a retrouvé des sculptures. Il y a des récits légendaires très répandus en Occitanie qui racontent tout ce lien entre l'ours et l'homme. Et puis, les récits de chasse à l'ours aussi au paléolithique qui sont plutôt bien documentés. Mais je ne vais pas rentrer dans le détail. Tout ça pour dire qu'il y a un lien entre Saint-Martin, donc l'ours. Et qu'au musée, on a évidemment des crânes d'ours qui ont été trouvés, notamment ce que je vous montre là, à la grotte du Pas de Joulier, près de Trèves. Et donc, dans une grotte qui rassemble plusieurs centaines de crânes d'ours, ou qui les rassemblait, d'Ursus Péléus, et aussi des ossements humains, et ces ossements qui datent plutôt de la période néolithique, de 2500 ans avant notre ère. Donc, c'est une grotte sépulcrale qui a été découverte au début des années 50, et dont l'histoire est assez, triste et macabre, presque, puisqu'elle a été pillée très, très rapidement. Elle a été littéralement saccagée parce qu'on y venait chercher des crânes ou des dents d'ours et aussi des ossements et des crânes humains. Aujourd'hui, elle est protégée au titre des monuments historiques. Tac, je vous montre un intérieur de la grotte où on voit quelques ossements humains déposés voilà, sur le sol inhumé. Donc, quel lien entre les crânes d'ours et l'air, du coup ? On y vient. Eh bien, il s'agit du P de l'ours, le voilà. Fameux P de l'ours.
2: Le souffle intérieur, non pas le souffle de l'esprit, celui-là, mais le souffle plus situé plus bas.
1: Celui que Gagnebé a largement étudié, un anthropologue très fameux.
2: Et donc, parce que l'ours, il
1: parce
2: hiberne.
1: Que l'ours, il hiberne, on vous l'a dit, à la Saint-Martin, et il se réveille au début du printemps ou à la fin de l'hiver, et il lâche un gros P. C'est vraiment physiologique.
2: Ouais, c'est pour expulser un bouchon muqueux parce que à force, voilà, il était en léthargie pendant longtemps. Et donc, scientifiquement, ça existe vraiment. Après, la légende s'en est emparée parce qu'on dit que, voilà, quand l'ours pète, c'est vraiment le printemps qui démarre.
1: C'est la fin de l'hiver
2: voilà.
1: Et c'est le printemps qui démarre. Donc, le souffle de vie circule à nouveau. Voyez un peu toute l'image qui va avec. Et donc, curieusement, finalement, au pied de cette grotte du Pas de Joulier, il y a un village qui s'appelle Trèves. Et très curieusement, mais on ne fera pas d'interprétation hâtive, il y a à Trèves un personnage qui est issu du carnaval occitan, qui apparaît tous les débuts du mois de février à la Saint-Blaise, le 2 ou 3 février, et qui donc s'appelle le Pétassou. Vous le connaissez peut-être, ce personnage assez extraordinaire qui est vêtu d'un costume de pétasse, donc de tissu qu'on devine ici. Et c'est un costume qui rappelle aussi éventuellement, et chez certains personnages un peu équivalents à d'autres endroits en Occitanie et ailleurs en Europe, c'est aussi le costume de l'homme sauvage et qui renvoie aussi à l'idée de peut-être cet ours.
2: Et au manteau de Saint-Martin peut-être.
1: Et peut-être aussi au manteau de Saint-Martin. Donc le costume, il est très important, il est fabriqué par les gens du village, notamment les femmes du village pendant l'année en fait, et puis il est porté par les jeunes hommes du village, les conscrits à l'époque, et donc le pétassou, il est masqué, on dit qu'il portait un masque d'ours au départ dans les mémoires en tout cas de ce qu'on se souvient, aujourd'hui plus vraiment, plutôt un masque de vieillard ou d'être qui fait peur, et donc le principe du pétassou, c'est que il emmène avec lui, il fait le tour des maisons du village et il emmène avec lui, les gens dans des danses un peu endiablées, et il porte avec lui ce balai de genêt qui lui sert à balayer l'année vieille et à donc ouvrir la nouvelle année, le printemps qui arrive. Et il a aussi dans le dos une vessie de porc que les gens doivent percer. Donc c'est aussi le jeu, donc il effraie les gens et en même temps il les attire très fort, et donc l'idée d'être dans ce jeu avec lui, de lui percer cette vessie, et donc là-dedans on a aussi cette idée d'air et de souffle, et ça renvoie aussi à ce que racontait Gaëlla sur cette poche que peut-être Mercure portait lui-même sur les attributs qu'il a. Voilà. Donc on a cette idée de pétassou, de souffle de vie, de respiration, de lien avec le printemps, de floraison, c'est-à-dire qu'il faut aussi penser que le printemps, c'est le moment où le vent, l'air transporte les graines, les semences, c'est la vie qui reprend aussi le dessus d'une manière très très pragmatique et concrète. Et donc on a dans cette tradition cette idée-là et de lien très fort avec le réveil des êtres vivants, le retour de la vie. Et dans cette même idée...
2: Pour réveiller un être vivant,
1: oui,
2: on a plusieurs solutions. Et vous savez, on a ce P de la vie, mais il y a aussi le P de la mort, le dernier qui sort quand on meurt. Et bien, pour le repousser, on a cet outil. Voilà, pour vraiment relancer le cycle de vie, repousser le paix de la mort. Hein, on a quand même trouvé ça, je te rappelle, j'ai noté parce que ça m'a plu comme expression. Repousser le paix de la mort. Voilà.
1: Et on a l'hospitalet du Larzac. Certains habitants de l'hospitalet connaissent très très bien, peut-être même ont porté ces chemises à panel.
2: Voilà, donc j'en ai mis une. Hein,
1: Ce sont les souffles à cul. Le branle du buffet de cette danse traditionnelle qu'on retrouve aussi à d'autres endroits.
2: Hein. Mais c'est sérieux,
1: et que Malika va vous interpréter des imprésents.
2: Alors moi j'avais proposé qu'on se mette tous comme ça, vous voyez, pour un petit peu se réveiller. Mais bon, il faudrait avoir une chemise à panel, un bonnet de nuit, et ça se fait beaucoup moins, on n'en trouve plus. Et puis s'équiper du fameux buffet. Et alors il y a une chanson avec des variantes, hein, mais grosso modo c'est toujours me parlons de mascausos, jamais las me petas un pas. Et là, attention, et buffosi al trauk, et buffosi al trauk, avec une variante buffosi al kiul, mais c'est la même idée. Et il sera plus scout. Voilà. Alors, ça ne veut pas dire grand-chose en soi, hein, mais c'est l'idée de se souffler vraiment dans le derrière. Et de le faire avec conviction, vous voyez, quand même, ils y sont. Donc, c'est aussi associé à certains endroits à un rite d'intégration des jeunes mariés.
1: Oui, oui, oui. Mais n'empêche qu'il y a cette idée, voilà, de souffler dans le derrière, et ça va dans le même sens que ces rituels carnavalesques-là qui mobilisent le souffle de vie pour accueillir le printemps.
0: C'était la présentation d'une sélection d'objets et de légendes, un lien avec l'air et le vent des Grands Causses, présentée par Malika Verlaguet et Katia Fersing dans le cadre de la journée d'études consacrée à ces sujets dans le cycle à la lisière des mondes. Voici le dernier corpus d'objets et de légendes qu'elles ont présenté à cette occasion, portant sur les peuples du vent.
1: Ici, pour savoir si l'air monte ou descend, on observe souvent ce qui se passe dans le ciel. Et dans le ciel, il y a des oiseaux, des vautours, puis il y a aussi des gens.
2: Non, pas ceux-là.
1: Qui
2: pas
1: volent.
2: Ceux-là.
1: C'est ceux d'après.
2: Ouais, ceux-là, ils sont bien sur la Terre.
1: Et donc, la dernière séquence qu'on voulait vous proposer autour des objets et des récits, ce sera la dernière de la matinée, avant de discuter avec vous tous.
2: Et même de la journée.
1: Oui,
2: oui, oui.
1: D'ailleurs. Eh bien, c'est celle des peuples de l'air, parce que autant concernant les objets que concernant finalement les récits, le légendaire, enfin peut-être un peu moins le légendaire là, mais on a des traces de peuples de l'air un peu partout. Alors, je voudrais juste commencer par convoquer la collection Paléontologie, parce que je ne l'avais pas fait jusqu'à présent. Simplement vous présenter. Alors, on s'est demandé avec Malika si c'était une aile de...

0: Et c'est quand même leur grand milieu, l'air, et des fois ils nous arrivent dessus en masse et on ne sait pas toujours les accueillir avec bienveillance. Alors aujourd'hui c'est beaucoup les pirates et tout ça qui nous agressent un peu, mais déjà, hein, Jacques, dans les collectages des années 80, il y avait les sauterelles. Je me permets de lire un collectage de Jacques mot pour mot parce que c'est savoureux aussi la langue des grands-mères. Une année, alors c'est sur le Cos Méjean par Madame Rive. Une année, il y a eu sur le Cos une invasion de criquets, de sauterelles. Ça avait mangé le pourtour des champs de blé. Alors à l'époque, les gens avaient confiance qu'en faisant des messes ou en faisant bénir les sauterelles, on les ferait partir. C'est vrai qu'on n'a pas essayé pour les pirales.
1: Bon, non.
0: Ouais. Alors un jour, monsieur le curé est venu à la demande des habitants et on s'était réunis là-bas, au bout du village. Il apporta de l'eau bénite et il dit quelques prières. Il a baigné un peu le terrain. Alors les gens ont dit, il nous fera partir les sauterelles. Et je sais qu'un jour, quelqu'un du village lui a dit, « Oh, monsieur le curate, il y aura toujours une de crevada. » Traduction, monsieur le curé, il y en aura toujours une de crevée, hein, parce qu'il y en avait une qui était tombée dans l'eau bénite quand il faisait la bénédiction. Voilà, la facétie des anciens.
1: Oui, et tu parlais de la pirale, ouais, aujourd'hui c'est la pirale qui nous pose problème, et puis les moustiques aussi.
0: Oui, hein, aussi, voilà.
1: Et alors du coup, dans les objets du musée, on a aussi des représentations d'oiseaux. Enfin, là, pas du tout. Mais c'est parce que c'est de l'autre côté du vase, mais j'ai pas pu le prendre en photo du bon côté. C'est le vase de Phoebus. Et donc, il a été découvert à la nécropole de la Vessière, près de l'Hospitalet, n'est-ce pas, là où on a trouvé un autre objet très très précieux dont on va vous parler juste après. Il date du 1er siècle de notre ère et il est donc gravé. Et il y a deux scènes sur ce vase. Il y a une première scène avec 9 animaux autour d'un arbre majestueux, c'est incroyable, qu'on ne voit pas non plus. Et d'un côté, il y a les 4 quadrupèdes et il y a aussi des dents de léopard. Et ça évoque une partie de chasse. Et de l'autre, il y a un dauphin et 2 échassiers tenant chacun un serpent dans le bec. Voilà. Il y a aussi un personnage avec de grandes ailes. Donc on a sur ces représentations un rapport au peuple de l'air. On a aussi ces figurines qui sont faites en terre cuite blanche de pigeons et de coqs qui ont été découvertes pendant les fouilles de 77 à la Groffe Zinc. Donc ça date du 1er, 2e siècle de notre ère. Donc, ce sont des figurines qui ont été produites dans les ateliers, mais sûrement pas ici, en Gaule centrale, a priori. Et elles représentent peut-être des divinités, en tout cas des animaux, des fruits. Il y en a plusieurs types et on retrouve celles-ci. Donc, le pigeon et le coq. Et dans d'autres objets intéressants, ici un tampon utilisé pour les sigilets. Là, vous verrez, il y en a des tampons. Il y en a plusieurs, d'ailleurs, qu'on a amenés avec des représentations d'oiseaux. Ça, c'est des repros, mais donc on a des canards, on a des oiseaux, on a aussi un aigle. Et donc, ce sont des décors qu'on retrouve sur les céramiques sigilées. Donc, il y a tout un référentiel autour des oiseaux. De toute façon, sur ces céramiques sigilées, c'est vraiment... Il y a beaucoup d'animaux, mais aussi beaucoup de motifs floraux, de scènes mythologiques. On a vraiment toute la culture romaine qui est représentée, parce que c'était finalement des vecteurs de diffusion de la culture romaine, ces céramiques. Donc, des motifs d'oiseaux. Et là, ce que vous voyez à l'écran, c'est un tampon représentant un oiseau humain, donc un théranthrope, quelque part, découvert pendant les fouilles de la Groffe Zinc dans les années 70, là, et il daterait aussi du 1er siècle après notre ère. Donc voilà un exemple là de céramique sigillée avec un oiseau que vous voyez représenté juste ici, un oiseau canard. Bon, il y en a beaucoup d'autres, je ne vais pas vous les montrer tous. Et aussi, je vous le disais, des personnages ailés assez intéressants qui renvoient plutôt à la mythologie. Donc on a des oiseaux sur nos objets, sur nos céramiques et on en parlait tout à l'heure, on a aussi les vautours qui peuplent le ciel d'Écosse depuis maintenant plusieurs années. On pourra en reparler.
0: Mais... Et il y a aussi, pas très loin d'ici, donc, la Fonfatrique. Elle a tenu à ce que j'en parle. C'est plutôt dans le légendaire Cévenol. Mais bon, il n'y a pas de frontière dans l'air. Donc, elle est peut-être passée jusqu'ici. C'est un oiseau imaginaire dans le folklore Cévenol dont on sait peu de choses. À part ce petit virelangue, la Fonfatrique a fâche sunnis, n'a fâche sinsem Fonfatrique a sunnis, marou sinsem Fonfatrique a sunnis. Nous n'aurions pas la Fonfatrique comme la Fonfatrique, nous irions sinsem Fonfatrique a sunnis. Voilà, c'est voilà, tout ce qu'on sait.
1: Ça valait le coup quand même,
0: ouais,
1: non?
0: Voilà, vous voulez que je parle de ça.

0: Exactement. Et tu voulais aussi parler sur le mont Lozère, de la façon dont on perçoit les nuages.
1: C'est là qu'on en parle.
0: On peut en parler là, ouais.
1: Allez, sur le mont Lozère, vous savez, le soir, parfois, il y a des petits nuages colorés roses là qui s'effilochent dans le ciel. Ça doit avoir un nom scientifique. Mais les bergers du mont Lozère, ils pensaient que ça, c'était les robes des fées.
0: Ouais, c'est joli.
1: Bah oui.
0: Et puis, puisqu'on parle de fées, on peut aussi parler de cet objet que vous connaissez, qu'on a présenté le 11 avril. Il s'agit de la plaque de plomb découverte dans une tombe à l'Hospitalet du Larzac. Donc, elle date aussi du début de notre ère. Et sur cette plaque de plomb est gravée une défixio, donc une sorte de contresort. Qui est gravé en cursive latine, donc c'est l'alphabet latin, mais c'est de la langue gauloise. Et c'est le texte en langue gauloise, le texte écrit le plus long qu'on connaisse à ce jour dans le monde entier. Et ça, c'est une pièce exceptionnelle que vous pouvez donc découvrir au musée
1: de Millau, et l'entrée est gratuite.
0: Non, alors, c'était une blague. En fait, il faut payer pour venir au musée de Millau. Quoi qu'il en soit, l'idée c'était ici de rappeler le rapport aussi à la question de l'invisible, des croyances, des mondes souterrains, etc. Mais surtout évoquer cette défixio parce qu'elle concerne des sorcières qui auraient jeté un sort. On va peut-être pas réexpliquer l'histoire.
1: Non, c'est trop compliqué. Vous irez au musée. Mais par contre, thème des sorcières, ça nous évoque les sabbats de sorcières. Et là, il y a de nombreux récits autour des sabbats de sorcières, donc des déplacements dans les airs. Soit des sorcières, soit des fées. Alors, je vais vous lire un collectage de Madame Valat sur le Cosse Noir en 1980. Les fadas, donc c'est les fées, mais bon, on a les mêmes types de récits avec des sorcières. Souvent avec des femmes, mais dans celui-là, vous verrez, il n'y a pas que des femmes. Les fadas, elles faisaient boum, boum, boum dans l'air et ça filait comme ça. On nous disait que ça faisait du bruit là où elle se posait. Maintenant, pour le vol des fades, je sais pas. Mais là où elle se posait, elle faisait la fête, elle chantait, elle dansait ou je sais pas quoi. Elle faisait du bruit. On le disait, mais je les ai pas vus quand même. Il paraît que c'était des gens, c'était de tout, hein. C'était des hommes, des femmes qui volaient. Et que quand ils allaient faire le rassemblement, ils se rassemblaient de temps en temps, et puis ça partait. Hein. Je serais sortie pour rien au monde. Donc il y a vraiment ces idées de circulation pour aller faire des rassemblements du type de celui qui a à la Jasse de l'Esprit. Alors, la Jasse de l'Esprit, c'est un collectage fait par Katia auprès de Madame Carter.
0: Oui, mais ouais, il avait déjà été raconté.
1: Ah non, la Jasse de l'Esprit, on n'a pas raconté.
0: Ah non, on ne l'a pas raconté, là.
1: Et non, alors, les femmes, alors c'est que les femmes, là, elles mettaient une chemise à panel, hein, comme celle que j'ai arborée tout à l'heure. Ouais. Elles se grimaient de noir. Elle est sur quel cosse, cette Jasse?
0: Sur le cosse noir.
1: Voilà. Et là, elles dansaient, elles chantaient, elles faisaient la sarabande. Et alors, faisions la scabourde, elles disaient. Mm. Et ça leur faisait du bien, figurez-vous. Hein? Alors, ça aussi, c'est quand même spécifié. Faisions tout à coup, parce que les hommes leur mettions la pression. Et le curate voulait pas que la sphènes aille dans ça. Voilà, donc c'était un exutoire, quoi. Et de tout temps, il y a eu ça.
0: Et donc, il y a beaucoup de récits, il y a plusieurs récits voilà, qui vont dans le sens de ces réunions de femmes et de ces sabbats. Et les fadarelles étaient aussi de la partie souvent, à leur manière.
1: À leur manière. Endroits.
0: Voilà. Simplement, peut-être pour clôturer ouais. cette séance sur les peuples de l'air, vous dire qu'ici, voilà, on est vraiment un endroit où on vole. Ça vole, en fait, ici. Et il y a parmi nous des parapentistes, des deltaïstes, des gens qui ont même vu voilà, Stéphane, lui, le début de la pratique ici sur le territoire. Donc, c'est juste pour faire un lien avec ce que racontera aussi Olivier en début d'après-midi, que je n'ai pas présenté ce matin. Olivier Aubin, il est géographe. Il est rattaché à l'Université de Montpellier. Et il va nous présenter aussi un regard à la fois de géographe mais aussi de parapentiste sur la question du vol libre puisque c'est un sujet qu'il travaille de différentes manières et aussi en lien avec les collectivités locales etc. Donc c'est lui qui introduira l'après-midi avec une présentation de ses travaux et puis voilà, on s'arrête là.
1: Ouais, et je m'aperçois qu'on finit avec une image de robe de fée.
0: Oui.
1: Au-delà de la fadarelle qui vole là-haut, il y a aussi les robes. Voilà. Ou juste un fada, oui, qui est là-haut, c'est sûr.
0: Un fada, oui. Un fils de fée.
1: Ah, au fada, hein,
0: c'est le fils de la fée.
1: C'est celui qui est touché par les fées, vous voyez, qui est... Bon, il faut l'être un peu pour aller là-haut, mais...
0: Donc, vous voyez, tout se relie.
2: Vous venez d'entendre la présentation d'un corpus de légendes et d'objets du musée de Millau et des Grands Causses par Katia Fersing, directrice du MUMIG, et Malika Verlaguet, artiste et conteuse en occitan autour des peuples du vent. C'était dans le cadre de la journée d'études d'air et de vent qui s'est déroulée à Millau le samedi 9 mai 2026, en partenariat avec la chaire CNRS de professeur junior Habitabilité de la Terre et Transition Juste de l'Université Paris 1 Panthéon-Sorbonne, chaire occupée par Nastasia Martin. 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C'était dans les coulisses du musée de Millau et des Grands Causses, une série de pastilles sonores réalisées par Radio Larzac en partenariat avec le MUMIG et le service culture de la ville de Millau. 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

0: séquence musicale dédiée au groupe de la région et ses alentours.
1: Vous allez voir, c'est un peu spécial, mais vous allez voir, on en parle après, hein. Je fais la première et on en parle après, d'accord, hein?

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1: La peine prononcée contre Bachar el-Assad, le président déchu syrien condamné à mort aujourd'hui par contumace pour crimes de guerre et crimes contre l'humanité. Son frère et son cousin également condamnés. Tous les détails dès le début de cette édition. Au Yémen, l'offensive des Houthis n'est pas que sur le terrain, elle se joue aussi en ligne. Après avoir frappé ces derniers jours des cibles saoudiennes, les rebelles pro-iraniens usent de la désinformation sur les réseaux sociaux. L'actualité est également marquée par le retour des fortes chaleurs en France. 43 départements placés en vigilance orange canicule aujourd'hui. De quoi inquiéter les conducteurs de bus parisiens. Près de la moitié des véhicules ne sont pas climatisés. Reportage dans cette édition. Enfin, malgré les condamnations, le patron de la FIFA peut compter sur un soutien, celui du président américain. Donald Trump vole au secours de Gianni Infantino sous le feu des critiques depuis son projet d'ouverture de l'instance mondiale à des investisseurs privés. Nous sommes donc en Syrie pour démarrer cette édition. C'est une première judiciaire depuis la chute du régime Assad. Le tribunal pénal de Damas condamne à mort le président déchu Bachar al-Assad, son frère Maher et son cousin Atef Najib pour crimes contre l'humanité et crimes de guerre. Assad et son frère réfugiés en Russie ont été jugés par contumace. Najib, lui, était présent à l'audience. Bonjour Abla Jounaïdi.
2: Bonjour.
1: Ce procès était présenté comme une étape majeure de la justice transitionnelle en Syrie.
2: Oui, car il s'agit du procès de figure de la répression du soulèvement de 2011 à l'origine de la guerre qui a ravagé le pays. Atef Najib, seul à comparaître ce mardi, est condamné à la mort par pendaison. Il était à la tête de la branche de la sécurité politique à Deraa. C'est lui qui a ordonné l'arrestation, puis la torture à mort des adolescents de la ville, puis la répression des premières manifestations anti-régime. Bachar et Maher al-Assad, eux, ont fui à la chute de leur régime en décembre 2024. Moscou leur a accordé l'asile. Les nouvelles autorités syriennes demandent désormais à la Russie de les remettre à la justice syrienne. Une justice, des procès et des verdicts qui sont loin de faire l'unanimité. Le système judiciaire syrien n'est pas conçu pour prendre en main de telles affaires, disent plusieurs organisations des droits humains. Depuis le début de ces audiences, les critiques se font entendre sur la précipitation avec laquelle les procès se tiennent, alors que les 14 ans de guerre et les 40 ans de règne des Assad nécessiteraient de prendre le temps afin de pouvoir connaître toute la vérité, nous confiait ce matin un membre de l'opposition à Bachar al-Assad.
1: Abla Jounaïdi du service international de RFI. Ici au Liban, une double frappe israélienne fait 2 blessés et endommage une ambulance, annonce du ministère libanais de la Santé qui condamne, je cite, la poursuite du ciblage des secouristes par le pays voisin. Entre Washington et Téhéran, des pourparlers toujours au point mort. Donald Trump veut des compensations de la République islamique pour tous les gens qu'ils ont tués et blessés. Fin de citation. Réponse du président états-unien à la condition iranienne pour débloquer le détroit d'Ormuz de réparation pour les dommages subis lors de la guerre. Conséquence de ce blocage des discussions, les cours du pétrole ont encore grimpé aujourd'hui. Le prix du baril de Brent a franchi ce matin les $90. Au Yémen, les derniers jours ont été marqués par plusieurs frappes revendiquées par les Houthis contre les forces gouvernementales et contre l'Arabie Saoudite. Le port de Mocha, le long de la mer Rouge et une raffinerie saoudienne ont notamment été ciblés. Au moins 11 personnes ont été tuées. Ces attaques font suite à la reprise des hostilités mi-juillet après 4 années de trêve fragile dans le pays. Une offensive des rebelles yéménites qui se joue aussi en ligne sur les réseaux sociaux où vous avez identifié plusieurs images sorties de leur contexte. Grégory Genévrier.
3: Oui, l'un des exemples les plus marquants, c'est cette vidéo d'une minute et 11 secondes. On y voit une colonne de véhicules militaires partiellement détruits sur le bord d'une route. La légende parle d'images récentes montrant des équipements militaires saoudiens abandonnés suite à des attaques des forces yéménites. Sauf que cet extrait n'a rien à voir avec la reprise actuelle des hostilités au Yémen. Grâce à une recherche par image inversée, nous avons retrouvé sa trace dans un reportage diffusé par un média affilié aux Houthis le 1er février 2020. Cette scène remonte aux affrontements survenus dans le nord du pays il y a plus de 6 ans. Autre exemple avec cette vidéo censée montrer des centres de pouvoir détruits en plein cœur de Riyad. En réalité, tout est faux, la capitale saoudienne n'a pas été frappée. Ces images documentent un incendie dans le nord d'Israël après une attaque du Hezbollah en mars dernier. Diffusées par dizaines sur les réseaux, ces infox s'inscrivent dans la guerre informationnelle menée par les rebelles houthis.
1: Grégory Genévrier. L'aide internationale s'organise. Les recherches dans les décombres se poursuivent. Dans l'ouest de la Colombie, frappée par un puissant séisme de magnitude 7,4 hier, les opérations de sauvetage toujours en cours en pleine nuit. Au moins 132 morts et 570 blessés d'après un bilan encore provisoire. Plusieurs villes sont touchées. 7 aéroports fermés par mesure de sécurité. L'état d'urgence décrété par le président d'extrême droite fraîchement investi, Abelardo de la Espriella, soutenu par son homologue américain Donald Trump, qui a annoncé une aide de 15,5 millions de dollars. L'Union européenne, elle, a indiqué avoir mobilisé son service satellitaire Copernicus pour faciliter les opérations de secours. Le bilan en République démocratique du Congo s'alourdit également. Plus de 2000 morts à cause du virus Ebola sur plus de 4300 cas confirmés d'après de nouvelles données des autorités sanitaires. L'épidémie continue de se propager rapidement, notamment dans l'est du pays. Elle est même en passe de devenir la plus grande jamais enregistrée dans le monde, selon Sania Nishtar, directrice de l'Alliance du vaccin Gavi.
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1: Le retour des fortes chaleurs en France. 43 départements placés en alerte orange canicule par Météo France aujourd'hui. C'est le double d'hier. Des températures qui vont continuer de grimper dans le pays. Un pic est attendu vers le milieu de la semaine, selon l'institution. À Paris, on attend 37 degrés. Une ville où près de la moitié des bus ne sont pas climatisés. Épinglée en juillet par l'inspection du travail à cause de bus surchauffés, la RATP doit mettre en place un plan d'action rapide pour améliorer les conditions de travail de ses salariés. Certains d'entre eux appréhendent déjà cette nouvelle vague de chaleur. Un reportage signé Sarah Rodriguez.
4: Sandwich à la main, Steven profite d'une courte pause avant le prochain départ. Il n'a pas oublié les températures de juin et juillet.
5: Juste horrible, il fait plus de 40 voire 50 dans la cabine. Sur la région Île-de-France, on n'a pas énormément de bus climatisés. Ne serait-ce que sur le dépôt, je crois qu'on en a une vingtaine sur 400 bus. Parce que la RATP et France Mobilité n'ont pas fait ce qu'il fallait.
4: Garé juste derrière lui, Bibi est chauffeur intérimaire depuis 4 ans. Il a refusé de travailler en juin à cause des températures.
6: J'ai préféré faire une pause parce que j'ai des problèmes de respiration. S'il y a trop de chaleur, j'arrive pas à respirer, donc ça veut dire que c'est pas possible pour moi de conduire. Moi, la seule crainte que j'ai peut-être, c'est de faire un malaise ou quelque chose comme ça, parce que dans le bus, il fait extrêmement chaud, mais il faut savoir que c'est x2 par rapport à l'extérieur. C'est quand même un peu compliqué, mais comme je vous ai dit, on s'adapte, hein, c'est le métier. Hein.
4: Mais s'adapter, il ne se voit pas le faire toute sa vie.
6: Je comptais changer de travail. Hein. Pour moi, là, j'attends juste de trouver une bonne formation ou quelque chose qui me plaît et je change de métier, parce que ce métier, il est pas forcément fait pour tout le monde.
4: Fatigue extrême, baisse de la concentration, risque de malaise, les fortes chaleurs accentuent les risques d'accidents et les conducteurs multiplient les arrêts de travail.
1: Des fortes chaleurs qui favorisent aussi l'apparition d'incendies. En Espagne, le sud du pays actuellement en proie aux flammes. Dans la province de Huelva, en Andalousie, un incendie géant est hors de contrôle. 600 pompiers et 26 aéronefs mobilisés et 800 habitants ont aussi dû être évacués. On parle football à présent sur RFI. Pas un jour ne passe sans un communiqué, une prise de position ou un avis autour de la FIFA et de son président Gianni Infantino. Après la lettre ouverte signée par les confédérations européennes, nord-américaines et asiatiques hier, voilà que Donald Trump lui aussi s'en mêle. Le président américain a volé au secours de Gianni Infantino, dont il est très proche. Les explications de Pauline Guillou.
7: C'est peut-être le duo que l'on a le plus vu avant et pendant la Coupe du Monde. Donald Trump et Gianni Infantino, parfois même plus visibles que certains duos d'attaquants sur le terrain. Côte à côte lors de la finale du Mondial, ensemble sur scène pour le prix FIFA de la paix remis à Trump. Bref, un appui indéfectible l'un envers l'autre. Alors quand la fronde autour du président de la FIFA s'intensifie, le menaçant directement dans sa quête d'un quatrième mandat, le voilà officiellement soutenu par la Maison Blanche. La FIFA commettrait une terrible erreur en remplaçant Gianni Infantino, écrit Donald Trump sur ses réseaux sociaux ce matin, qualifiant le président controversé d'homme formidable et craignant aussi que la compétition ne connaisse plus jamais un tel succès ni une telle rentabilité. Alors même que c'est la recherche perpétuelle de rentabilité qui a bouleversé l'ordre établi au sein de la FIFA. Légitime ou pas, les mots de Donald Trump alimentent la guerre de communiqués qui enflamme la FIFA et révèle ses fractures les plus profondes, quand bien même la plus haute instance du football mondial continue d'afficher fièrement sa devise « Le football unit le monde ».
1: Pauline Guillot pour refermer ce journal. Merci à vous d'être à l'écoute.
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8: <t'-> L'équipe de Radio Larzac a pris ses quartiers d'été. Comprenez, nous sommes en vacances. Pour votre information, nous avons réalisé cet agenda qui vous donnera les principaux rendez-vous de ce mois d'août sur l'Écosse et dans les vallées tout autour de nos studios. On commence avec les festivals. Le festival Sites et Sons, une occasion unique de découvrir des sites souvent hors des grands circuits touristiques et de créer un temps de rencontre fort entre artistes, villageois et visiteurs. Les lieux s'ouvrent avec des spectacles familiaux et des concerts festifs pour une immersion musicale au cœur du patrimoine local. La programmation se veut éclectique, à la fois dans un esprit de découverte culturelle et pour tenter de coller au mieux à l'esprit des lieux et de ses habitants. Les soirées se déroulent le jeudi, à l'exception du mardi 11 août, semaine durant laquelle deux soirées vous sont proposées, sacré vénard. Retrouvez le programme détaillé de Sites et Sons sur le site explore-mio.com. Les rives sonores reviennent les 8 et 9 août en s'installant près de Saint-Rome-de-Tarn. Avec un samedi sous le signe d'un rock-punk festif électronique engagé et enragé avec Lolomis MDNS et les Molotov Brothers. Attention aux articulations, ça risque de secouer un peu. Pour le dimanche, un programme plus ensoleillé avec des airs orientaux, des sons latinos, caribéens, brésiliens, avec Zar Electric, Bass Tong et Zoufris Maracas. Le tout toujours accompagné de Nomad No System pour assurer les entractes. De quoi chavirer et tanguer au cœur de l'été. Pour en savoir plus, une interview des organisateurs a été réalisée à retrouver sur notre site radiolarza.org. Les festivals d'un peu plus loin, la bande adhésive présente Uroka les 7 et 8 août à Ure-la-Parade sur le Cosmejan. De 18h à 1h du matin, les concerts live électroniques et les balades vocales se succéderont, buvettes et restauration sur place. C'est la 13e organisation de la semaine d'orgue à la cathédrale de Vabre du 9 au 16 août. 7 concerts dans un lieu d'exception autour du grand orgue Miko, construit en 1761. Pour plus de renseignements, semaineorguevabre.wixsite.com/festival. C'est le 49e festival de l'abbaye de Sylvanès, festival de musique sacrée, musique du monde qu'on ne présente plus. Des polyphonies géorgiennes, un répertoire scandinave, des voix mongoles et bulgares. Pour avoir accès au programme, un site sylvanès.com. Et beaucoup plus loin, à Bessèges, dans le Gard, les 20, 21 et 22 août de What the Funk Festival, dont Radio Larzac est partenaire avec cette année les têtes d'affiche que sont la Malka Family et Mofac. Des interviews en perspective pour Billy et son émission Funky Good Time. Retrouvez un podcast sur notre site, le dernier numéro de Funky Good Time consacré à What the Funk. Une playlist spéciale What the Funk 2026 est diffusée la semaine précédant le festival. L'été, c'est aussi le temps des activités manuelles. Tous les lundis de l'été, à 15h, les ateliers bricolettes et manuels sont organisés à la médiathèque de Saint-Maurice-Navacelles pour fabriquer de la déco de table pour la fête de la Saint-Maurice qui aura lieu le samedi 19 septembre. La thématique autour du Larzac est toute trouvée. Moutons, bergers et cardabelles seront à l'honneur. Alors bienvenue à vous les lundis de l'été à 15h à la médiathèque de Saint-Maurice-de-Navacelles. Vous avez de 7 à 17 ans, profitez de vos vacances d'été pour vous initier, vous perfectionner au dessin, au modelage et à la caricature. Pour cela, David Libourel, alias DAF, notre incontournable caricaturiste local, vous attend au Vieux Moulin à Millau, le lundi 3 août et le lundi 17 août. Coûte pour chaque journée 25€ pour les adhérents et 30€ pour les non-adhérents. Contact, info et inscription au 06 22 54 39 32. Les ateliers Baz Art sont ouverts tout l'été, les mains dans la terre en toute liberté, à l'atelier modelage, atelier d'expression artistique ouvert à petits et à grands, où chacun, chacune laisse parler ses mains pour donner forme à ses idées, même les plus improbables, et créer des œuvres uniques. Cet atelier se tient tous les lundis, mercredis et vendredis de 14h à 18h. L'atelier Bazar, ça se passe rue Pessière à Millau. Renseignements au 06 10 43 30 66. Cause de récollement, c'est le terme technique pour désigner un inventaire dans une bibliothèque, dans une médiathèque. La MESA, la médiathèque de Millau, sera fermée exceptionnellement du 11 au 14 août. Mais étant donné que c'est l'été, vous pourrez emprunter deux fois plus de livres. Littérature toujours, il vous reste un mois pour participer au concours de nouvelles organisé par l'association Cap Polar Sud Aveyron. Dans un genre policier, noir ou thriller, rédigez une nouvelle en respectant les conditions fixées. Le règlement est à consulter sur le blog cap-sud-aveyron.over-blog.org. cap-sud-aveyron.over-blog.org. Fan d'écriture et de polar, ce concours est fait pour vous, à vos stylos, à vos claviers. Et n'oubliez pas d'envoyer votre nouvelle avant le 31 août à capsudaveyron12+concours@gmail.com. L'escape game, le secret des maîtres artisans, est bien en place au musée de Saint-Bozély pour cette nouvelle saison. Déjà plusieurs visiteurs l'ont testé et il fait l'unanimité. Le jeu peut se faire en famille, entre amis, un minimum de 3 personnes et un maximum de 6 sont conseillés pour profiter pleinement des énigmes. C'est à partir de 8 ans, ça dure environ 1 heure et c'est 5 euros par personne. Venez donc découvrir l'escape game Le secret des maîtres artisans à Saint-Bozély et vous plongez dans l'univers des métiers de la vie rurale et de la pierre. Nous vous conseillons de réserver le jeu par mail à museesaintbozély@gmail.com. Dans le même genre, à la draille, à la cavalerie, mais c'est plus musical, seconde nature, une exposition sonore et un jeu de piste. C'est une option ludique et accessible à partir de 7 ans. Tous les mardis, des événements au cœur et en interaction avec l'environnement sonore de l'exposition vous sont proposés. Les jeudis matins, ce sont des ateliers pour tous qui sont proposés. Musique concrète, musique électronique, danse et musique. C'est ouvert tous les jours de 16h à 20h, sauf le mercredi, et sur rendez-vous au 06 88 09 94 41. La Draille, c'est aussi des concerts et des animations. Pour les infos complémentaires, n'hésitez pas à aller sur le site de marc-calas.com.

Le 10 juillet dernier, les ruelles du Viala du Tarn ont été le théâtre d'une assemblée générale extraordinaire. Et le moins que l'on puisse dire, c'est que la fédération Rando 730, que l'on puisse

Beaucoup d'expositions l'été. Alors, pour commencer, celle du musée de Millau et des Grands Causses, Mirages et Miracles, d'Adrien M. et Claire B. Au Vieux Moulin, Mes Chemins de Bohème par Laetitia Pierre-Auguste Azémar jusqu'au 15 août. C'est ouvert tous les jours de 15h à 19h. Une exposition est visible tout l'été à La Tour-sur-Sorgue, 4 univers singuliers au lien visible et invisible, tisse une toile chatoyante en hommage à K.O.P. Notre ami regretté Bernard Coapé, un monde de naïfs, parfois brut, s'y déploie, où s'entrelacent fantaisie, onirisme, poésie et humour. Vous y trouverez des œuvres de Myriam Petiot, de Michel Brassac, de Mélie Coapé et bien sûr de K.O.P. Comme chaque année, l'association de défense du patrimoine de Mostuéjouls organise une exposition dans la chapelle de Notre-Dame-des-Champs. Cet été, ce sera Mon Pays, du réel à l'imaginaire, des gouaches, des pastels, crayons et encre de Louis-Camille Bringuier. Du samedi 1er au dimanche 23 août, tous les jours sauf les jeudis, de 10h à 12h et de 15h à 19h et pendant les journées du patrimoine. D'autres expositions, droit de parcours, rappellent les anciennes coutumes du droit rural qui consistaient à laisser paître sur un territoire commun ou au-delà, sur le territoire de notre propriétaire. À travers 20 photographies, Julien Coquentin et Philémon Dandurand mettent en lumière la richesse du terroir aveyronnais, tant du point de vue des paysages que des paysans et producteurs qui le font vivre. L'exposition est visible aux Halles de Millau. À Nantes, à la Chapelle des Pénitents, sculpture Allons-y voir, une exposition qui présente des œuvres de Sandrine Briot du modelage et des œuvres sur bois de Philippe Tellier. Pour terminer, Aporia Culture installe l'exposition Les Dolmens et les Mégalithes au château-musée de Saint-Bozély. L'exposition est constituée en trois parties qui permettent de mieux comprendre les caractéristiques des mégalithes que nous trouvons sur le territoire. L'exposition est accessible gratuitement au public dans la boutique de l'accueil.

L'été, on se plaît à déambuler et déguster les saveurs locales sur les marchés dans une ambiance conviviale et festive. Le lundi, c'est le marché gourmand à Millau, sur les quais Sully-Chaliès ou sur la place du Mandarou. Le mercredi, c'est à Montredon du Larzac. Le jeudi, c'est à la Couvertoirade et à Sainte-Eulalie-de-Cernon. Quand je parlais d'ambiance conviviale et festive, sur tous ces marchés, il y a évidemment les produits locaux et il y a aussi de la musique ou des animations. Sans oublier les puces le dimanche matin autour des Halles à Millau. Et puisqu'on parle de déambulation, le collectif Palestine continue durant l'été à vous inviter à manifester place de la Capelle à Millau tous les samedis matins à 10h30 en soutien au peuple palestinien. À vous de digérer maintenant toutes ces informations. Pour nous, donc, on se retrouve en septembre pour un agenda bi-hebdomadaire. On vous souhaite un très bon mois d'août et prenez du plaisir. Au revoir.

Hello à toi et bienvenue dans les coulisses de l'âme. Nous passons une grande partie de nos vies sur scène. Chaque matin, nous enfilons nos rôles, salariés, parents, conjoints, amis, voisins. Nous sourions quand il le faut, nous avançons quand il le faut, nous répondons « ça va » même lorsque tout vacille à l'intérieur. Et pourtant, derrière le rideau, dans les coulisses de nos existences, il y a autre chose. Il y a les angoisses que l'on cache, les larmes que l'on retient, les crises silencieuses, les pensées qui tournent en boucle et les blessures invisibles.

Il y a ces moments où l'on lutte simplement pour tenir debout, alors que tout le monde nous demande d'être performant, productif, efficace et sans faille. Dans ce podcast, nous allons ouvrir la porte de ces coulisses. Nous allons parler de santé mentale sans détour et sans tabou. Nous allons explorer les troubles psychiques dans toute leur diversité, dépression, troubles anxieux, bipolarité, schizophrénie, addiction et bien d'autres réalités encore. Mais surtout, nous allons écouter celles et ceux qui les vivent, des femmes et des hommes qui travaillent, élèvent leurs enfants, aiment, rient, créent, rêvent et traversent la vie comme tout le monde. Des personnes que vous croisez peut-être chaque jour sans jamais imaginer les combats qu'elles mènent en silence. Car la maladie mentale n'a pas toujours un visage visible. Elle se cache souvent derrière un sourire, derrière une réussite professionnelle, derrière une apparence ordinaire. Et si ces personnes sont si souvent invisibilisées, c'est parce que notre société a encore du mal à accepter la fragilité. On nous apprend à tenir bon, à encaisser et à avancer coûte que coûte, à laisser nos émotions à la porte du bureau, à être heureux en soirée, à rester fort en permanence, comme si ressentir était une faiblesse, comme si souffrir était une faute. Pourtant, nous avons tous et toutes connu la peur, le chagrin, l'épuisement ou la solitude. Nous avons tous et toutes, un jour, senti nos certitudes se fissurer. Alors peut-être que la frontière entre les malades et les autres n'existe pas vraiment. Peut-être que la santé mentale nous concerne toutes et tous. Dans les coulisses de l'âme, nous allons regarder nos failles autrement. Non pas comme des défauts à cacher, mais comme des parts profondément humaines de notre existence. Parce que derrière la souffrance, il y a aussi de la force. Derrière la vulnérabilité, il y a souvent de la créativité. Derrière les diagnostics, il y a des histoires, des visages et des vies. Alors prenons le temps d'écouter celles et ceux que l'on entend trop peu. Sortons des apparences et entrons dans les coulisses. Découvrons ensemble ce que notre âme nous raconte silencieusement. 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

Aujourd'hui, nous vous invitons à entendre de larges extraits de l'intervention de Pierre Stamboul le 24 janvier au Créa à Millau. Rappelons que Pierre Stamboul est le fils d'un couple de résistants communistes juifs et dont le père a été le seul rescapé des 67 du groupe Manouchian. Il fut néanmoins déporté.

savez aujourd'hui que dès le moment où vous ne prenez pas en compte la version des génocidaires sur le 7 octobre, ses soutiens au terrorisme, et dès que vous manifestez pour la Palestine, vous êtes des antisémites. Alors je vais essayer un petit peu de décrasser cette affaire-là, et notamment sur la question sionisme et antisémitisme. Je commencerai peut-être un petit peu par évoquer Benjamin Netanyahou, ce brave homme, qui avait déclaré en 2015 que Hitler ne voulait pas tuer les Juifs et que c'était le grand moufti de Jérusalem qui lui avait soufflé l'idée. Déclaration parfaitement négationniste, mais déclaration qui a un sens chez Netanyahou. C'est de dire la haine des Juifs, le massacre des Juifs, c'est les Arabes et les musulmans, c'est pas l'Europe et les chrétiens, et c'est pas en Europe. Tout ça, évidemment, c'est totalement faux, donc je vais un peu donner l'histoire de l'antisémitisme, et je vais expliquer pourquoi le sionisme est la pire des réponses à l'antisémitisme, et je terminerai en essayant de vous convaincre que les dirigeants israéliens actuels ne sont pas les descendants des victimes du génocide nazi, ce sont les descendants des collabos. Et cette idée, elle doit être extrêmement importante parce que dans l'image, quand j'étais jeune, l'image que tout le monde avait des Juifs, c'était l'image d'une communauté humaine qui avait subi le pire massacre, le pire génocide. Et je vous ai expliqué que dans ma famille, ça a été assez large. Et aujourd'hui, on a dans l'idée que c'est ceux qui soutiennent un génocide et on se demande comment les gens qui ont subi l'un peuvent faire l'autre. C'est pas les mêmes. C'est un peu ce que je vais essayer d'expliquer. Alors l'anti-judaïsme chrétien, c'est ce qui commence et qui va durer pendant plus d'un siècle. C'est en Europe, les chrétiens, quand ils prennent le pouvoir à la fin de l'Empire romain, qui vont décréter contre les juifs, qui étaient une religion concurrente, toute une série de stigmatisations. Donc ils vont décréter contre les juifs que c'est un peuple déicide, ça ne sera abrogé qu'en 1965, qu'ils veulent dominer le monde, qu'ils commettent des crimes rituels, on va leur interdire de posséder la terre, on va interdire l'usure et la banque aux chrétiens pour la confier aux juifs, mais ne vous détrompez pas, la très grande majorité des juifs n'étaient ni usuriers ni banquiers, mais le fait qu'il y ait des usuriers et des banquiers juifs, ça va augmenter évidemment la haine contre les juifs, et on va leur interdire de posséder la terre. Et dès le premier millénaire après Jésus-Christ, les expulsions de juifs commencent en Espagne, les rois mérovingiens, etc. Et à partir de la première croisade, 1096, c'est les massacres. Les croisés, avant d'aller massacrer les infidèles musulmans au Proche-Orient, vont se faire la main sur les communautés juives de la vallée du Rhin, Worms, Spire, Cologne, Mayence, etc. Et pendant tout le Moyen-Âge, la construction des États va s'accompagner du massacre de tout ce qui gênait la construction de ces États, les hérétiques, les lépreux, les prostituées, les sorcières et les juifs. Et donc on va avoir, en 1348 à Strasbourg, plus de 2000 juifs qui sont brûlés, accusés de propager la peste noire. Les juifs vont être expulsés plusieurs fois du royaume de France, par Philippe Auguste, par Philippe le Bel. Ici, on est tout près du Larzac. Il s'est fait la main sur les Templiers, mais il s'est fait la main exactement sur les Juifs aussi, avec un peu le même phénomène. On les a brûlés et on a annulé les dettes. C'est toujours intéressant. Et le résultat, c'est qu'il n'y aura quasiment pas de Juifs en France au moment de la Révolution française. Il n'y aura des Juifs que dans les régions récemment annexées, l'Alsace, Avignon, Bayonne, mais ailleurs, ils avaient été expulsés. Dans l'anti-judaïsme chrétien, il va y avoir l'épisode espagnol où probablement 10% de la population était juive, et ça va, la construction de l'État moderne espagnol va se faire avec la liquidation des morts, des Arabes et des Juifs. Ce qui est déjà, on doit aussi comprendre qu'il y a cette idée-là dans le racisme, qu'elle est liée à la volonté forcenée d'un État ethniquement pur. Les Espagnols vont être là-dessus des précurseurs. Ils vont obliger les Juifs à se convertir, ils vont continuer à persécuter les Juifs convertis, ils vont en expulser plusieurs centaines de milliers vers le Proche-Orient ou vers le Maghreb.
ils vont en brûler pas mal, et puis ils vont même rechercher la pureté du sang des chrétiens d'origine juive, bien avant Hitler. Dans cet anti-judaïsme chrétien, il y a l'Ukraine aussi, avec des très grands massacres au XVIIe siècle. Succède à l'anti-judaïsme chrétien l'antisémitisme racial. L'antisémitisme racial, il apparaît au XIXe siècle. Il apparaît parce que les Juifs sortent du ghetto, donc ça alimente tous les fantasmes. Il apparaît parce que sur les ruines des trois grands empires d'Europe de l'Est, l'Empire russe, l'Empire ottoman, l'Empire austro-hongrois, toute une série de nationalismes vont prôner l'État ethniquement pur. Exactement le modèle qui va être le modèle des sionistes. Et dans cet État ethniquement pur, il n'est pas possible en Europe de l'Est parce qu'il y a une minorité juive qui forme entre 5 et 10% de la population un peu partout. Et tous ces nationalismes-là vont être profondément antisémites. Et puis cet antisémitisme racial, et là il faut faire le lien avec ce qui est en train de se passer en Europe en ce moment et aux États-Unis aussi, il est aussi lié au comportement honteux de toute une élite intellectuelle, une élite de journalistes, d'historiens, d'anthropologues, de linguistes, de journalistes, qui vont théoriser l'existence et l'inégalité des races. Et ce racialisme qui naît à la fin du XIXe siècle, les grands noms des racialistes, c'est Vacher de la Pouge, c'est Gobineau, c'est Chamberlain, c'est l'allemand Wilhelmar, c'est lui qui invente le mot antisémite. Les juifs ne sont pas des sémites, les juifs, vous voyez que ni Sarah ni moi n'avons le type proche oriental, les juifs sont des descendants de convertis, les descendants des judéens de l'Antiquité, c'est les palestiniens. Et puis de toute façon, il n'y a pas de race, il n'y a qu'une seule race, c'est la race humaine. Donc cette classification arien sémite est évidemment une classification totalement absurde. Même les Arabes ne sont pas des sémites, il y a parmi eux des Égyptiens, des Berbères qui n'ont rien à voir avec les sémites. Même le mot Palestine, c'est les Philistins, ça n'a rien à voir avec les sémites. Donc il faut enlever cette classification. Il n'empêche que le mot antisémite va s'imposer et que l'antisémitisme va devenir hégémonique en Europe occidentale et en Europe orientale à la fin du XIXe siècle. En Europe occidentale, les Juifs sont en train de s'émanciper, ils sont en train d'acquérir des droits, mais ça va être fortement combattu, c'est l'affaire Dreyfus. En Europe centrale, l'antisémitisme va se développer énormément chez les élites. Je donne quelques exemples. Vienne aura pendant 13 ans un maire antisémite, alors qu'il y avait 300 000 juifs à Vienne, autour de 1900. En 1919, il y a deux Allemands qui ont le prix Nobel de physique. Et il y avait parmi eux Jonathan Stark, qui deviendra nazi, et qui en tant que nazi dira qu'il existe une physique juive et que c'est la radioactivité, parce que c'est Einstein. C'est-à-dire on mesure un petit peu à quel point idéologiquement l'antisémitisme avait envahi, y compris l'élite intellectuelle de l'époque. Et puis surtout, dans l'endroit où vivent la majorité des juifs, c'est l'Europe orientale, où 60% des juifs du monde entier vivent. Le recensement de 1881 dans l'Empire russe donne... L'Empire russe allait jusqu'à la Finlande, la Pologne orientale, la Biélorussie, les Pays-Baltes, etc., la Moldavie. Il y avait 135 millions d'habitants, dont 6 millions de juifs. Et comme dès l'annexion des territoires occidentaux de l'Empire, l'Empire avait déclaré une zone de résidence où les juifs pouvaient habiter, dans la zone de résidence, c'est toute la partie occidentale de l'Empire, entre mer Baltique et mer Noire, il y avait 55 millions d'habitants et 5,5 millions de juifs. Donc on est à 10% de la population, et comme les juifs n'avaient pas le droit de posséder la terre, cette population juive était répartie dans des shtetl, en yiddish ça veut dire c'est le nom des bourgades juives, ou dans les villes. Et la majorité des villes d'Europe orientale de cette époque, quasiment la moitié de la population est juive. À Kiev, à Odessa, à Minsk, à Vilnius et à Varsovie. Donc c'est ça un petit peu la physionomie du monde juif quand le sionisme va apparaître.

Alors le sionisme est une réponse à l'antisémitisme, mais je l'ai dit, c'est la pire des réponses. Puisque c'est la réponse non pas de combattre l'antisémitisme, mais de dire « juifs et non-juifs ne peuvent pas vivre ensemble, ni dans le pays où ils vivent, ni dans l'État juif qu'on va construire ». Et vous ne comprenez pas ce qui se passe à Gaza aujourd'hui si vous n'avez pas dans l'esprit les textes fondateurs de Herzl, l'impossibilité du vivre ensemble. Donc aujourd'hui, tous ceux qui parlent du grand remplacement et tout, ils sont dans la philosophie du fait qu'il y a l'impossibilité du vivre ensemble et qu'il faut séparer les gens. Une théorie de la séparation. Le sionisme, du coup, va se poser la question, il nous faut un État. Ils vont réfléchir si on allait en Ouganda, en Argentine, etc. De toute façon, où qu'ils aillent, ça aurait été la guerre, parce que c'était des pays peuplés. Et ils vont choisir la Palestine avec l'idée que ça va répondre aux religieux. Et ils vont se gourer là-dessus. Ils n'auront l'appui des religieux que 50 ans plus tard. C'est-à-dire que la religion juive était une religion, dans ces années, et pratiquement jusque dans les années 1960, une religion non territorialiste. On pouvait étudier la Torah ou commenter le Talmud n'importe où. L'an prochain à Jérusalem, ça voulait pas dire « je vais à Jérusalem, j'expulse les autochtones et je m'installe ». Ça voulait dire « mes pensées vont vers Jérusalem, comme les pensées des musulmans vont vers la Mecque ». Et le peuple élu, c'était pas celui qui avait le plus de droits, c'est celui qui avait le plus de devoirs. Donc ils n'auront pas l'appui des religieux. Même Théodore Herzl, quand il veut faire le congrès fondateur du sionisme à Munich, il y a une pétition, je crois, de 91 rabbins allemands sur 95 contre ce qu'ils appellent la folie sioniste. C'est une lettre ouverte et qui fait que le congrès fondateur a eu lieu à Bâle et pas à Munich. C'était l'opposition des religieux. Les sionistes vont aussi avoir l'opposition farouche des assimilationnistes. Par exemple, quelqu'un comme Bernard Lazare, qui était anarchiste, a suivi Herzl au tout début, au moment de l'affaire Dreyfus, et il va se séparer d'Herzl parce que, comme la plupart des juifs assimilés d'Europe occidentale ou d'Europe centrale, leur volonté

politique du tsar où vivait la majorité des Russes est une politique d'organiser les pogroms à partir de 1881, organiser des pogroms pour empêcher la montée du mouvement révolutionnaire. Et mes deux grands-mères sont des survivantes du plus fameux pogrom, celui de Kichinev, en 1903. Cette politique de persécution des Juifs va provoquer un exode massif. Plus de 2,5 millions de Juifs de l'Empire russe vont partir vers l'Ouest, en majorité vers les États-Unis, mais aussi vers l'Argentine ou vers l'Europe occidentale, Grande-Bretagne et France, et Allemagne. Et dans la religion juive, les Juifs, le peuple juif a été puni par Dieu pour s'être mal comporté, et il est interdit de contrevenir aux ordres de Dieu avant l'arrivée du Messie. Et donc les rabbins vont prôner la soumission aux pogromistes, et du coup énormément de Juifs vont quitter la religion et s'engager dans des mouvements progressistes ou révolutionnaires. C'est mes origines personnelles, un petit peu aussi celles de Sarah. Et vous trouverez des Juifs dans tous les mouvements révolutionnaires, chez les bolcheviks, chez les mencheviks, chez les socialistes révolutionnaires, chez les sociodémocrates, chez les anarchistes. Et il y aura même un parti révolutionnaire juif, le Bund, dont les théories sont intéressantes. C'est-à-dire que le Bund était un parti athée, révolutionnaire, donc à l'intérieur de l'Internationale, et il était contre le sionisme, il ne voulait pas de territoire, il prenait l'autonomie culturelle, c'est-à-dire la pratique de la langue yiddish, qui était la langue des Juifs d'Europe orientale, les pratiques culturelles, les pratiques communautaires, sans territoire spécifique. Quelque part, je trouve que, par rapport au racisme terrible que vivent en Europe la minorité arabo-musulmane ou la minorité rome, cette idée me paraît extrêmement intéressante. L'idée de l'assimilation forcée étant évidemment une idée absurde et une idée criminelle. Et j'en avais même eu j'avais été conforté par ça quand on rencontre en Palestine, très exactement en Israël, l'extrême gauche des Palestiniens d'Israël, le Balad, et Jamal Zahalka, leur secrétaire général, nous fait un grand exposé sur la persécution des Palestiniens en Israël. Et il dit, nous nous battons pour l'autonomie culturelle. Je lui dis, mais Jamal, c'était la position du Bund, parti révolutionnaire juif. Il me dit, je sais, la situation des Juifs de l'Empire russe et la situation des Palestiniens en Israël est la même. Je trouve que c'est une avancée historique assez importante de comprendre cette affaire-là. Et donc le sionisme va être au début complètement minoritaire. Le Bund, dans ses écrits, il y a un très, très beau livre qui est sorti là-dessus, qui s'appelle « Nous ne sommes pas le peuple élu ». C'est un jeune Français qui a appris le yiddish et qui a retrouvé tous les textes du Bund polonais entre les deux guerres. Et le Bund dit des sionistes que c'est un parti de la bourgeoisie et c'est un parti ami des antisémites. Et cette idée est à creuser. On pense à tort que le sionisme a combattu l'antisémitisme. Et ça, c'est ça que vous devez avoir en tête. Jamais, jamais. Je vais aller plus loin. Dans l'histoire de 130 ans maintenant du sionisme, il y a 6 années, 1939-1945, où les antisémites passent à l'extermination. Pour une raison simple. Hitler attaquait la Pologne, où 12% de la population était juive, puis il attaque l'Union soviétique, où il va y avoir encore des millions de juifs. Il sait qu'il va avoir une résistance de ce côté-là quand il rentre dans Varsovie. Les dernières troupes qui se battent, c'est les troupes du Bund, et donc ils passent à l'extermination. En dehors de ces 6 années-là, sionistes et antisémites ont la même idée que les Juifs dégagent et quittent l'Europe. Et ça date d'Herzl. C'est-à-dire, Herzl allait voir tous les antisémites de son époque en leur disant, vous et moi, nous avons les mêmes intérêts que les Juifs quittent l'Europe. Il est allé voir Drummond, le chef des anti-Dreyfusards, qui écrivait dans son torchon, à propos d'Herzl, ce monsieur fait notre bonheur en faisant le sien. Il est allé voir Guillaume II, l'empereur d'Allemagne, qui griffonnera à son ministre de l'Intérieur, ne mettez aucun obstacle à quelqu'un qui veut nous débarrasser des Juifs. Il ira voir Plévé, le ministre de l'Intérieur du Tsar, l'organisateur des pogroms, et Plévé aidera Herzl dans le projet sioniste, avec l'idée que les Juifs russes doivent partir, en intercédant auprès du sultan ottoman pour favoriser l'entreprise sioniste. Et après la mort d'Herzl, les plus grands amis des sionistes vont être les chrétiens sionistes. Cela existe toujours. Ils sont 80 millions aux États-Unis. Ce sont des chrétiens évangélistes profondément antisémites.
pour lesquels les Juifs doivent

retourner en Terre Sainte pour favoriser le retour du Christ, chasser le mal, Armageddon, chasser les Arabes, puis se convertir à la vraie foi, sinon ils disparaîtront. Quand Trump a inauguré l'ambassade états-unienne à Jérusalem, il a fait venir certains de ses chrétiens sionistes pour inaugurer l'ambassade, il a fait venir John Hagee, qui expliquait que Hitler était juif et qu'il était guidé par la main de Dieu. Il a fait venir Robert Jeffress, qui expliquait que tout juif ira en enfer et ne pourra jamais être sauvé, etc. Ce sont ces chrétiens sionistes aujourd'hui qui ont financé l'essentiel de la colonisation en Cisjordanie. Vous devez savoir que pour un dollar qui est venu des juifs états-uniens, il y a eu 10 dollars qui sont venus des chrétiens sionistes. C'est donc les antisémites qui ont financé la colonisation en Cisjordanie. Soyez-en bien persuadé. Pourquoi j'ai parlé des chrétiens sionistes? Parce que Balfour était un chrétien sioniste. Lloyd George était chrétien sioniste. Truman, le président des États-Unis au moment de la création d'Israël, était chrétien sioniste. Et Balfour était profondément antisémite. Quand il était premier ministre en 1905, il avait dicté des lois anti-juives contre les juifs polonais qui venaient semer la révolution à Londres. Et quand il, 12 ans après, il écrit une belle lettre à la Fédération sioniste anglaise en disant « on va vous offrir la Palestine ». Il n'y a pas de contradiction. Pour les antisémites, les juifs étaient des parias en Europe, et s'ils partaient là-bas, ils devenaient des colons européens en Asie. Et le sionisme, c'est ça. C'est comme ça que vous devez le comprendre. Donc, enlevez-vous de la tête que, il y a une, que le sionisme aurait combattu l'antisémitisme. C'est pas vrai. Même si on va beaucoup plus loin, les sionistes ont toujours, avant la création de l'État d'Israël, leur objectif fondamental, c'est la création d'un État juif. Et le fait qu'ils aient en face d'eux des antisémites est quelque chose de secondaire. Je vais donner deux exemples qui concernent l'Allemagne. En 1933, Hitler arrive au pouvoir, Ben-Gurion, depuis l'agence juive, commence des négociations avec l'Allemagne nazie, qui vont aboutir aux accords de Havara, Havara veut dire en hébreu transfert, et qui vont permettre à 60 000 riches juifs allemands d'émigrer en Palestine. Avec des conditions draconiennes, ils devaient laisser l'essentiel de leurs biens en Allemagne. Ça ne concernait pas la grande majorité des juifs allemands qui n'avaient pas d'argent. Et les juifs du Yishuv, les juifs qui étaient déjà en Palestine, devaient consommer allemand. On trouvera des outils, des Mercedes ou des Opel en Allemagne jusqu'à 1940. Et en même temps, en faisant ça, Ben-Gurion brisait le boycott de l'Allemagne nazie que les juifs états-uniens avaient déclaré. On sait qu'il y a une très grande émotion dans le monde juif quand le nazisme arrive. On trouvera énormément de juifs dans les brigades internationales en Espagne et tout. Et en 1933, les sionistes signent des accords avec les nazis.

0: après la guerre, on est en 1953, en Allemagne, la RFA, la République fédérale allemande, n'est reconnue par personne. Et le chancelier Adenauer voudrait la faire rentrer dans le concert des nations. Il entame des négociations avec Ben-Gourion sur le mode « on va indemniser les victimes juives du nazisme », et je dois reconnaître que mes parents ont touché beaucoup, « et en échange, vous nous aidez à rentrer dans le concert des nations ». Ben-Gourion dit d'accord, donc ce sera signé. Et qui était le négociateur de Konrad Adenauer? C'était Hans Globke, l'un des auteurs des lois raciales de Nuremberg en 1935, et qui était chargé en 1936 de combattre la souillure raciale. Ben-Gourion savait parfaitement avec qui il négociait, mais la question de construire l'État juif et le rendre le plus puissant possible était complètement indépendante de la question de l'antisémitisme. Donc enlevez-vous de l'idée que l'antifascisme, c'est le sionisme. C'est pas vrai. Et là, je vais parler maintenant de la droite sioniste. La droite sioniste, c'est une droite fasciste dès sa construction. 1920, il y a une scission du mouvement sioniste. Il y a un petit courant qui naît, qui est fondé par Vladimir Jabotinsky, qui s'appelle lui-même le courant révisionniste. Aujourd'hui, en Israël, il y a partout des avenues Jabotinsky, des musées Jabotinsky, et tous les dirigeants israéliens depuis 1977 quasiment se réclament de Jabotinsky. Jabotinsky était un fasciste. Il était l'ami de Mussolini, qui parlait avec tendresse de notre ami juif fasciste Jabotinsky. Jabotinsky avait fondé le Bétar, qui est un groupe terroriste qui a, dès le début, pratiquer la pire des violences contre les Palestiniens. Le Bétar s'entraînait en Italie fasciste à la fin des années 30. Le secrétaire particulier de Jabotinsky était un certain Ben-Sion Netanyahou, le père de Benjamin Netanyahou. Et donc voilà, je veux dire que le père du premier ministre actuel d'Israël était secrétaire d'un militant fasciste avéré. Et un peu pire, va sortir du courant révisionniste l'Irgun, qui est fondé en 1931, en 1936, c'est Menachem Begin, le futur Premier ministre, qui en prend la tête, va sortir de l'Irgun le Lehi, ou groupe Stern, qui va continuer la guerre contre les Anglais, y compris pendant la Deuxième Guerre mondiale. Donc le groupe Stern, après l'exécution de Stern, sera dirigé par Yitzhak Shamir, futur Premier ministre israélien pendant 7 ans. Shamir a fait assassiner pendant toute la Deuxième Guerre mondiale des soldats anglais. Il fait assassiner Lord Moyne, le haut représentant britannique au Caire, en 1944. Et on a même la preuve, dans mon livre j'ai retrouvé les traces de ça, que le groupe Stern enverra des émissaires à l'ambassade nazie à Beyrouth, sur le mode « nous avons un ennemi commun, nous pouvons nous entendre ». Donc je veux dire que ces gens-là qui osent porter la mémoire des victimes, alors qu'ils ont été des collabos, alors vous allez me dire, moi je suis juif, je peux me permettre de le dire, il faut quand même que vous le sachiez. Il faut que vous sachiez que dès le départ, ces gens-là n'ont jamais été ni dans le camp du progrès, ni dans le camp de l'antiracisme. Il y a eu une résistance juive au nazisme, le père de Sarah en a fait partie, mes parents en ont fait partie, cette résistance, elle était communiste, elle était bundiste, elle était progressiste. Les juifs, les sionistes n'ont joué dans la résistance juive au nazisme qu'un rôle secondaire. Il y en a eu, bien sûr, tout le monde était visé, quelles que soient ses opinions politiques. Et par exemple, c'est typique que quand les Israéliens parlent de l'insurrection du ghetto de Varsovie, ils oublient juste deux choses. Ils ont effacé le commandant second de l'insurrection, qui était Marek Edelman et qui était bundiste, et qui est resté bundiste et antisioniste jusqu'à sa mort en Pologne il y a une quinzaine d'années. Et ils ne disent pas que le jour de l'insurrection, les insurgés, le premier jour, ont tué le 120 membres du Judenrat, qui étaient les conseils juifs créés par les nazis, et qui sont responsables, d'après Hannah Arendt, d'une bonne partie de l'extermination, en ayant envoyé de nombreuses personnes dans les camps d'extermination. Donc, enlevez-vous de cette idée que le sionisme a combattu l'antisémitisme. Je vais terminer sur un truc. Aujourd'hui, après l'anti-judaïsme chrétien, qui s'est pas terminé, mais on n'est plus dans la même phase, après l'antisémitisme racial qui a continué après la Deuxième Guerre mondiale, mais c'était plus difficile. Dans mon livre, j'ai quand même retrouvé une citation de Jean-Marie Le Pen, qui est croustillante. En 1958, il est jeune député poujadiste, et il dit à Main des France, vous n'ignorez pas que votre présence provoque une répulsion physique et même patriotique. C'est du Jean-Marie Le Pen, 1958. Il ne s'est pas renouvelé depuis. Donc, l'antisémitisme racial continue, mais il n'est pas dominant. Ce qu'il y a maintenant, je reprendrai les termes de ce que Edgar Morin, qui lui-même, de son vrai nom, Edgar Naoum, est un descendant de juifs séfarades, il appelle ça l'anti-israélisme. C'est-à-dire qu'on est maintenant à un moment où on a un État qui a dépassé le stade de dire qu'il est un État juif, il se prétend l'État des juifs. C'est-à-dire qu'alors que 40% seulement des juifs du monde entier vivent en Israël, Israël met déjà les 60% autres en danger, en disant finalement que c'est des touristes qui n'ont pas compris qu'ils doivent partir dans leur véritable patrie, qui serait Israël. Donc c'est l'idée que le sionisme représente un danger vital pour nous. Quand nous, juifs anti-sionistes, on nous dit « vous êtes courageux », je dis « attendez, on sauve notre peau, hein, on est sommé d'être traître ou complice, mais voilà, on est chez nous ici en France, et on n'est pas des étrangers qui n'ont pas compris qu'ils devraient partir ». Mais ça va beaucoup plus loin. Les institutions juives qui sont reconnues par les gouvernements néolibéraux sont toutes liées au sionisme. Et donc on aboutit à une situation épouvantable où on a un État assassin. Sarah vous a largement montré ce qui sont le génocide en cours à Gaza. On a un État dont les dirigeants sortent les pires propos. Yoav Galant, les Palestiniens sont des animaux humains, dont les dirigeants ont appelé ouvertement à tuer les femmes et les enfants, et cet État prétend parler au nom des Juifs, et critiquer cet État serait être antisémite. Vous comprenez l'escroquerie absolument totale. Donc on a constamment à expliquer, Israël c'est un État étranger, c'est pas l'État des Juifs, il n'a pas la moindre droit de parler au nom des Juifs. Le CRIF, il a été créé par des résistants, dont des communistes, en 1943-44. Pendant un certain temps, il a parlé avec un certain pluralisme de ce qu'étaient les Juifs de France en allant des athées, des communistes, aux religieux et à tous les partis politiques. Maintenant, c'est fini. Le dernier grand leader du CRIF qui était pluraliste, c'était Théo Klein. Mais maintenant, depuis 25 ans, ils sont complètement inféodés à un État assassin. Et puis ils sortent les pires propos, quoi. Quand le grand rabbin Chaim Korsia dit qu'il faut finir le travail à Gaza, quand J. William Goldnadel dit « Oui, il y a des colonies de peuplement, pas en Judée-Samarie où les juifs sont chez eux, mais dans le 9-3 », quand Arnaud Klarsfeld dit « Les musulmans sont nombreux à travailler sur les chantiers, ils vont avoir accès aux explosifs, ils vont venir tuer les juifs », et je pourrais continuer comme ça longtemps, on comprend bien que ces gens-là sciemment mettent les juifs en danger et sciemment essaient d'en faire les complices d'un État assassin. Donc quand on veut défendre les juifs, on doit être profondément anti-sioniste et défendre l'universalisme. Et j'ajouterai que si pendant plus d'un siècle, l'antisémitisme a été le dénominateur commun de toutes les idéologies de haine et d'exclusion en Europe et dans le monde, aujourd'hui, c'est de plus en plus l'islamophobie qui joue ce rôle-là, que les partis d'extrême droite dans toute l'Europe se sont fait élire sur des programmes clairement anti-arabes et anti-musulmans, et que tous les dirigeants de l'extrême droite aujourd'hui, y compris les descendants des régimes antisémites d'Europe de l'Est, sont tous pro-israéliens, qu'aujourd'hui on voit l'AFD, qui à la fois en Allemagne se proclame la grande défenseuse des Juifs, et puis sa dirigeante vient d'expliquer que Hitler était communiste, en fait, etc. On est dans cette situation-là, une situation de confusionnisme. Mais voilà, je voudrais dire quand même sur l'islamophobie, ce qu'on dit aujourd'hui des musulmans, ça ressemble quand même étrangement à ce qu'on disait des juifs dans les années 30. On ne savait pas à cette époque-là à quoi ça allait mener. On ne sait pas aujourd'hui non plus à quoi ça va mener. Mais aujourd'hui, c'est une lutte antiraciste complète qu'il faut mener. Il faut dénoncer le racisme contre les Noirs, contre les Roms, contre les Arabes, contre les Juifs, contre les musulmans. Il ne faut pas mettre de hiérarchie aujourd'hui. Et ceux qui essaient de mettre une hiérarchie en faisant de l'antisémitisme un racisme à part, ils sont en plein dans le confusionnisme. Et là, malheureusement, même à gauche, il y a beaucoup de gens qui font ça.
1: Vous venez d'entendre l'enregistrement de l'intervention de Pierre Stamboul le 24 janvier à Millau. À noter la parution de son dernier livre, Du projet sioniste au génocide, aux éditions Acrassi, que vous pourrez trouver dans les librairies de Millau.

0: que l'analogie, le parallélisme va parfois très loin dans les détails.
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2: Le tempo est une condition pour que la multitude des enseignements que le son nous donne puisse être réduite à une unité. Voilà une phrase du chef d'orchestre Sergio Celibidac qui avait déployé une pensée de la musique adossée à la notion de réduction directement inspirée de la phénoménologie de Husserl, mais qu'il avait redéfinie d'une manière si personnelle que sa pensée peut paraître parfois mystérieuse, voire dissuadée d'en chercher la cohérence. Pour mieux saisir les tenants de la pensée de Celibidac et puis la manière dont ces tenants se tiennent ensemble, Métaclassique a interrogé celui qui a été son assistant, Konrad von Abel, celui qui a suivi son enseignement au cours de ses 8 dernières années, Patrick Lang, et puis deux musiciens portés par la pensée de Celibidac, la violoniste Sophie Barthélémy et le contrebassiste Corentin Jadet.

0: La première fois que j'ai entendu un concert dirigé par lui, j'avais 15 ans.
1: Patrick Lang.
0: En 1980, c'était à Munich. Et pendant mes années munichoises, toutes les années 80, j'ai écouté de plus en plus de concerts. Et à un certain moment, il a exercé un tel attrait sur moi que je suis allé le voir. Mais ça, c'était déjà à Paris, en 89. Pour lui demander qu'est-ce qu'il fallait que je fasse pour étudier avec lui. Et donc il m'a dit de venir à l'université de Mayence, où il donnait des séminaires deux fois par an. Donc c'était en 89 et je l'ai suivi à partir de là jusqu'en 96, justement l'année de son décès.
2: Avant de faire plus ample connaissance avec lui, donc de disons 1980 à 1989, qu'est-ce qui s'est sédimenté en vous qui vous convainquait qu'il était un chef pas comme les autres et qui valait en effet d'aller à sa rencontre?
0: Alors donc c'était... mes années d'adolescence, j'allais beaucoup aux concerts à Munich. J'entendais beaucoup d'orchestres, beaucoup de chefs, beaucoup, dans plusieurs répertoires très différents, la musique de chambre aussi, etc. Et je notais dans mes journaux personnels des critiques de concerts un peu privées, si je puis dire. Et un jour, en les relisant, je me suis rendu compte que j'avais noté plusieurs fois qu'avec Djelibidak, il se passait quelque chose de tout à fait incomparable. Ça s'est devenu tout à fait réfléchi et explicite pour moi. Et donc j'ai commencé à m'intéresser davantage à lui pour cette raison, et je me suis rendu compte que lui aussi en parlait de cela, et qu'il lui aussi en avait conscience, qu'il théorisait cela, qu'il l'enseignait, et là ça en fut fait, si je puis dire, de ma personne.
2: Peut-être rentrer dans ses premiers pas vers la direction d'orchestre. Les années 1940, il prend la direction du Philharmonique de Berlin, ponctuellement en remplacement de Furt Wendler.
0: On peut dire ça. Alors, il faut quand même préciser que Djelibidak, à la base, ne voulait pas du tout être chef d'orchestre.
2: Son père non plus, d'ailleurs.
0: Son père ne voulait pas qu'il le soit.
2: Oui.
0: Non, tout à fait. Son père le destinait à une carrière politique. Lui-même souhaitait devenir compositeur. Et il a étudié à Berlin avec Heinz Thiessen, principalement, qui était lui-même compositeur. Il a étudié la composition. Et il avait aussi des ambitions de pianiste. Et c'est en entendant Arturo Benedetti Michelangeli, très jeune encore, qu'il a compris qu'en fait, il n'arriverait pas à ce niveau pour le piano. Donc il a renoncé à sa carrière de pianiste pour cela.

0: Ce sont les autres qui ont constaté chez lui des dons pour la direction d'orchestre tout à fait exceptionnels et qui l'ont vraiment poussé, malgré lui, à se présenter à ce concours qui a été organisé par les forces d'occupation berlinoises après la fin de la guerre, parce qu'il fallait trouver un remplaçant de Furtwängler qui était en cours de dénazification, comme on disait à l'époque. Peut-être faudrait-il préciser que, malgré des opinions qui circulent encore et qui ont été propagées par des personnes tout à fait illustres comme Thomas Mann, Furtwängler n'était pas nazi. Il n'a jamais adhéré au parti. Tchelibidak s'est beaucoup, beaucoup investi pour que Furtwängler soit blanchi le plus vite possible et reprenne la direction de l'Orchestre Philharmonique de Berlin le plus vite possible. Mais en attendant, il a dirigé l'orchestre et quand Furtwängler est revenu, d'ailleurs après peu de temps, dès 1947, ils se sont partagés la direction de l'orchestre jusqu'en 1954, époque à laquelle Furtwängler est décédé et l'orchestre a choisi Karajan comme son successeur et Tchelibidak est parti à ce moment-là de Berlin, non sans amertume.
1: De la façon de penser l'orchestre de Furtwängler, au-delà du fait qu'il l'a remplacé, qu'il y avait un effet d'opportunité très important pour lui, il a hérité une pensée aussi de l'orchestre ou des œuvres ? Parce que, précisément sur ce grand cliché dont on va devoir parler, oui, qui est la question de la lenteur extrême potentielle qu'il peut donner à des œuvres, c'est un des points communs forts qu'il peut y avoir entre Furtwängler et Tchelibidak.
0: Oui. Alors, Tchelibidak a toujours dit qu'il a surtout appris de la pratique de Furtwängler et que Furtwängler était un piètre théoricien. Je pense que ce n'est pas exact. Je pense que Tchelibidak a un tout petit peu fait de l'ombre à Furtwängler dans cette histoire, parce que Furtwängler a lui-même beaucoup écrit. Et je pense qu'en effet, il y a une filiation, très clairement. Il y a une influence très forte de ses conceptions sur Tchelibidak. Mais l'influence de Heinz Thiessen, son professeur de composition, peut être encore plus décisive.
1: De quel ordre elle est ? Qu'est-ce qui fait la pensée de Thiessen qui marque à ce point Tchelibidak ?
0: En fait, il y avait toute un mouvement intellectuel dans l'Allemagne de cette époque qui venait vraiment de la phénoménologie, de Husserl, de Scheler surtout aussi, de Dingarden, et puis de musicologues comme Heinz Mersmann, qui était lui-même compositeur et musicologue et qui a fondé la grande revue Mélos, qui était la revue musicologique pour l'avant-garde musicale de cette époque. Tous ces gens avaient à cœur de théoriser la composition musicale comme une activité profondément humaine d'une part, et l'œuvre musicale comme un organisme vivant d'autre part.

0: Nous avons tous vécu ça dans des concerts de Tchelibidak. Le fait que vous étiez capable, vous étiez mis dans une situation où vous oubliez le temps, le lieu et vous-même. C'est-à-dire vous ne saviez plus où vous étiez, qui vous étiez. Vous étiez absolument dans le développement, dans le processus d'expansion musicale, dans une sorte de... ce que les théologiens du Moyen-Âge appellent le « nunc stans », c'est-à-dire le maintenant qui se tient et qui est synonyme d'éternité. C'est un maintenant qui est dilaté, dilaté à l'extrême. Et il n'y a plus de notion de succession, il n'y a plus de notion de l'un après l'autre. Maintenant, il y a ça, puis il y a autre chose, et encore autre chose derrière, et puis ensuite, il y a encore...
1: Alors ça, la notion de succession, elle est parasite.
0: Oui.
1: C'est ça.
0: Parce que, comme il disait toujours, c'est une formule très dense et très brève, ce n'est pas l'un après l'autre, c'est l'un par l'autre. L'un par l'autre. Ça veut dire que tout ce qui suit résulte comme conséquence nécessaire de ce qui précède. Mais c'est la conséquence nécessaire qui est importante, c'est pas la succession qui est importante.
1: Donc le flux.
0: Plus que du flux. C'est plus que du flux. C'est le caractère contraignant. La cohésion. Vous ne pouvez pas faire autrement que suivre.
1: Ah oui, on est happé, donc.
0: Voilà, c'est ça. Oui, si vous voulez. Oui.
1: Claudie Baudouin dit aussi, c'est comme si Tchelibidak trouvait le juste espace entre les éléments, celui qui permet tout à la fois que je puisse percevoir plus d'éléments individuels et celui où je peux aussi percevoir d'autres sons que dans sa frange habituelle. J'aime bien cette idée en définitive de travailler l'écart jusqu'à ce qu'il ne soit plus frontière en quelque sorte.
0: Oui, tout à fait. Si la vitesse est trop rapide, les phénomènes sonores se superposent. C'est-à-dire ils se bousculent les uns les autres et je ne peux pas les réduire. C'est bien ça le terme de réduction, hein. Il est à sa place ici. S'ils sont trop éloignés les uns des autres, c'est-à-dire si la vitesse est trop lente, je ne peux pas non plus les réduire parce que la continuité se désagrège. Donc il faut en effet travailler sur un équilibre entre la vitesse et la richesse. C'est ça que nous appelons le tempo. Le tempo n'est pas la vitesse. Le tempo, c'est le juste rapport entre vitesse et richesse. Et si nous sommes dans une acoustique très réverbérante, comme dans une acoustique d'église, par exemple, eh bien, pour que je puisse saisir le juste écart entre les phénomènes, eh bien, il faut qu'ils soient plus écartés les uns des autres que si je suis dans une acoustique très sèche. Je pourrais avancer plus vite. Donc vitesse est un critère physique, tempo est un critère musical. Dire un tempo lent, ça n'a pas vraiment de sens. Le tempo peut être juste ou ne pas être un tempo, mais seulement une vitesse.

0: j'ai demandé à Fred Wengler, maître, ce passage, comment va-t-il? Quel est le tempo? À quelle vitesse dois-je aller? Et Fred Wengler de lui répondre, tout dépend de la manière dont ça sonne. Voilà ce qui t'indiquera à quel tempo tu devras aller. Et là, pour le coup, c'est une des choses qu'il retient de Fred Wengler.
1: Oui, c'est l'épisode, je crois qu'il cite assez souvent, et je crois que ça fait partie des grandes
2: Corentin Jadet
1: révélations, si on veut, qu'il a eu dans sa carrière, dans son apprentissage, et sûrement un déclencheur pour lui, le fait de prendre conscience qu'en fait un tempo n'est jamais fixe, stable, que ce n'est pas une vitesse en fait objectif. Il dit que c'est une condition plus que une vitesse, donc c'est-à-dire c'est à partir de quel moment on peut réduire. Alors, peut-être qu'on reviendra sur ce sujet, une œuvre musicale. Ce que lui a dit Forfengler ce jour-là, c'était ce tempo, il est très, non pas malléable, mais très sujet à des changements suivant le matériau qu'on a sous la main, ou plutôt sous l'oreille, sur le moment présent, et donc qu'il n'est pas à définir en amont ou a priori, mais en fonction de ce qu'on a là, devant soi, dans les oreilles, et donc ça dépend évidemment de critères comme la richesse sonore de l'orchestre qu'on a devant soi, la densité du phrasé, la richesse acoustique aussi, la façon de réagir du lieu, parce que ça c'est un paramètre extrêmement important aussi, il revient souvent. Si on joue dans un lieu qui a une acoustique riche ou pas, qui a beaucoup de réverbération ou pas, ça demande de l'adaptation dans ce sens-là, et sur cette adaptation, il est assez radical. Enfin, il va au bout de ses ambitions, si je veux dire ainsi. C'est
0: pour lui, ça devient quasi un détecteur de mauvais auditeurs. C'est-à-dire que les critiques qui vont lui dire « Ah, qu'est-ce qu'il joue lentement ?» il va les prendre pour des idiots. Je vous fais écouter un extrait d'une interview qu'il avait donnée à Evro Gieri.
3: Quand ils me disent les tempi de Cilvida qui sont lents, ils ne font que prouver qu'ils sont sourds à la musique. Ils écoutent la matière physique. Ça veut dire les fréquences directes. Et moi, j'écoute le quatrième octave qui s'appelle le son astral. Et dans Ravel et Debussy, où ça c'est possible, je réduis le haut et le bas. Mais pas pour tout le monde parce qu'ils n'ont pas l'oreille. Et le critique, il dit c'est trop lent. Ça veut dire qu'il réduit en temps physique sans avoir perçu ni tout ce que j'ai perçu, ni la possibilité de pouvoir réduire. Parce que c'est une question de musicalité aussi.
0: Ce que je trouve un peu paradoxal dans sa façon de l'argumenter, c'est de dire ce sont des idiots parce qu'ils n'écoutent que le son. Or, son argument est aussi de dire ce sont des idiots parce qu'ils n'écoutent que le débit. Donc ils n'écoutent pas le son. Et lui, son argument, c'est de dire écouter le son dans ce qu'il a de plein, c'est-à-dire écouter le son jusqu'à la quatrième harmonique.
1: Oui, dans toute sa richesse.
0: C'est ça.
1: Effectivement. Oui, pardon. Toute la richesse, et non pas seulement, on va dire, les sons fondamentaux.
0: Oui.
1: Ou l'enveloppe, la base, ou juste l'extérieur, je ne sais pas comment on pourrait le dire. Et ça, la deuxième chose, ce que ça révèle aussi, c'est que ce sont des gens qui viennent probablement avec des a priori sur ce que doit être le tempo.
4: Si vous n'entendez pas toute la richesse,
2: Patrick Lang,
4: ça va toujours vous paraître trop lent. Et c'est le cas sur tous les enregistrements. Vous n'avez jamais toute la richesse sur les enregistrements. Toute la richesse, elle était dans la salle. Et dans la salle, ça ne paraissait pas trop lent.
0: C'est pour ça qu'on a cru que Tchelibidak était contre les enregistrements.
4: Oui, c'est vrai. Il était contre les enregistrements dans la mesure où il disait, de toute façon, sur les enregistrements, tout paraît toujours trop lent. Et donc, vous n'avez pas de contact avec la musique. Vous avez le contact avec une sorte de trace, de document mort. C'est-à-dire, vous pouvez faire des études sur le cadavre, mais ça ne vous remplace pas l'organisme vivant. L'organisme vivant, il peut naître et apparaître seulement dans une acoustique donnée.
0: Et dans le présent de son exécution.
4: Oui, parce que c'est celle de son acoustique. Tout à fait.
0: Parce que c'est vrai qu'il y a certains musiciens qui vont dire que sur les partitions de Bach, comme il n'y a pas d'indication de tempo, on fait absolument ce qu'on veut. Tchelibidak, il a une interprétation totalement différente en disant non, en fait, il y a une instruction de tempo puisqu'elle est immanente à la forme, et il va même dire que Bach est le premier phénoménologue de l'histoire de la musique de ce point de vue-là.
5: Oui, c'est exactement ça. C'est-à-dire que moi, en tant que pédagogue, par exemple, quand j'enseigne
2: Sophie Barthélémy,
5: pièce de Bach à mes élèves, les sonates et partitas pour violon seul, par exemple, je leur demande toujours de bien prendre l'édition Urtext qui n'a pas été remaniée par des éditeurs ou des,
0: Et qui peuvent même ajouter des instructions métronomiques.
5: Parce qu'on trouve n'importe quoi. On trouve des instructions métronomiques, on trouve des crescendo, des indications de nuances qui ne sont pas du tout de Bach lui-même. Ouais. Et donc ça veut simplement dire que le phrasé, il est donné par le texte, par les éléments qu'on doit découvrir soi-même. Voilà, harmonique, mélodique, et on finit par s'orienter, quoi. On finit par trouver, et là finalement, le phrasé devient évident, sans avoir besoin d'éléments extérieurs pour le mettre en valeur. Ça ne veut pas dire qu'on joue doux plat, hein. Ça veut dire que on est animé par les intervalles eux-mêmes et par la musique elle-même et pas par là il faut que je fasse un crescendo. Ce qui est toujours dangereux avec les indications de nuances, c'est qu'on les lit et sans se demander d'où elles viennent en fait.
0: Ouais. Et, sans les relier.
5: Sans les relier, voilà. Et on se dit, bon voilà, ça ouvre, ok, mais ça ouvre comment? Et un crescendo n'est pas un paramètre structurable, on appelle ça. C'est-à-dire qu'on ne peut pas vivre deux fois plus fort, alors qu'on peut vivre deux fois plus vite. Avec l'intervalle de l'octave, par exemple, qui vibre deux fois

0: Vous déployez le son, vous prenez le temps de faire un son long, et c'est comme ça qu'il explique à quel point il faut du temps au son, en quelque sorte.
1: Oui, bah ça a un lien avec la richesse sonore, c'est-à-dire que c'est vrai que mais je pense pas que ce soit un choix ou une préférence de faire des tempi plus lents. C'est vraiment en rapport, encore une fois, avec le contenu et l'acoustique dans laquelle on est. Et c'est vrai que moi, j'ai pu remarquer que certains tempi sur un enregistrement, par exemple, de lui, me paraissent trop lents, mais c'est uniquement parce qu'on n'est plus dans l'acoustique réelle.
0: Oui.
1: Du moment où ça a été fait, quoi. Parce qu'il n'y a rien qui paraît lent ou vide, c'est soit ça marche, soit ça ne marche pas. Soit le morceau peut devenir une unité, soit il ne devient pas. Et ça abolit aussi le phénomène de pensée. C'est-à-dire que quand on est vraiment dans un processus musical, il n'y a pas la place pour penser. Et donc pour penser le temps aussi, ou pour réfléchir, enfin, on est complètement dedans.
0: Dans vos cours de violon au conservatoire de Malakoff, à quel moment est-ce que s'active la pensée de Tchelibidac dans vos cours ?
1: Eh bien, quasiment immédiatement.
0: C'est-à-dire, dès qu'on passe d'un son à l'autre, déjà, il y a une réduction à produire.
1: Ouais. Oui, alors évidemment, je ne parle pas à mes élèves débutants de phénoménologie, ni de Tchelibidac, ni de réduction, ni quoi que ce soit. J'emploie des termes adaptés à leur âge.
0: Et c'est quoi ces termes, alors ? C'est écoute le rapport du do au ré
1: ou chante. Et en chantant, en général, on a beaucoup plus de contact direct avec...
0: Parce qu'on est dans un temps de vécu plus musical d'office.
1: Oui, et c'est aussi physiologique, je pense. C'est-à-dire que comme un intervalle, ça a à voir avec plus ou moins de tension. Si on veut chanter une note plus aiguë, on est obligé d'y mettre plus de tension au niveau des cordes vocales. Donc on le ressent physiquement.
0: Ouais.
1: Beaucoup plus que si on change de corde, on passe du ré au la, ben voilà, on change de corde, mais il n'y a pas le chemin véritable entre le ré et le la, par exemple. Et c'est ça qu'il faut développer chez les élèves, cette capacité d'écoute directe des phénomènes, sans essayer d'y mettre une idée, tiens, je vais faire comme ci, comme ça, voilà, de se l'approprier comme elle est. Et ça, c'est valable pour tous les intervalles. Donc ça commence par là, ouais. Et ça agit beaucoup sur la conduite d'Archer, parce que c'est ça que j'ai développé pas mal. C'est une conduite d'Archer qui contient toutes les petites valeurs sous-entendues, en fait, entre chaque pulsation. C'est-à-dire l'énergie rythmique, qui est aussi donnée par la battue du chef.
0: Alors vous avez, pendant les 7 ans où vous l'avez suivi, écrit quasiment tout ce qu'il disait, enfin tout ce qu'il disait sous
2: dans
0: forme
2: sa
0: de cours.
2: Enseignante.
0: Oui, c'est ça.
2: Oui.
0: Tout ce qu'il professait, disons. Et là, on a des rapprochements qui sont peut-être inattendus. Tout ce que disait Marx, il le disait par protestation et non parce qu'il avait trouvé la vérité. Je ne peux pas dormir pour les autres, ni manger pour les autres, mais puis-je travailler pour les autres ? Il a des façons d'interpeller, d'attraper comme ça des...
2: Alors ça, c'était un des aspects assez spectaculaires de sa personnalité.
0: Ouais.
2: C'est que c'était quelqu'un de très spontané, qui avait le sens de la formule et qui était capable d'improviser comme ça des formules incroyablement incisives, originales et qui donnent beaucoup à penser. Donc, vous avez donné cet échantillon-là. Alors bon, le rapport à... C'est Marx dont il était question.
0: Là, en l'occurrence, c'est
2: oui.
0: Marx.
2: Ouais. Bien sûr, il y a une dimension historique, parce que la Roumanie, dont il était originaire, est tombée dans l'orbe du bloc soviétique, qui était officiellement marxiste. Et donc, bien sûr, ça a été la raison de l'exil forcé de Tchelibidac, qui n'est rentré en Roumanie qu'en 1978, donc très tard. Après avoir quitté son pays, il n'a jamais pu y retourner avant. Donc il n'était pas très doux, disons, avec le marxisme et avec Marx.

Jusqu'à la fin de sa vie, il a approfondi son vécu des partitions. C'est-à-dire que, je vais prendre un exemple qui m'a marqué, c'est la 5e symphonie de Tchaïkovski. Je l'ai entendu dirigée par Tchéli Bidak sur peut-être en tout 10 ou 12 années. Eh bien, il y avait encore des évolutions. Il y avait encore des transformations, c'est-à-dire il découvrait encore des richesses supplémentaires, des rapports supplémentaires au fur et à mesure qu'il mûrissait. Et alors, ça se traduisait par le fait que ça devenait de plus en plus lent, si vous voulez, mais si on le dit comme ça, c'est une formulation extrêmement superficielle et caricaturale.

0: y avait des musiciens qui allaient avec lui dans cette recherche-là. C'est-à-dire que, par exemple, son timbalier, Peter Zadlow, le timbalier solo de l'orchestre de Munich, qui était tout à fait génial, eh bien, lui aussi, il découvrait des possibilités de se servir autrement de son instrument pour certains passages, pour gagner encore en puissance, en poids, en grandeur. Et tout l'orchestre en était porté à un niveau supérieur. Disons que 2 ans plus tard, vous réécoutiez la 5e de Tchaïkovski, et ben ça n'était pas tout à fait la même que celle de 2 ans auparavant. Vous voyez ce que je veux dire? Donc, Djelibidak se nourrissait aussi de sa propre pratique et de sa propre... Il redécouvrait les partitions avec une virginité, avec une innocence, toujours nouvelle, toujours renouvelée, et il y trouvait des choses nouvelles à chaque fois qu'il les abordait. Ça aussi, c'était pour moi une grande école de vie, parce que je connais d'autres chefs d'orchestre qui n'ont jamais évolué une fois qu'ils avaient appris par cœur, peut-être aussi, une composition. Ils la faisaient toujours de la même manière pendant les décennies qui suivaient.
1: Donc là, on retombe sur ce qu'on disait sur le tempo juste, qui est en fait un pléonasme.
0: Absolument.
1: C'est-à-dire l'idée aussi de Frescobaldi qui est relevée par Djelibidak, qui, 100 ans avant Bach, disait déjà que pour les passages de grande expression, le tempo doit être plus lent. C'est-à-dire que il y a un ratio vraiment intrinsèque entre expressivité et tempo choisi.
0: C'est ça. Ouais. C'est ça. Et si vous prenez un presto de Haydn, les harmonies sont toujours très simples. Les rythmes sont assez simples aussi. Parce que dans le presto, justement, on ne supporte pas une grande richesse, une grande complexité. S'il y a une grande richesse et complexité, c'est forcément que c'est une vitesse plus lente.

0: parce que la plupart
1: Conrad von Abel.
0: Des citations, quand on parle d'interprétation, ça veut dire « Ah, j'ai fait ça d'une certaine manière en me différenciant de quelqu'un d'autre. » C'est totalement ouvert, le champ. Et cette notion d'interprétation pourrait faire sens au moment où on se peut mettre d'accord sur la base. Qu'est-ce qu'il y a à interpréter ? Et pas qu'est-ce que je veux faire avec cette pièce ou cette phrase ou peu importe. Sinon, il faut que je trouve une approche à n'importe quelle partition qui me permet de découvrir, de faire révéler, de me plonger dedans jusque, pas seulement que je comprenne, mais jusque je commence à vivre. Très banalement, pourquoi le compositeur a écrit ça juste après ça? Quel peut être le contexte, mais pas sur le niveau intellectuel. C'est-à-dire, il ne s'agit pas d'analyser la partition et après de chercher quelle pourrait être mon interprétation. Pas du tout. Sinon, c'est la phase, en phonologie, on appelle ça la phase d'appropriation, où moi, je m'approprie, mais pas dans le sens je vole des autres. Non, non, la partition est là, elle est disponible pour tout le monde.
2: Parce que oui, ça pose la question du statut de l'analyse, parce qu'on ne peut pas dire que Celibidache soit sans considération analytique. Quand bien même il ne va pas forcément faire le schéma harmonique de ce qu'il va jouer.
0: On ne sait pas. On ne sait pas ce qu'il a fait. Je suis sûr qu'il a... Non, non, il a eu tout ça en tête.
2: Quelle question il faut se poser devant la mesure 13 ? Parce qu'il se pose quand même la question de savoir la liaison, enfin le rapport qu'il peut y avoir entre la mesure 12 et la mesure 13.
0: Oui. Et la question est exactement, ouf, l'essence, le noyau du défi musical. Non, on ne dit pas, le compositeur, n'importe quoi. Non, il y a une certaine connexion en tout ce qu'il a écrit. Ça, c'est quelque chose qu'on se dit avant qu'on ouvre la partition, au moins. Si je savais que la partition n'est faite que par des impulsions du moment, bon, du coup, mon intérêt serait limité. Alors, on se demande comment je peux retrouver ce que le compositeur a urgé d'écrire, comment il a écrit, dans la mesure 13, mais qu'est-ce qu'il y a avant et comment il a continué après. Naturellement, on peut aller avec la méthode analytique. Et a priori, il n'y a rien de mauvais. Yeah? On voit, ça commence en mi bémol, ça module, là. Du nouveau, ça s'éloigne, il y a un contraste. Ah, le premier terme, comme ça. Vous voyez déjà, dans toutes ces considérations, ce qui résulte de l'observation, quand je le dis maintenant, c'est le contraste. C'est-à-dire, je cherche comment le compositeur a créé la nécessité que la musique puisse continuer. Et ce n'est que par des contrastes sur tous les niveaux.
2: Si je m'amusais à relever que deux mots de ce que vous venez de dire, ce serait le continuum et le contraste, c'est-à-dire des choses qui pourraient paraître contradictoires entre elles. C'est-à-dire qu'on a l'impression que Celibidache ne pense pas le relief sans ce qui peut relier les plans, et réciproquement, il ne pense pas à ce qui relie les plans sans envisager ce qui se met en contraste dedans. Donc il est dans une pensée de l'écart dans la coïncidence.

0: Je peux être d'accord, sauf il y a cette notion de pensée qui vise exactement ce qui se passe pas en premier ordre dans ce que vous appelez l'analyse. Et c'est pour ça qu'on n'appelle pas l'analyse. La pensée est faite part. Yeah? On ne dit pas que on exclut totalement la capacité de penser. Non. Mais les relations qu'on cherche, ils ont une valeur seulement au moment où je peux les vivre. Où je peux le vivre que... il y a une relation, et cette relation, elle est comme elle est. Il ne faut pas que je trouve un mot, une caractéristique que je puisse nommer dans des mots. Mais je peux le vivre. Et... une autre réalité où je peux le vivre sans avoir jamais entendu parler d'une quinte ou d'une carte.
1: Et quand il lui est demandé s'il a une espèce, disons, d'ambition théorique, il dit bien qu'il a une pensée, qu'il pense beaucoup, mais que se pose la question de quoi faire de cette activité pensante. Et sa réponse, elle a l'air de boucler en disant qu'il n'y a pas de définition pour la musique au sens où elle est en dehors de l'en-pensée, la musique. Donc là, il y a bien une espèce de séparation. Ce qui éventuellement surgit absolument en dehors de la pensée. Et puis c'est sur la base de cette déliaison, disons, entre pensée et musique qu'il va achoper sur la phrase de Schiller qui dit « Tous les hommes qui sont venus à la beauté feront l'expérience que la vérité se cache derrière » et donc que la beauté est un appât et qu'elle est finalement toujours moins intéressante que la vérité qu'elle va porter. Et ça l'achoppe pas mal, cette idée qu'il ne faut pas cultiver la beauté pour la beauté.
2: Non, l'idée de la beauté en art, c'est quelque chose qui est...
3: Corentin Jadet.
2: Qui ne recouvre pas toute l'activité artistique, en fait, et qui est même historiquement assez située. Je crois qu'on peut faire commencer ça plus ou moins à la Renaissance. Mm-hmm. Ça s'arrête plus ou moins au XXe siècle.
1: Oui, c'est vrai.
2: Avant ça, les gens se souciaient d'autres choses en art. Il n'y avait pas... le Moyen-Âge, je crois que c'était surtout... En musique, on célébrait Dieu, on avait d'autres objectifs que de faire du beau. Et ensuite, aussi avec les temps modernes au XXe siècle, on ne cherchait plus à faire de la musique belle. Mmh. Pour lui, la beauté, ça n'est clairement pas le critère essentiel en musique. Le critère essentiel, c'est la vérité musicale, donc une forme de vérité. Et effectivement, la beauté, bon, c'est quelque chose de très bien et de très attrayant, mais ça n'est pas la fin en soi. Ouais.
1: Parce que c'est vrai que c'est quelqu'un qui a un vrai style intellectuel et qui aime bien faire des phrases tranchantes qui marquent l'esprit et en même temps qui ne se poste pas complètement comme un penseur au sens où il va même défier la pensée et ça, Conrad Van Abel est très insistant là-dessus à dire que si on commence à penser alors on n'est plus dans la musique, quoi.
4: Oui, alors ça peut sembler un paradoxe de l'extérieur, mais en fait ça ne l'est pas parce que
3: Sophie Barthélémy.
4: Quand on étudie la phénoménologie, on pourrait dire bah voilà, c'est totalement un jeu intellectuel, on réfléchit, on compare, on fait ci, on fait ça, mais en fait on réfléchit sur le vécu. On peut réfléchir sur le vécu de manière à s'approcher du vécu d'une certaine manière ou de comparer le vécu des uns et des autres pour se dire là il y a peut-être une sorte de vérité entre guillemets qui peut apparaître sur telle ou telle chose parce que on a la même sensation, on vit les mêmes choses, on vit là, on a vécu une continuité de quatre mesures, bah oui, on est tous d'accord pour le dire, c'est vrai, etc. Mais là où ça s'arrête, en fait, ces considérations intellectuelles, c'est qu'au moment où on joue, on passe dans une autre phase. C'est-à-dire qu'on n'est plus en train de réfléchir. On est 100% dans ce qu'on fait, et à ce moment-là, c'est pas qu'on applique des principes intellectuels qu'on a vus avant. C'est qu'ils agissent sur nous sans qu'on le veuille, en fait, d'une certaine manière. C'est-à-dire, à force de brasser toutes ces idées, entre guillemets, on finit par ouvrir notre conscience de plus en plus large. C'est-à-dire qu'on développe ce qu'on appelle la capacité de corrélation entre les mouvements. Et c'est ça, pour moi, être un bon musicien, c'est ça. Et effectivement, il n'y a pas de parallélisme ou il n'y a pas de chemin direct entre la phase où on parle et la phase où on est dans la musique. Et la phase où on est dans la musique, on est 100% dans la musique et effectivement, il n'y a plus la place pour penser. Je ne sais pas si on peut expliquer vraiment. Il n'y a pas de pont entre les deux. C'est un état de conscience différent.
1: Et c'est quoi la concentration alors ? C'est justement quelque chose qui n'est pas analytique, mais qui est quand même terriblement en prise avec ce qu'on est en train de faire ?
4: Oui, alors la concentration justement, c'est faire le vide d'une certaine manière de toute pensée extérieure. C'est se plonger complètement dans le maintenant, dans ce qu'on est en train de faire. Et plus la direction de ce qu'on est en train de faire, plus on a digéré en fait d'une certaine manière le chemin musical qu'on a fait 1000 fois par exemple. On sait dès le commencement quand on se met à jouer quelque chose où on va, comment ça va expandre, comment ça va continuer, etc. Et si on suit ça d'une manière la plus libre possible, alors il faut effectivement se débarrasser un petit peu de pas mal de bagages, de pensées, etc. Mais au moment où ça se passe, c'est ça qu'on appelle se concentrer. C'est-à-dire que là, je me place d'un point de vue du chef d'orchestre, c'est-à-dire qu'au moment où on fait la première levée, là, on fait appel à des connaissances. Parce qu'il faut bien entrer dans le morceau, alors c'est quoi la pulsation, c'est quoi le truc. Une fois que le premier son apparaît, là, on n'est plus du tout dans « alors maintenant, qu'est-ce qu'il faut que je fasse déjà ?» Et là, on ne fait plus appel aux connaissances, on fait appel à la mémoire fonctionnelle. C'est-à-dire à cette mémoire qui vient de la digestion totale de tous les éléments musicaux qu'on a travaillés avant.
1: Il avait fait une thèse qui s'intitulait « Éléments formateurs dans la technique de composition de Josquin des Prez ». Oui. Qu'est-ce qu'il en a retenu de Josquin des Prez ? Compositeur hein, du 15e, 16e siècle ?
3: Oui, tout à fait, fin 15e, début 16e. D'abord, il en a retenu une question, à savoir comment il est possible qu'un compositeur qui a vécu dans des conditions historiques, sociales, culturelles, économiques, si profondément différentes des nôtres, comment peut-il encore nous parler ? C'est une question générale, évidemment. C'est-à-dire, c'est censé réfuter les théories trop historicistes ou trop matérialistes qui disent que l'art et l'art musical n'est que l'expression de son temps. Mais si ça, c'était vrai, ça veut dire que nous serions enfermés toujours dans nos époques respectives et qu'il n'y aurait aucune circulation possible entre les siècles. Et Josquin des Prez, c'est quand même très très loin de nous et pourtant, ça peut nous émouvoir, ça peut nous parler. Et donc, Djelibidak a appliqué à Josquin des Prez un questionnement qui a été le sien pendant toute sa vie. Qu'est-ce qui, dans les sons, est susceptible de produire des formes ? C'est-à-dire des ensembles cohérents, des ensembles contraignants, des processus organiques qui nous saisissent et qui nous entraînent avec eux. Cette question, elle, il n'est pas la seule à se l'être posée. Les phénoménologues des années 1920 se la posent tous. C'est-à-dire, comment est-il possible que de purs sons, sans texte, sans histoire littéraire, sans motif, il ne s'agit pas de poèmes symphoniques, mais disons un quatuor à cordes ou une symphonie, sans titre, elle s'appelle juste symphonie en sol majeur. Comment c'est possible que des sons purs, des fréquences, des intervalles, des rythmes, nous touchent, nous émeuvent, nous captivent ? C'est assez miraculeux.

0: On pourrait regarder des extraits de masterclass où précisément la façon d'attaquer va être quelque chose d'absolument déterminant, et il va donc reprendre les participants à cette masterclass quasiment au bout de 2 secondes.
1: La tête encore.
2: Comment tu commences ? Où étais-tu avant ? La partie de poker s'est terminée, on commence à diriger, n'est-ce pas ? Quoi ? Pourquoi ce point de... Pourquoi ça ? Quelle est la proportion que tu dois leur transmettre ?
1: 1
2: à 1, oui.

0: réglé.
1: Comment est le tempo? Il est sorti un peu plus lent de ce que tu voulais. Parce que tu ne te fais pas obéir. Il y a encore des complexes dans le geste, encore une fois. Essaye encore une fois.

0: Plutôt, plutôt. Oui. Mais de quoi as-tu peur?
1: D'abord de vous, ensuite de...
0: Oui.
1: Tu peux.
0: Du son, le monde est plein de dangers, ce monde, oui. Vrai. Fais attention aux quartiers parce que eux, quand ils peuvent, ils mordent comme ils peuvent, tu sais. Oh. Celui-là, oui, oui, oui. Elle, surtout. Oh.
2: Ah, c'est vraiment intéressant parce que... Il détecte la peur de son étudiant et dans ce que cette peur va ralentir l'interaction avec les musiciens ou créer
3: pas
2: une
3: nécessairement ralentir. Non, il dit effectivement quand on a peur, mais la peur au même titre que d'autres états, on ne peut pas atteindre, on peut rien produire quand on a peur si on est trop embarrassé, ouais. Voilà, inhibé. Et donc là, ce qu'il fait ensuite, c'est ce qu'il décrit aussi dans le livre, c'est qu'il essaye de le détendre, il fait une blague,
2: ouais.
3: en allégeant la situation, en relativisant aussi, en disant bon, le monde est plein de... Je sais plus ce qu'il dit.
2: De dangers, bien supérieurs à ceux qui peuvent
3: voilà,
2: être dans cette
3: ouais,
2: classe.
3: Ouais. Ouais. Pour essayer de le détendre, parce qu'il sait que si son étudiant a peur, il n'arrivera à rien.
2: Ouais.
3: Et sur le début de la vidéo, où effectivement il l'arrête avant même que le son sorte des instruments, c'est qu'il l'a repéré, il a senti dès que l'étudiant positionne ses bras que ça ne va pas partir, que l'étudiant n'est pas dans les bonnes conditions,
2: ouais.
3: Qu'il n'a pas les bras qui sont suffisamment prêts, suffisamment libres, que le son ne va pas pouvoir...
2: Parce que quand il lui dit c'est plus lent que ce que tu voulais, mm-hmm. Parce qu'en soi, ce n'est pas un drame que les musiciens jouent plus lentement que ce qu'on veut potentiellement, mais c'est problématique parce que ça veut dire que c'est la preuve qu'il n'y a pas de cohésion d'installer dès le début.
3: Oui, bah, c'est problématique pour un chef d'orchestre quand même qui est censé donner dans sa levée, qui est censé lancer l'ensemble qu'il dirige sur,
2: oui.
3: sur le tempo. Donc effectivement, c'est pas un drame si on dit il y a pas mort d'homme, mais c'est problématique parce qu'il n'arrive pas à être en contact avec ses musiciens.
2: C'est
3: vraiment.
2: Ça, ouais, ouais.
3: Et donc c'est là.
2: Oui, c'est pas une question d'autorité, c'est une question de contact.
3: Oui, bah il lui dit tu ne te fais pas obéir, mais oui, on pourrait le dire autrement. Tu n'es pas en contact avec tes musiciens, tu ne te fais pas comprendre, ça n'est pas clair.
2: Ouais.
3: Ça, ce sont des façons de formuler qui peuvent être un peu plus ou moins délicates.
2: Ouais.
3: et qu'il ne dit pas tout de suite, mais ce qui est aussi sous-entendu, c'est tu n'es pas dedans, tu n'es pas dans le moment, tes bras ne sont pas libres, ne vont pas donner la bonne levée, et ça se voit, ça se sent, en fait, ça fait partie des choses que font les chefs d'orchestre, c'est-à-dire qu'il y a beaucoup de choses qui se ressentent et qui se dégagent de leur présence ou de la façon dont ils vont se préparer et donner ce premier geste qui est la levée. Et donc si, effectivement, le chef est un peu hésitant, et s'il a peur, s'il n'est pas totalement sûr, s'il fait un geste comme ça, ou qu'il essaye de faire ce que le prof lui a appris, ça va pas marcher aussi bien.
0: Oui, comment ça t'a semblé? Oui.
4: C'était mieux?
0: Ah. Non, tout à fait juste. Pourquoi tu n'es pas sûr maintenant? Il ne faut pas que tu changes tes impressions avec les miennes. Ça ne sera jamais possible. Est-ce que tu as entendu quelque chose qui t'a intéressé? Oui.
4: C'est homogénéisé.
0: Moi aussi. Alors, il y a quelque chose de positif.
2: Sophie Barthélémy, cette année-là, en 1995, un an avant la mort de Sergiu Celibidache, à la Scola Cantorum, là où est tournée cette scène, vous y étiez?
5: Oui, j'y étais. J'étais dans l'orchestre. C'était un orchestre cobaye, entre guillemets. C'est-à-dire
2: oui.
5: qu'on nous invitait à jouer selon, à réagir selon la direction du chef, pour que le chef se rende compte de ses erreurs, se rendre compte de l'influence que peut avoir sa gestique envers les musiciens, et donc on devait réagir spontanément, en fait, au chef qui passait, et l'orchestre sonnait différemment à chaque chef, bien sûr, ou enfin c'est là qu'on pouvait s'apercevoir à quel point ce geste avait une fonction très forte, à condition de se laisser influencer par lui, quoi. On peut aussi totalement l'ignorer, ce geste, mais si on le prend au sérieux, ça a des conséquences sur le phrasé, sur la manière de jouer, et c'est ça que apprenaient les chefs avec Celibidache. Ce qu'il voulait démontrer avec ce refus d'interprétation, c'est simplement qu'une fois qu'on étudie justement tous les paramètres et qu'on plonge complètement dans une composition, il s'en dégage des évidences ou des lois intrinsèques au phénomène sonore qui sont données en soi et qu'il faut juste révéler par nous, par le jeu. C'est-à-dire qu'on révèle tel intervalle, on révèle tel contraste rythmique, on révèle tout ça, mais on ne change rien en fait. C'est-à-dire qu'interpréter peut prêter à confusion, c'est-à-dire qu'on peut dire oui, qu'est-ce que je... On ne se pose pas la question en fait de se dire qu'est-ce que je peux faire moi, comment je dois jouer ce passage. C'est la réponse est dans le contenu en fait. C'est le contenu qui va donner cette manière de jouer. Et alors souvent on nous dit bah oui mais alors tout le monde va jouer de la même manière, il n'y a plus de personnalité, il n'y a plus rien, etc. Mais pas du tout en fait, parce que c'est nous avec nos propres moyens qui faisons le chemin. Donc c'est même pour nous même plusieurs fois à chaque fois différent. Ce qui ne change pas, c'est la fonction de ce qu'on exprime. C'est-à-dire chaque partie a une fonction spéciale, spécifique en fait, qui fait que le morceau peut exister ou pas, enfin peut se dérouler ou pas, naître ou pas naître. Et ça, c'est chaque personne qui le fait individuellement. Donc dans cette optique-là, on peut parler d'interprétation personnelle, mais on ne change pas le contenu.
2: Parce que j'avais un peu de mal à relier l'idée de réduction et l'idée d'unité qui est tellement importante pour Djalibida, qui est en fait la réduction et une façon de réduire à l'unité.
6: Absolument.
2: L'ensemble de ce qui se trouve dans une œuvre.
6: Mais, exact. Mais on ne peut pas
7: Conrad
6: faire...
7: Conrad von Abel.
6: Ah, tout l'œuvre. Ça, c'est fairy tale. Yeah. C'est-à-dire, il faut qu'on mette tout en sérieux ce que le compositeur a proposé pour qu'on puisse, si tout va bien, après beaucoup d'études, beaucoup d'essais dans toutes les directions, peut-être on peut arriver au vécu. Oui, ce mouvement, j'ai pu vivre comme une unité, mais pas parce que je voulais, or laissons unifier la chose. Pas du tout ça. Vous voyez, c'est plutôt la conséquence d'une ouverture permanente, d'une liberté permanente pour pouvoir recevoir, vivre et agir les forces, les relations musicales sur nous. Et ça ouvre la possibilité qu'on puisse arriver à cette vécu d'unité. Et ce soit pas pour une phrase, ce soit pour tout un mouvement,

0: Je vois bien ce que c'est que le temps vécu, mais en quoi est-ce que la musique met le temps vécu dans une disposition particulière ?
1: Alors, tout vient du fait que lorsqu'on essaie de s'approprier une partition, c'est-à-dire une œuvre musicale avec le compositeur qui a mis ce qu'il cherchait à mettre en mouvement, les contrastes, etc., nous, notre rôle d'interprète, entre guillemets, même si j'aime pas trop ce mot-là, mais d'exécutant en fait par rapport à l'œuvre, c'est de mettre en relation tous les éléments qui sont à notre disposition. Alors, mettre en relation, ça veut dire effectivement réduction, c'est-à-dire ne plus être devant une multiplicité de phénomènes, mais d'essayer de les intégrer en une unité. Et cette unité, ça commence par un intervalle, tout bête, ensuite ça passe à une mesure, ça passe à plusieurs mesures, jusqu'à ce que finalement on appréhende le morceau dans un tout, qui est la conséquence en fait sur le vécu, c'est que si on est vraiment conduit par les contrastes, par tout ce qui, par une ligne de tension musicale en fait qui naît de ces contrastes vers un point culminant, etc. Enfin, tout le cheminement d'une œuvre, le temps physique est d'une certaine manière aboli, c'est-à-dire qu'on ne le vit pas en tant que temps physique, on regarde pas sa montre, on n'est pas en train de se dire tiens ça fait 5 minutes que je joue, etc. On est dans la continuité de l'œuvre musicale et donc le temps n'existe plus en soi, c'est ça qu'on appelle le temps vécu.
0: La liaison entre la réduction et l'unité, elle peut être très contre-intuitive, parce que puisqu'on dit réduction, on a l'impression de peut-être ramener les choses à une unité à l'état de squelette, alors qu'au contraire, c'est une vision organique de l'unité, un peu comme un tout.
1: C'est exactement ça, ouais. Oui. Et c'est pas réduire dans le sens...
0: Défini de façon maximaliste même, ouais.
1: Oui, c'est pas réduire dans le sens amoindrir les choses, ouais. C'est réduire dans le sens intégrer de plus en plus d'éléments. C'est tout l'objet de l'étude d'une partition, c'est-à-dire que quand on se confronte à une œuvre musicale, on n'entend pas tout de suite, on n'entend pas toute la richesse, il faut se confronter aux matériaux, voilà, là, telle voix est prioritaire, telle autre voix s'imbrique dans cette voix prioritaire, telle autre contredit, etc. Et le temps, il faut du temps, de toute façon, c'est pas un temps qu'il faut sacrifier en fait, il faut vraiment prendre le temps de s'immerger complètement dans l'œuvre, et là on peut appréhender toute la richesse de l'œuvre, et c'est ça la réduction. Mais la réduction peut aussi se faire à un tout petit niveau, c'est-à-dire si j'arrive à connecter deux sons, c'est déjà une réduction.
0: Oui, parce que l'exemple que prend Conrad Van Abel, oui, c'est le passage de Do à Sol déjà.
1: Oui, exactement, ça c'est une réduction, c'est ouais. Comment on vit ce chemin entre le Do et le Sol, c'est-à-dire qui n'est plus le simplement deux notes séparées, mais qui devient une unité en soi. Et ça, c'est déjà le premier pas, en fait.
0: Qu'est-ce qui, dans le vécu musical, intéresse tant la phénoménologie par rapport aux autres vécus disponibles dans une existence humaine ?
2: Comment le son agit sur la conscience humaine, sur l'affectivité humaine, et comment il y agit de manière univoque ? C'est-à-dire, est-ce qu'il y a des effets du son qui ne sont pas à notre disposition, qui ne sont pas influençables selon notre bon gré, c'est-à-dire qui se soustraient à notre interprétation. Le mot faisait voir rouge à Tchelibidac, enfin, plus il vieillissait, moins il voulait en entendre parler, il disait « il n'y a rien à interpréter ». Alors ça, c'est quelque chose qui pour moi a été une véritable conversion existentielle, quand j'ai compris cela, parce que j'avais quand même une carrière de musicien amateur derrière moi à ce moment-là. Il s'agit de se mettre à l'écoute de tout le contenu émotionnel, toutes les forces qui sont à l'œuvre, rythmiques, mélodiques, harmoniques, périodiques, métriques, tout cela. Toutes ces forces sont à l'œuvre dans une composition. Alors dès lors qu'elle sonne, c'est pas sur le papier, il faut qu'elle se mette à sonner. Et quand elle se met à sonner, eh bien toutes ces différentes sonorités, il faut les mettre ensemble de telle sorte qu'il en résulte une unité cohérente, c'est ce qu'on appelle une œuvre, et il n'y a pas 36 000 manières de les mettre ensemble. C'est-à-dire que si de cette première sonorité doit sortir cette deuxième, puis cette troisième, puis toutes les autres qui suivent, et que tout ça doit produire finalement un point culminant auquel il n'y a plus d'autre possibilité que de revenir vers la détente et vers la fin, il n'y a rien à interpréter, il y a à chercher ce chemin-là. Et ce chemin, il est finalement le même pour tous, même si dans sa concrétisation physique, acoustique, il peut différer entre tel ou tel.
0: Comment est-ce que on transmet en pratique la pensée et l'approche de Tchéli Bidak? Parce que vous faites un certain nombre de masterclass avec des musiciens. Ça consiste en quoi? À leur faire désapprendre leur réflexe analytique ou interprétatif?
3: Vous avez raison. Si c'est un réflexe, parfois c'est nécessaire. Sinon, si c'est pas un réflexe qui marche seul, il faut rien détruire. Il faut juste trouver cette ouverture possible dans l'écoute. Et l'écoute dans le sens très large. Si j'ai une partition, je parle d'une écoute que peu à peu se met en place. Une écoute des relations que je lis et par mon savoir, mon expérience, mes connaissances, ça se transforme dans des relations musicales, sonores et rythmiques et tout ça. Alors c'est pas direct, c'est pas de l'écriture à une compréhension musicale, non. Il faut que ça soit transformé. Et ça démontre la formation, ça démontre les connaissances, pour qu'on puisse, comme on dit, lire une partition. Mais il ne s'agit pas juste de lire, sinon de trouver la capacité que tout ce qui est écrit, toutes ces relations, commencent à sonner en moi, commencent à prendre réalité dans mon vécu.
0: Est-ce que dans le rapport au musicien, il y a quelque chose de l'ordre d'une liaison à établir entre le chef et l'orchestre avant même d'entrer dans le son?
3: Oui, il faut une ouverture, il faut un esprit de découverte, de curiosité, absolument. Là, il faut défaire beaucoup. Vous avez raison, c'est ce que vous avez dit au début. Oh, ça c'est le combat éternel du chef. Toutes les réactions conditionner tous les réflexes. Ah, le plus banal, c'est forte. C'est déjà pas une réaction musicale, c'est une réaction mécanique. Bien appris. A, F, ok, je joue forte. Bien, mais si on se demande pour un instant, ok, mais il y a 74 personnes qui jouent aussi forte. Alors comment le forte de chacun peut faire sens? Quel rôle a mon forte en rapport avec des autres voix? Est-ce que je suis la voix qui guide? Est-ce que je suis la voix qui va parallèle? Est-ce que je suis le contrepoint? Est-ce que je suis la basse, l'harmonie?

0: Mais de par les affinités bouddhistes de Chelyabinak, il faut donc aussi bien souligner que cette sensibilité, elle a quelque chose d'objectif. Elle n'est pas l'affect psychologique que je peux ressentir au contact de telle ou telle jolie petite mélodie.
1: Absolument. C'est ce que est finalement le fondement, pas seulement de l'approche de la musique, de la phénoménologie musicale, sinon, en vérité, c'est le fondement de toute société humaine, de tout contact humain. On trouve que quelque chose en commun. Très souvent, on ne peut pas le nommer, mais très rarement qu'on doute totalement. Peut-être quand on est dans une dépression grave, il y a des situations extrêmes. Mais normalement, c'est ça qui nous fait un être social. Et en musique, ça se concrétise très fortement au moment où on est confronté avec des phénomènes sonores. Parce que dans la manière comment une quinte agit sur nous, on peut trouver des similitudes sans qu'on y parle. Il ne s'agit pas, oh, cette quinte, taram, ah, elle me paraît héroïque, vers la victoire, et on n'a pas besoin de ça. Mais on peut très bien vivre que ce n'est pas un intervalle, ce n'est pas une réalité qui va vers la clôture, quelque chose qui va vers le futur. Alors, et ça c'est commun, ça c'est pas une interprétation. Alors, après toute cette étape dans laquelle on a identifié, on a pu vivre ce que le compositeur a essayé de lier un à l'autre, un phénomène à l'autre, pour finalement faire nous vivre une forme.

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0: 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Résumé des épisodes précédents.
1: Gabriel le couvreur dit le poulpe. Enquête à Dieppe sur le suicide de deux adolescents, Bérénice et Frédéric. La lettre d'explication qu'ils ont laissée éveille ses soupçons. Avec Cécile, jeune lycéenne diépoise, il découvre que Bérénice était enceinte. Une visite chez les de Longueville, parents de la suicidée, où il rencontre Madame de Longueville et son garde du corps, Esposito, lui confirme que quelque chose ne tourne pas rond. Après la visite, deux dangereuses bires tentent de tuer le poulpe en le précipitant du haut de la falaise. À peine rétabli, le poulpe poursuit l'enquête avec Cécile et apprend que Madame de Longueville, catholique intégriste, mène un combat anti-avortement et que monsieur fréquente la fine fleur de l'extrême droite européenne. Morceau de choix pour le poulpe.
0: Quatrième et dernier épisode.
1: À Dieppe, un père et pas.
0: Vous m'aimez bien quand même?
1: Je t'aime plus que bien, Cécile, et je me souviendrai longtemps de toi, et je te remercie.
0: Vous voulez toujours pas me dire qui vous êtes?
1: Je t'ai dit, je suis le poulpe.
0: Le poulpe? Tu parles d'une connerie, un poulpe, c'est gluant et visqueux.
1: Ouais, mais quand ça colle sur quelque chose, ça lâche pas. Quand il arriva au hameau du Hamlet, tout était noir et sombre dans la vallée de la Scie. Il gara son crapaud à couvert sous les arbres et marcha sur une centaine de mètres le plus silencieusement possible. Il y avait deux fenêtres allumées sur la façade devant lui, au rez-de-chaussée. Gabriel s'approcha et s'empara d'une binette posée contre le mur. Il regarda à travers les carreaux. Le torero était assis à une table, seul, en train de manger. Gabriel sortit son pistolet et prit la binette. La porte n'était pas verrouillée. Le torero était toujours en train de manger, légèrement courbé au-dessus de la petite table. Gabriel vit deux fusils à gauche posés contre le mur, dont un fusil d'assaut, genre M16. La preuve que cette histoire avait grimpé, elle aussi, d'un étage. Le sentiment, c'était fini. Gabriel prit à deux mains la binette et la planta de plein fouet dans le haut du dos du torero. Celui-ci partit vers l'avant, renversant la table et se mettant à hurler comme un porc. Gabriel se mit face à lui et leva encore la binette au-dessus de la tête. Le torero hurla, tentant de ramper en arrière. Non seulement il venait de se prendre une banderille dans l'épaule, mais en plus, c'est un revenant qui la lui avait planté. Il continuait à couiner, comme s'il était à la porte de l'enfer. Gabriel lui asséna un autre violent coup de binette sur le dessus de la jambe. Le torero était à présent adossé au mur, les yeux immensément écarquillés. Gabriel planta la binette dans le bois du parquet, sortit son pistolet et le planta sous l'œil du torero, en plein dans le creux, faisant gonfler le globe oculaire. Où il est l'autre?
2: Il est à la Réunion. La propriété, la Réunion va durer tard.
1: Ils sont combien là-dedans?
2: Une dizaine, plus les gens de maison.
1: Je vais dire une chose, t'es mort. T'es mort si tu restes une seule minute de plus dans la région. Tu vas sortir d'ici, tu te démerdes, tu changes de région, de bled, de pays. À partir de maintenant, tu as toute une armée avec des rasoirs à tes trousses. Le rouge-gorge, tu connais? Allez, allez, on bouge, on file, on disparaît. Et Gabriel s'arrêta, regardant le type courir et vite disparaître dans la nuit. Il récupéra le fusil mitrailleur, vérifia le chargeur et ressortit à toute vitesse, courant vers la Twingo. Il démarra aussitôt et prit la route de Varangeville. Il fonça et déboula par l'arrière de la propriété. Sautant de la Twingo, le FM à la main, il shoota dans la porte de la maison du gardien, entra dans le couloir et grimpa à pieds joints sur le pieu. Esposito fit un looping digne du cirque de Pékin. Allez, allez, Espo, debout. Ça va cogner.
3: C'est pas vrai. C'est un cauchemar.
1: Gabriel ne répondit pas, mais ouvrit la fenêtre. Plus loin, derrière les masses sombres du parc bien ordonné, la maison des deux baillis de Longueville était illuminée, tout le rez-de-chaussée. On voyait même des lustres, et la lumière parcheminée éclairait les carrosseries des bagnoles de luxe garées derrière la baraque, comme cachées, honteuses. Tu vas voir, Espo, on va se marrer.
3: Mais qu'est-ce que tu fous?
1: Prends tes affaires et casse-toi. C'est un conseil, ça va saigner.
3: Mais qu'est-ce que tu fous?
1: Ils m'ont énervé. Et puis, il s'est mis à tirer. Il n'y avait pas de balle traçante, mais Esposito, sans voix. Voyez les impacts sur les bagnoles, les gerbes d'étincelles quand les projectiles ricochaient. Par-dessus le crépitement de l'arme, on entendit les pare-brises exploser, les tôles claquer, et puis une BMW explosa.
3: Paf !
1: Tu verras mieux de tracer. Va bientôt y avoir du monde dans ta chambrette.
3: T'es vraiment une ordure.
1: Gabriel sortit dans le parc, traversant les spirées et se planquant dans les massifs. Il comptait sur plusieurs choses. La surprise et la panique. Un truc pas vraiment prévu par ses congressistes. Il venait là, dans ce petit village chic et tranquille, pour comploter à l'aise et pas pour qu'on les allume au M16 ou à la Kalachnikov. En plus, il ne pouvait pas appeler les flics s'ils avaient vraiment, comme le soupçonnait Gabriel, quelque chose à se reprocher. En même temps, des explosions et des tirs d'armes automatiques n'allaient pas passer inaperçus dans ce genre de paysage mondain. Une âme bien intentionnée allait appeler les autorités en hurlant que c'était la guerre dans les rodeaux. Donc, rigolait intérieurement Gabriel, le salut est dans la fuite.
0: Il fit la route vers Dieppe comme dans un mauvais rêve. Il n'y voyait plus très bien, comme si une bourrine opaque était tombée sur la ville, profondément endormie. Il était au moins 2h du matin, il n'y avait plus un chat dehors, même crevé. Soucieux, il ne prit pas l'ascenseur de l'hôtel et grimpa les 3 étages sans faire plus de bruit qu'une libellule se posant sur une moquette de soie. Il resta un long moment dans le couloir où donnait sa chambre, puis il glissa jusqu'à la porte, son pistolet à la main. Le silence était total. Sur la poignée, il y avait l'affichette priant de ne pas déranger. Un tueur était là à l'attendre, mais un tueur maladroit, semant indice sur indice, comme s'il voulait prévenir Gabriel de sa présence. Rien ne collait. Ou bien ces types étaient des pervers, ou bien c'était des amateurs. Alors, comme il n'en pouvait plus, comme il aurait pu s'endormir là, dans le couloir, à même le tapis, Gabriel ouvrit la porte à toute volée et sauta dans la chambre, le beretta en avant, prêt à cracher. Cécile était dans le lit et se retournait dans son sommeil. Il vit son dos, nu et pâle, et ses 2 fesses, petites comme des oranges. La cerise sur le gâteau. Un malheur n'arrive jamais seul. Mieux vaut prévenir que guérir. Un tien vaut mieux que 2. Tu l'auras dans l'os. Au lieu de réviser ses proverbes, Gabriel enleva sa veste, s'approcha de la jeune fille, la huma, son sommeil sentait bon. Il haussa les épaules et se déshabilla, chercha une couverture à noyer dans un placard, s'allongea sur la moquette et s'endormit presque immédiatement. En pleine nuit, ce devait être même presque le petit matin, une lueur bleu sombre venant de la mer éclairait à peine les peaux. La jeune fille le réveilla d'une curieuse façon. Elle s'assit sur lui. C'est pourtant simple. Si vous ne voulez pas, vous ne voulez pas. Je m'incline. Mais si vous voulez, vous n'aurez même pas à le dire. Je le sentirai.

0: au poing. Elle ne bougeait pas, comptant sur son poids. D'un mouvement gracieux, elle enleva son t-shirt et il devina ses deux petits seins ronds et pointus à la fois. Dans sa tête, il faisait tout pour ne pas se relâcher, mais va essayer de penser à la Bosnie quand on a sur soi nudité contre nudité, poil contre poil, chair contre chair, une jeune fille merveilleuse dont le jour de plus en plus naissant éclairait les taches de rousseur. Et cet éparpillement de petites étoiles, ce sable collé naturellement à la peau, Cécile en avait partout jusque sous le bout de la poitrine. Et le sang affluait en masse dans le promontoire coincé sous la petite falaise blanche. Et la falaise le sut. Et elle se mit à rire clairement, d'un petit rire cristallin tellement diaphane, tellement sans arrière-pensée que c'en était un plaisir. Et que ça y était, le plaisir était en bonne voie. Et dans les étreintes qui suivirent, même si Gabrielle avait voulu être d'une douceur quasi paternelle, Cécile lui montra qu'elle n'était pas sa fille et qu'elle n'avait aucun respect pour ce père-là. Ce qu'ils firent, c'était terrible et simple à la fois. Simple parce que ce n'était pas le moment d'inventer quoi que ce soit. Terrible parce que l'émotion n'avait plus de nom. Pleine de lui, elle se mit à rayonner, parvint à fixer ses yeux à ses yeux et des milliers de petites taches de rousseur se mirent à luire dans la pénombre. Tu es sûr qu'ils ne se sont pas suicidés?
1: Pratiquement.
0: Qui les a attachés sous le train?
1: Je sais pas, un tueur aux ordres. Un homme de main quelconque qui est sans doute probablement à l'étranger.
0: Quelqu'un d'embauché par ses parents?
1: Je sais pas, ça paraît quand même dément. Une mère catho-intégriste ne peut pas envoyer sa fille à la casserole comme ça.
0: Faut aller lui demander.
1: C'est pas si simple, petite fille.
0: Je veux bien dire que j'étais avec toi toute la nuit. Mais en contrepartie, on va aller là-haut. On va tenter de voir la mère de Longueville. Il n'arrivera rien. Je serai témoin de tout.
1: Tu me protégeras?
0: Oui.
1: Tu me couvriras?
0: Oui.
1: Eh ben vas-y, entraîne-toi. Ils arrivèrent à Varangeville vers 9h du matin.
0: Je te tiens et je te tiens fort. Mais je ne te retiendrai pas, je suis pas conne, n'aie pas peur.
1: J'ai pas peur de toi, Cécile.
0: Alors, tu t'appelles comment?
1: Jérôme. Jérôme le prieur. Ils garent la Twingo près d'un carrefour fleuri. Valait mieux ne pas trop se faire remarquer. En effet, quand ils débouchèrent sur la route menant à la propriété, ils virent un paquet de véhicules bleus, d'un bleu qui n'était pas vraiment celui de la mer, mais de ce bleu un peu profond qui sent la cavalerie, l'armée et les gendarmes. Les voisins avaient dû se plaindre, témoigner et affirmer que des bagnoles qui explosent en pleine nuit, que des tirs de mitrailleuses et que des allées et venues intempestives à 3h du mat', ne devait ni être des fins de partie de bridge, ni la terminaison obligatoire d'une fête de famille, genre communion ou anniversaire du pépé. Quelques voitures banales étaient garées pas loin du portail, et Gabriel remarqua sur le pare-brise arrière de l'une d'elles un autocollant des informations diepoises, la feuille de chou locale. Il lâcha la main de Cécile. C'est pas le moment de te retrouver en photo dans le canard à la page que font nos princesses.
0: Je m'en fous, j'ai rien à cacher. Notre amour peut éclater au grand jour.
1: Déconne pas, Cécile. J'ai pas envie d'avoir tous les punks de Dieppe à mes basques. Les voitures de gendarmerie démarraient les unes après les autres. Le portail de la propriété était grand ouverte. Gabriel voyait de l'animation sur le perron. Il aperçut même Esposito qui baladait sa carcasse avec un entrain admirable, comme s'il transbahutait des enclumes, mais ne remarqua personne qui ressemblait aux visiteurs de la veille. Il vit même des enfants assez grands, des sœurs et frères de Bérénice sans doute. Il aperçut du côté du jardin Madame de Longueville en grande conversation avec un gradé et deux types en civil. Des types DRG à tous les coups. Gabriel avait un don incroyable pour les repérer, ces espions improbables. Ça lui avait permis de durer jusque-là. Et puis, normal, ils se sont fait repérer. Un homme marchant à grands pas s'est précipité vers eux. Pendant un court instant, Gabriel chercha à se barrer, mais il reconnut le rédacteur en chef de la Vigie, le journal local, celui qu'il avait interrogé, celui à qui il avait piqué la copie de la lettre d'adieu des deux jeunes suicidaires. Il venait sans doute lui demander des comptes, et avec toute la flicaille dans les parages, pas question de lui en mettre une et de se tailler à toute blinde. Mais non, le type souriait de toutes ses dents. Il regarda Cécile se demandant un instant qu'est-ce qu'il pourrait tirer de cette curieuse association entre le CNRS et la jeune fleur lycéenne.
0: Ah, monsieur Waxman.
1: Waxman, Jérôme Wajman, je vous présente Cécile, une amie de Bérénice.
0: Bonjour. Bien sûr, ça ne vous intéresse pas et ce n'est pas vraiment de votre ressort, mais c'est incroyable, là, tout à coup, tout ce qui se passe.
1: Mais qu'est-ce qui se passe?
0: Ah, mais c'est incroyable. Hier, il y a eu un commando anti-IVG à l'hôpital. Madame de Longueville est plus ou moins impliquée. Plusieurs membres des Croisés font partie des nombreuses associations qu'elle dirige. Des plaintes ont été déposées, ça va cartonner. Et puis cette nuit, il s'est passé des trucs bizarres. Coup de feu, explosion, tohu-bohu. Les voisins ont immédiatement prévenu les autorités. Des protestants sans doute trop contents.
1: Pourquoi vous dites ça?
0: Ah ben, vous savez, à Varangeville, il y a des luttes intestines. Les deux baillis de Longueville sont des catholiques assez intégristes. Et ici, il y a une HSP assez puissante. L'édit de Nantes n'est pas vraiment passé sur les falaises.
1: C'est passionnant la vie de province. Ouais. On n'a pas ça, nous, à Paris.
0: Les gendarmes ne disent pas grand-chose ou alors ils balancent des infos compte-goutte. Mais comme je les connais bien, j'ai pu savoir qu'il y a enquête. Que des types ont été bloqués sur la route. Des étrangers genre partis d'extrême droite. Monsieur de Longueville est en ce moment entendu à ce propos. Il paraît qu'il y aurait eu une réunion du genre, comme on dit, faction.
1: Oh, mais c'est incroyable.
0: Ouais, des flamands du Vlam, je sais pas quoi, et des angliches aussi. Enfin, je vous dis ça, mais personne ne sait vraiment.
1: Attendez. Vous avez parlé de coup de feu, mais alors, qui a tiré sur qui?
0: Ah, on ne sait pas. On ne sait pas, personne ne sait. Tout ce qu'on sait, c'est qu'il y a des impacts de gros calibre partout derrière la maison. Et je les ai vus. Alors...
1: Cécile se met à regarder intensément Gabriel, comme s'il lui apparaissait tout à coup sous un genre nouveau, avec une autre casquette. Comme si elle se rendait compte qu'elle avait baisé avec un mec du genre de Terminator.
0: Bon bah c'est pas tout ça, mais il faut que j'y aille. Que j'écrive un article qui rassure et qui inquiète, qui cache et qui révèle, qui amuse et qui obsède. Un peu tout ça en même temps. Tu parles d'un foutoir.
1: Bon courage.
0: Le CNRS maintenant?
1: Oui, bon...
0: Wajman le prieur, ça c'est un nom.
1: Cécile, va m'attendre à la bagnole.
0: Plutôt crever.
1: Cécile, va m'attendre à la bagnole ou je te cogne la gueule. Le ton brusquement changé, sa froideur, son style coup de fouet avec la syllabe qui claque, impressionnèrent la jeune fille qui partit à reculons en voyant Madame de Longueville s'arrêter sur le devant de son portail, fixant avec appréhension Gabriel qui faisait son matois de l'autre côté de la rue. Ils s'observèrent longtemps comme ça, presque une minute. Comme si c'était reconnu, et que tout devait passer par cette rencontre. C'est Gabriel qui se décida à briser cette glace, qui pouvait se transformer en miroir. Il traversa la rue. Le visage de Madame Yvonne de Bailly de Longueville était blanc, crayeux. Ses yeux ressortaient d'autant plus sous le front solaire. Mais le regard était toujours dur et déterminé.
0: Je ne sais pas, monsieur le prieur, quelle est votre part dans toute cette magouille destinée à nous abattre, nous et notre famille?
1: Ma part?
0: Écoutez, vous venez l'autre jour m'insulter dans ma propre maison. Ensuite, je sais, et veuillez s'il vous plaît ne pas me contredire, que vous étiez à l'hôpital lors de l'intervention des combattants pour la vie. Cela fait beaucoup, beaucoup trop. Que voulez-vous, monsieur? Je ne sais même plus qui.
1: Je veux savoir qui a assassiné votre fille Bérénice et son ami Frédéric.
0: Mais en quel honneur? Et puis vous êtes fou, fou de croire que quelqu'un ait pu faire quelque chose de si monstrueux?
1: Ouais. Fou de penser que c'est quelqu'un que vous connaissez et qui vous connaît.
0: Vous êtes malade, hein?
1: Votre fille était enceinte.
0: Vous croyez qu'une mère ne le savait pas?
1: Mais elle voulait avorter, et ça, c'était pas vraiment votre truc.
0: Vous avez raison. J'ai tout fait pour qu'elle n'avorte pas et qu'elle amène à notre maison un autre enfant qui aurait été aussi bien accueilli que les autres.
1: La façon dont vous dites ça, c'est une horreur. Aussi bien accueilli...
0: N'importe comment, la question ne se pose pas. Je n'ai pas réussi à la convaincre. Et je lui ai donné mon autorisation pour prendre rendez-vous à l'hôpital. Tout le monde peut vérifier.
1: Madame de Longueville, on a assassiné votre fille.
0: Au revoir, monsieur le fouille-mère.
1: Vous avez accordé votre autorisation à votre fille, tout en organisant un commando à l'hôpital le même jour, croyant ainsi empêcher un acte médical que vous refusez de toutes vos tripes, puisque vos sbires sont prêts à aller en tôle pour ça.
0: Vous êtes complètement idiot. Ma fille s'est suicidée une semaine avant.
1: Alors écoutez-moi bien. Vous avez accordé votre autorisation à votre fille, non par bonté d'âme, mais parce qu'elle vous faisait un chantage. Si vous ne lui accordiez pas cette liberté légitime... Elle vous a sans doute menacé de révéler à ses copains des militants gauchistes, comme vous les appelez, que vous organisez des parties fines avec tout le gratin de l'extrême droite européenne dans votre propriété bien tranquille. Alors, vous avez cédé, tout en espérant dans votre petite tête de salope qu'un commando comme celui de l'autre jour pouvait empêcher ce que vous considérez comme un crime. Ah, après le suicide, impossible de remettre l'opération anti-IVG. Vos troupes n'auraient pas compris. Il ne devait même pas être au courant que votre fille était au nombre des patientes. Jusque-là, je sais que c'est vrai, il n'y a pas de problème. Jusque-là, vous ne risquez pas grand-chose.
0: C'est du délire.
1: Non, pardon. C'est votre délire. Je continue.
0: Qu'est-ce
1: c'est
0: que
1: là que je ne sais pas quelle est votre place, madame.
0: C'est-à-dire ?
1: Eh bien, Bérénice avait promis, malgré le terme de votre accord, de révéler quand même vos activités, une fois qu'elle aurait subi sa petite intervention. Je le sais par un de ses informateurs, quelqu'un du scalp. Par haine familiale, par vengeance, par...

0: Gabrielle la regarda blanchir encore plus. Elle devenait de la neige polie. Dans ses prunelles écarquillées, il crut voir des ombres passer. Elle s'était mise à pleurer, sans bruit. Elle se tordait les mains. Elle avait perdu au moins 5 centimètres. Cette mère croyait jusqu'alors au suicide de sa fille, même s'il était incompréhensible, et venait de comprendre soudain qui avait pu donner l'ordre de la tuer. Et Gabrielle savait que tous deux pensaient à la même personne, et cette chose était pour elle insupportable. Un père ne pouvait pas donner l'ordre de tuer sa propre fille. À mon avis, ça doit être facilement prouvable.
1: 200 000 francs, c'est tout ce que je peux faire.
0: Elle lui aurait crié « Vive Bakounine !» qu'il n'aurait pas été plus étonné. Elle réagissait comme l'ordure qu'elle était. Ça voulait dire que tout devait rester dans la famille et jamais n'apparaître au grand jour. Ça voulait dire qu'elle organisait un futur pour Gabrielle. Un futur qui sentait le suicide dans le dos. 20 plaques pour mon silence. J'ai donc raison.
1: 200 000 d'abord. Après, on verra. Il faut me laisser du temps. J'ai des enfants qui ont encore besoin d'une mère.
0: Vous connaissez l'huîtrière à Pourville ?
1: Oui.
0: Ce soir, 18h. Je vous préviens, je ne serai pas seule. Pas d'embrouille.
1: C'est d'accord.
0: Bon, ça sent très mauvais, Cécile. Je vais te raccompagner à Dieppe. Tu vas passer toute la journée, toute la soirée, toute la nuit avec tes phoques. Tu ne bouges pas, ta vie en dépend.
1: Non, mais je vais pas.
0: Cette fois-ci, il n'y a pas de mais, Cécile. Tu fermes ta petite gueule, tu obéis, ça te sauvera la vie. Il avait dû trouver l'accent parce qu'elle le dévisagea. Soudain paniqué.
1: Tranquillement, sûr à présent qu'il n'était pas suivi, il reprit sa voiture et prit la direction de Pourville. Là, il gara le crapaud dans la bonne direction, sans fermer les portières, passa à la première et orienta les pneus pour un dégagement ultra rapide. Il coinça son Beretta sous sa veste, mit sa casquette et entra dans l'huîtrière. Il y avait 4 tables occupées. C'était bien. Les arrivants pourraient toujours supposer que c'était d'éventuels témoins. Il prit une bière, une croc, en souvenir des phoques. À 18h05, un type entra, une serviette en sky à la main, grand, mince, vêtu de sombre. Gabrielle, assis à une table, dégagea le Beretta et le glissa en équilibre sur son genou. Le type balaya la salle du regard et vint directement vers lui. Monsieur ?
0: Jérôme le prieur. Déplacez-vous d'un mètre sur votre gauche. Posez la valoche sur la table. Et mettez vos mains, comme si vous alliez prier.
1: Le type s'exécuta, rapidement, quand Gabrielle sortit le Beretta qu'il posa sur la table, dans l'angle mort, créé par la grande carcasse du sbire. D'une main, il ouvrit la mallette et vit les billets.
0: Je fais confiance. Beau billet, le compte doit y être.
1: Je ne sais pas, monsieur.
0: Vous ne savez pas ? C'est assez sage de votre part. Maintenant, je vais me lever, vous allez vous asseoir. Je vais vous payer une consommation. Un thé. Tiens, oui, un thé. Vous le boirez tranquillement. Non, c'est vous qui paierez les consommations. Et vous repartirez dans 10 minutes, environ.
1: Bien, monsieur.
0: Vous êtes stylé, vous. C'est un plaisir.
1: Je suis payé pour l'être.
0: Vous parlez trop. Faites gaffe.
1: Direction Petit-Abbeville, Arc-la-Bataille et Paris. Il fouilla d'une main dans la serviette, vit les billets, les froissa, les huma. Il n'avait pas l'air d'être faux, ça l'étonnerait vraiment si les 20 plaques étaient là. Mais bon. Il conduisit doucement, l'œil aux aguets, le regard souvent braqué sur les rétroviseurs. Il étudiait chaque voiture, chaque grosse caisse qui arrivait de loin, en trombe. Il crut revoir plusieurs fois la même CX grise et une Honda rouge qui apparaissait et disparaissait au hasard de la circulation. Il était maintenant pratiquement sûr que dans ces 2 bagnoles, il y avait des gens pour lui, pensant à lui. Il y avait 2 hommes dans la CX et un seul conducteur dans la Honda. Fallait donc se débarrasser de la première assez vite. Il accéléra à fond. Et dès que ses poursuivants, roulant à toute blinde aussi, se placèrent à une trentaine de mètres derrière, il pila en traversant la chaussée, se garant sur le côté gauche, dans la montée d'un petit chemin goudronné. La CX passa en trombe, freinant elle aussi à petite vitesse, sur le côté droit de la Twingo. Gabrielle tira 2 coups au fusil de chasse. Dès que le chemin tourna sur la droite, Gabrielle freina à mort,

0: pris son Beretta et sorti comme un diable de sa voiture. Protégé par la carrosserie, genoux pliés, son arme tenue à deux mains comme on lui avait appris à l'armée, il n'attendit pas deux secondes pour voir, à travers la poussière, le mufle de la Honda. Mais un type qui tient un volant et qui freine en même temps est vulnérable. Gabriel tira trois fois à travers le pare-brise, en direction du conducteur. Il s'approcha de la voiture et vit la tête renversée contre le dossier du siège, l'homme roux. Il n'avait pas son blouson vert, mais une chemise rose qui se teintait du sang coulant de son cou.
1: Gabriel regarda autour de lui. Le chemin bordait un terrain en pente. C'est alors qu'il comprit qu'il longeait le remblai de la voie ferrée. Retour à la case départ. Il ouvrit la porte de la Honda. Le type s'écroula par terre, un gros revolver à la main. Dans le coffre, il y avait quelques affaires insignifiantes, mais aussi deux gros cadenas de moto. Gabriel frémit. Certes, il n'en serait jamais sûr, mais ce type était sans doute celui qui s'était occupé de Bérénice et Frédéric. Il se pencha sur lui. Le cœur ne battait plus.
0: Gabriel observa les environs en marmonnant. Toujours personne. L'Oise déserte et désertifiée. Il grimpa le corps du type sur la voie et le coucha à travers des rails. La ligne n'était pas électrifiée. Il devait y avoir 2 ou 3 trains par jour. Ce n'était pas grave. On verrait bien dans le journal le lendemain.
1: Épilogue. 3 jours plus tard, Gabriel arrêta la Twingo près de l'entrée du petit aérodrome de Moisselles. Il entra sous la haute voûte surchauffée. 2 zincs démembrés, côte à côte, vomissaient leurs entrailles métalliques, rangées pièce par pièce, par ordre de démontage, alignées sur des bâches de toile cirée, sur un déjà ancien Morane souligné, un mécano en combinaison rouge vif s'affairait. Il avait le haut du corps entièrement plongé dans le moteur.
0: Oh, bordel, qu'est-ce que... Oh, Gabriel, manquait plus que ça.
1: On se sent vraiment accueilli, ça fait plaisir. Salut Raymond.
0: Salut Laurent Pan.
1: Gabriel ne pouvait plus prendre ça comme la pire insulte adressée à ceux qui aiment les avions. Pour la bonne raison qu'il n'avait pas son brevet de pilote. Il ne s'était jamais décidé à le passer, mais se promettait de s'y mettre. Une fois que son avion, le sien, sa chose, serait en état. Ce qui n'était pas de mal la veille. Il l'avait trouvé il y a 5 ans. Dans une grange, à 20 km de Lérida. J'ai de quoi payer tout l'arbre à cam.
0: Tu as dévalisé le crédit agricole?
1: Tu te comportes vraiment comme le pire des profiteurs capitalistes.
0: Je travaille à prix coûtant, c'est tout. C'est normal. Et c'est syndical. Après, il me reste juste de quoi acheter mon paquet de gauloises.
1: J'aurais été aux gitanes. Gabriel monta dans le cockpit, s'assit sur le siège, en lanière, et contempla les commandes, les petits cadrans ronds et désuets comme de vieilles montres. Il y en avait encore 3 à changer. Risquer sa vie pour un anémomètre, c'était vraiment du pur style. Il fut tenté de mettre le casque en cuir qu'il avait trouvé à l'époque sous le siège et faire comme s'il appelait la tour de contrôle, mais il n'avait pas envie de subir les sarcasmes de Raymond. Alors, en silence, il mit les mains sur le manche à balai et ça y était. Il était dans le ciel d'Espagne, au-dessus de Saragosse. L'air était limpide, cristallin. Au-dessus de lui, le bleu du ciel était presque violet. Il allait, en toute impunité, balancer des bombes sur les fascistes. Enfin. Devenir nœud de jeunes bambous, terme de l'homme. Pas chaud.
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Quels sont les ordres de l'œil? 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
1: Bonjour, nous sommes très heureux de vous retrouver
5: oui,
1: pour cette nouvelle saison, le Trip Phonique.
5: Oui, nouvelle saison, donc toujours sur Radio Larzac, toujours les quatrièmes mardis de chaque mois. Et pour commencer cette première émission donc, du mois d'octobre, nous vous proposons un programme autour des musiques électroniques, au sens, vous allez l'entendre, très très large, et de son instrument emblématique, le synthétiseur.

0: Nous venons d'entendre un morceau de Aphex Twin intitulé Window Licker.
1: Compositeur britannique, donc de musique électronique, connu pour avoir développé notamment ce que l'on appelle l'ambiance techno. Pour continuer dans un autre style de musique électronique, je vous propose une de mes musiques, Frétillement, issue donc d'un recueil de musique que j'ai faite, que j'ai réalisé grâce à un synthétiseur analogique, le Prophète 08. Et donc, j'ai fait une suite il y a quelques années qui s'appelle Suite pour un orgue imaginaire. C'est plein de petites pièces, plein de petites études. Et je vous propose d'entendre l'étude qui s'appelle Frétillement.

0: frétillement donc de Bruno Capel, moi-même donc, réalisé donc sur un synthétiseur. Tous les sons qu'on a entendus sont faits sur le même synthétiseur, c'est un Prophet 08. Je m'étais donné comme règle de jeu de composer toute une pièce qui dure dans son intégralité plus d'une heure, enfin une petite heure, pardon, avec que ce synthétiseur, utilisant que ce synthétiseur, et de faire une série d'études, chacun dédié à un musicien, un compositeur, une compositrice qui m'avait influencé, que j'aimais, dont j'aimais la musique, et dont Frétillement, c'est dédié, en quelque sorte, à Stevie Wonder. Dans un autre style, toujours, et toujours en musique électronique.
1: On va écouter Metropolis du groupe Kraftwerk.

0: assez prépondérant pour le développement de la musique électronique, pop, une musique simple et répétitive. Dans certaines émissions du Tripphonique, j'ai envie de vous lire de courts textes de Dominique Petitgand, le compositeur et performeur, qui sont extirpés de son livre « Mes écoutes ». Ce sont quelques réflexions autour du bruit, du son. Décrochage. Une personne qui s'exprime en public et dont la voix est retransmise plus loin à travers micro et sono se dissocie en deux entités mal assorties. Un corps sans voix et une voix sans corps. Et la délocalisation de la voix amplifiée, en me signalant l'artifice, me révèle la présence rivale de deux événements simultanés et m'oblige à choisir tour à tour. Regardez, écoutez. 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Une émission mensuelle sur les musiques exploratoires. Tous les derniers mardis du mois, à 17h. Le Trip Phonique.
1: La musique électronique, c'est aussi la musique électronique des pionniers, donc dès les années 50, et ça se passe en Allemagne. Là déjà, nous avons écouté des musiciens allemands, hein, mais je vous propose l'écoute d'un compositeur allemand, Karl-Heinz Stockhausen, qui est un des premiers à avoir composé avec donc, des synthétiseurs, de la modulation et des sons électroniques dès les années 50, dans un tout autre style, bien sûr, très éloigné de la musique pop.

0: 21 de Stockhausen.
1: Nous étions donc là dans la musique électronique des années 50 en Allemagne. Retournons dans une période un peu plus proche de la nôtre, quoique déjà assez éloignée.

0: vient d'écouter le très cool Love on a Real Train du groupe Tangerine Dream. Remember.
1: Tangerine Dream, donc groupe encore allemand, de musique électronique, mais cette fois-ci des années 60. Ce groupe utilise beaucoup le synthétiseur. Synthétiseur, c'est un instrument donc, de synthèse qui est fait avec de l'électricité, qui est apparu dès les années 50 et qui s'est développé. Et là, nous avons beaucoup de synthétiseurs dits modulaires, avec notamment les deux grands fabricants et inventeurs de ces synthétiseurs, Robert Moog et Donald Buchla. Donc là, on a entendu vraiment ce qui se faisait de mieux à cette époque-là au niveau du synthétiseur modulaire.
0: Aquarium. Les paroles, proférées dans mon dos par des clients que je ne vois pas, se superposent au mouvement des lèvres des passants que j'aperçois de l'autre côté de la vitre. Synchronisme, doublage involontaire. Et on va enchaîner avec la jeune compositrice, jeune et talentueuse, Eve Aboulker.

0: Donc c'était de Eve Aboulker, le morceau Guilin Synthetic Daydream. Je pense que ça se dit comme ça, peut-être Guilin Synthetic Daydream, qui sait ?
1: C'est certainement pas moi. Alors, cette musique donc, est une musique là, pas totalement électronique, puisqu'il y a aussi des prises de son. C'est ce qu'on appelle la musique électroacoustique, qui est apparue pareil dans les années 50, qui est la rencontre de la musique concrète, donc qui utilise des prises de son plutôt françaises, avec Pierre Schaeffer, Pierre Henry, dont on a écouté déjà la musique dans la première saison, et l'apport donc, des synthétiseurs et de la modulation, avec plutôt l'école allemande et notamment Stockhausen que nous venons d'écouter il n'y a pas si longtemps. Et c'est devenu donc une musique dite électroacoustique, qu'on peut aussi retrouver le terme acousmatique, cinéma pour l'oreille, dont on vous a parlé la saison dernière et dont on va vous reparler bien sûr cette année. Poursuivons avec une œuvre donc que nous avons composée avec Iris et moi, qui s'appelle Poursuite pour un orgue imaginaire. Alors tout à l'heure, je vous ai fait écouter une œuvre qui était tirée de Suite pour un orgue imaginaire. Poursuite pour un orgue imaginaire, c'est une variation autour donc de cette première œuvre, Suite pour un orgue imaginaire, où il y a l'apport de la voix et donc du travail d'Iris. Mais écoutons d'abord.

0: C'était donc à la poursuite d'un orgue imaginaire.
1: Oui, je m'étais trompé sur le titre. Donc à la poursuite d'un orgue imaginaire est une œuvre qu'on a réalisée ensemble donc pour voix et électroacoustique. J'avais déjà réalisé donc la suite pour un orgue imaginaire, suite de courtes pièces faites donc avec le synthétiseur dont je vous ai parlé tout à l'heure. Et on a eu envie d'y rajouter la voix et la musique d'Iris en choisissant quelques-uns des éléments de suite pour un orgue imaginaire pour en faire une version donc pour voix électroacoustique. Mais peut-être Iris, tu peux nous dire comment tu as procédé pour travailler sur cette musique.
0: Oui, mais écoutez, en entendant en fait ton travail sur les pièces, j'étais dans une autre pièce, par exemple dans la cuisine ou dans la salle de bain, et je chantonnais par-dessus. Et voilà, j'ai eu envie du coup de proposer des mélopées par rapport à ce que tu avais déjà composé. Et comme chaque pièce est dédiée à une ou un compositeur, une compositrice, donc je me suis aussi inspirée et de la musicalité de ta composition et de la musique ou de l'idée que je m'en fais en fait du ou de la compositrice. Voilà.
1: Oui, en l'occurrence, ce que nous venons d'entendre, c'était le premier mouvement donc, qui s'appelait Prélude et qui était dédié, enfin, donc, du moins, il y avait un arrière-plan, une pensée forte pour Jean-Sébastien Bach.
0: Voilà, c'est une œuvre qu'on va interpréter d'ailleurs fin novembre.
1: Fin novembre, oui, le 24 novembre précisément à Toulouse, au 99 Le Lieu, dans le cadre de la Folle Nuit Acousmatique, organisé par les studios EOL.
0: Supermarché. En pleine course, perdu dans une allée à la recherche d'un produit, l'intrusion d'une chanson que j'aime et que je n'attends pas m'immobilise. Me fige au milieu de tout.

0: vient d'écouter A Song for Two Mothers de Laetitia Sonami,
1: qui est une artiste française installée aux États-Unis dès les années 75. Elle a exploré la musique donc électronique, connue pour son instrument gant pour dame, un gant mono qui est un détecteur en fait de mouvement et de pression qui servent à commander des sons électroniques. Elle a étudié notamment avec une des grandes compositrices de musique électronique et une des pionnières, Eliane Radigue, qui elle aussi était française et a travaillé beaucoup aux États-Unis.
0: Non-assistance. Une alarme se déclenche. Elle s'obstine dans l'indifférence générale, ne perturbe ni ne provoque rien. Tout le monde va qu'à ses occupations, sans plus. Personne n'écoute. On va enchaîner avec Patchwork, l'œuvre de Laurie Spiegel.
1: Également compositrice américaine de musique électronique, qui est née en 1945.

0: L'effet patchwork de Lori Spiegel. Musac. Le flux ininterrompu, circulaire et bancal de la chanson hypnotise pendant plus de trois quarts d'heure mon écoute intriguée. Étonnée, enchantée, qu'un chanteur aussi populaire ait pu produire une chanson aussi longue, quasiment ambiante, je demande au serveur du restaurant le titre du disque. Mais celui-ci, se rendant compte soudain du dysfonctionnement et n'imaginant pas que cela puisse me plaire, rompt l'enchantement, remet le disque d'aplomb et change de morceau. Il m'explique, la chanson se bouclait sur elle-même, par sauts de puce en avant, en arrière, n'atteignant jamais sa fin. Quand elle s'en approchait, elle reculait et reprenait au milieu.
1: Et pour continuer donc ce voyage dans les musiques électroniques et les synthétiseurs, je vous propose une œuvre de Vincent Leboeuf. Vincent Leboeuf, on vous en avait proposé déjà un morceau dans la saison dernière. C'est un compositeur que nous aimons beaucoup, qui travaille et vit à Paris et qui est notamment le directeur artistique du Festival Futura qui se passe à Cré chaque année. Festival Futura qui est donc un festival dédié aux musiques électroacoustique, acousmatique. On avait eu le plaisir aussi de jouer une de ses œuvres à Millau, à la médiathèque, lors d'une sieste électronique l'an dernier. Et on avait joué notamment donc, cette œuvre qui s'appelle Fall Obsession, qui est réalisée qu'avec un synthétiseur, enfin en partie, en grande partie, avec un synthétiseur modulaire dont il va tirer plein de sons, vous allez entendre. Donc là, on va écouter un extrait de Fall Obsession de Vincent Leboeuf.

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2: Bonjour à toutes et à tous. À la une de ce journal, la Colombie, où secouristes et bénévoles continuent de chercher des survivants au lendemain du séisme qui a frappé le pays et fait au moins 224 morts. Dans cette édition également, les migrants, toujours plus nombreux sur les bateaux qui partent de France pour rejoindre le Royaume-Uni. Une embarcation avec plus de 200 personnes à bord a été repérée hier. Et puis en Mauritanie, les autorités veulent améliorer la gestion des déchets dans la capitale Nouakchott. Reportage à suivre. En Colombie, le bilan ne cesse de s'alourdir après le séisme qui a frappé le pays hier. Le tremblement de terre a fait au moins 224 morts et plus de 1300 blessés selon un dernier bilan. Plusieurs villes de l'Ouest ont été particulièrement touchées et notamment Cali, la troisième ville du pays. L'hôpital universitaire del Valle, considéré comme l'un des plus importants du sud-ouest de la Colombie, s'est partiellement effondré. Tous les patients ont donc dû être évacués. Écoutez son directeur, Irne Torres Castro.
3: Hier, l'une des cinq ailes de l'hôpital s'est effondrée. Les ailes sont ces lieux où se trouvent les patients hospitalisés. Parallèlement, 80% de l'établissement a été endommagé. Malheureusement, nous avons eu 3 blessés graves parmi les membres du personnel hospitalier qui ont été blessés lors de l'évacuation. Et nous sommes toujours à la recherche de 5 patients. Espérons qu'ils ne soient pas là-bas sous les décombres dans la zone qui s'est effondrée hier. Aujourd'hui, l'hôpital, d'après ce que nous avons pu constaté, a perdu 40% de ses lits, de sa capacité d'accueil. Cela veut dire que sur les 600 patients que nous pouvions hospitaliser, nous ne pourrons plus en hospitaliser que 350. À l'heure actuelle, nous n'avons plus aucun service ambulatoire. Il n'y a plus de consultation de jour, plus d'intervention chirurgicale, ni de procédure ambulatoire.
2: Des propos recueillis par Paola Ariza de la rédaction en espagnol de RFI. Le pape Léon XIV s'est dit profondément affecté par ce séisme et dit prier pour les victimes. En Syrie, l'ancien président Bachar al-Assad a été condamné à la peine de mort par contumace. Ça signifie que l'ancien chef d'État syrien a été jugé et condamné en son absence. Son frère Maher et plusieurs autres ex-responsables syriens ont été condamnés également à la peine de mort pour des crimes contre l'humanité, crimes de guerre commis pendant la guerre civile syrienne. Bachar et Maher al-Assad ont fui la Syrie à la chute du régime en décembre 2024. Ils ont trouvé depuis refuge en Russie. Le Liban, au contraire, a décidé de supprimer la peine de mort. C'est une première au Moyen-Orient. Le Parlement libanais a voté ce mardi en faveur de l'abolition de la peine capitale, une décision qualifiée d'historique par le ministre de la Justice, Adel Nassar. Le Liban n'avait plus procédé à des exécutions depuis 2004. Vous êtes bien à l'écoute d'RFI, il est 18h04 à Paris, du jamais vu au large des côtes françaises. Un bateau gonflable transportant 232 migrants a été repéré hier lundi dans la Manche, la mer qui sépare la France et le Royaume-Uni. Les passeurs utilisent des canots toujours plus gros et toujours plus chargés de migrants. Ces bateaux ressemblent de plus en plus à ceux qui traversent la Méditerranée, mais dans la Manche, ce phénomène est assez récent, Marie Casadebé.
4: Il y a 5 ans, on comptait en moyenne une trentaine de migrants par bateau. Ils étaient 2 fois plus nombreux au début de l'année et depuis plusieurs semaines, les records se multiplient. La taille des canots gonflables utilisés pour traverser la Manche augmente aussi, évidemment. Ces bateaux sont passés de 8 mètres à 12, voire 15 mètres de long. Une évolution observée par l'association d'aide aux exilés Utopia 56. Salomé travaille à Grande-Synthe, près de Dunkerque.
5: Sur les derniers départs qu'on observe, c'est 230 personnes, 173 la semaine dernière. Donc on parle de danger du coup de noyade, mais aussi d'asphyxie, de piétinement, des bateaux qui chavirent, des personnes qui tomberaient à l'eau. Il y a énormément d'exemples.
4: Des sauveteurs en mer racontent avoir vu lundi une foule de personnes rentrer dans l'eau pour monter sur ce canot de 15 mètres de mauvaise qualité. Le bateau a réussi malgré tout à rejoindre l'Angleterre. La semaine dernière, une embarcation avec 173 passagers a fait naufrage. Les occupants ont sauté à l'eau à cause d'un incendie. Depuis le début des traversées illégales de la Manche, c'est la plus grande opération de secours jamais lancée.
2: Marie Cazadebet. En Hongrie, un ancien juge élu chef de l'État. Les députés hongrois ont désigné András Baka, un ancien président de la Cour suprême, à la tête du pays. Son rôle sera essentiellement protocolaire, mais sa nomination, elle, est symbolique car l'homme avait été évincé en 2012 de son poste à la tête de la Cour suprême pour s'être opposé à Viktor Orban, alors Premier ministre du pays. Avec cette nomination, le nouveau pouvoir, issu des élections législatives d'avril, envoie donc un message et rend justice à celui qui était opposé à Viktor Orban. RDC, l'épidémie de fièvre Ebola franchit le cap des 2000 morts. L'épidémie progresse à une vitesse inédite et se rapproche de celle qui a eu lieu en 2018-2020, la plus meurtrière de l'histoire de la RDC. Le pic n'a pas encore été atteint, a précisé ce mardi le ministre congolais de la Santé. Le taux de mortalité de cette épidémie est estimé à près de 46% selon les autorités congolaise. En Mauritanie, les autorités veulent s'attaquer à l'insalubrité. Elles demandent au service de nettoyage de la capitale, Nouakchott, un plan d'action. La gestion des ordures est toujours un sujet compliqué. Reportage de notre correspondant Moussa Oumar Bari.
6: Ici, nous sommes dans la commune de Riyad, un quartier de Nouakchott. Zeynep Bint Ibrahim, balai à la main de bon matin. Derrière elle, les déchets tels que les sacs de plastique, des eaux usées et des dunes d'ordures qui bordent la rue.
7: Les déchets nous fatiguent trop. Les gens viennent tous les jours pour verser leurs ordures. Nous souffrons énormément de cette situation au sein de ce quartier. Cependant, chaque jour, je mobilise mes forces. Parfois même, je tente de brûler ces ordures, mais malheureusement, le phénomène persiste. Des fois, les chariots empirent les choses en versant leurs propres ordures ici. Et quand tu t'y opposes, finalement, tu reçois les insultes de ces derniers.
6: Un peu plus loin, nous croisons Kalidouci en chemin. Il affiche son inquiétude face à cette insalubrité persistante et plaide pour une meilleure gestion des ordures dans la ville de Nouakchott.
8: Les gens jettent leurs ordures partout. Il va falloir que les gens se mobilisent pour qu'il y ait une sensibilisation de la population pour éviter ce phénomène. Parce que beaucoup d'ordures amènent des maladies. Ça peut amener le paludisme avec la multiplication des moustiques. Donc la population vraiment invite les autorités à leur donner un coup de main pour éviter ce fléau.
6: Pour freiner cette insalubrité dans la capitale, le ministre de l'Intérieur, Mohamed Ahmed Oul Mohamed Lamine, exige un plan d'action de la part d'Arma, une société marocaine chargée du nettoyage des ordures en Mauritanie. Moussa Oumar Bari, Nouakchott, RFI.
2: En Indonésie, des dizaines d'écoles fermées ce mardi pour la deuxième journée consécutive à cause des fumées provenant des feux de forêt qui ravagent l'archipel. Des milliers de pompiers sont mobilisés pour lutter contre les flammes dans 6 provinces. Selon les prévisions météorologiques, l'Indonésie devrait connaître cette année une saison sèche particulièrement difficile, marquée par un risque élevé de sécheresse et d'incendie, justement. La plateforme musicale Spotify va lancer un badge permettant d'identifier la musique générée par l'intelligence artificielle. C'était une demande de ses clients. Cette mesure constitue le dernier effort de transparence de la société suédoise quant à la façon dont la musique présente sur sa plateforme est produite. C'est la fin de ce journal en français facile. 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
9: L'équipe de Radio Larzac a pris ses quartiers d'été. Comprenez, nous sommes en vacances. Pour votre information, nous avons réalisé cet agenda qui vous donnera les principaux rendez-vous de ce mois d'août sur l'Écosse et dans les vallées tout autour de nos studios. On commence avec les festivals. Le festival Sites et Sons, une occasion unique de découvrir des sites souvent hors des grands circuits touristiques et de créer un temps de rencontre fort entre artistes, villageois et visiteurs. Les lieux s'ouvrent avec des spectacles familiaux et des concerts festifs pour une immersion musicale au cœur du patrimoine local. La programmation se veut éclectique, à la fois dans un esprit de découverte culturelle et pour tenter de coller au mieux à l'esprit des lieux et de ses habitants. Les soirées se déroulent le jeudi, à l'exception du mardi 11 août, semaine durant laquelle deux soirées vous sont proposées, sacré vénard. Retrouvez le programme détaillé de Sites et Sons sur le site explore-mio.com. Les rives sonores reviennent les 8 et 9 août en s'installant près de Saint-Rome-de-Tarn avec un samedi sous le signe d'un rock-punk festif électronique engagé et enragé avec l'Holomis MDNS et les Molotov Brothers. Attention aux articulations, ça risque de secouer un peu. Pour le dimanche, un programme plus ensoleillé avec des airs orientaux, des sons latino-caribéens, brésiliens, avec Zar Electric, Bass Tong et Zoufris Maracas. Le tout toujours accompagné de Nomad No System pour assurer les entractes. De quoi chavirer et tanguer au cœur de l'été. Pour en savoir plus, une interview des organisateurs a été réalisée à retrouver sur notre site radiolarza.org. Les festivals d'un peu plus loin, la bande adhésive présente Uroka les 7 et 8 août à Ure-la-Parade sur le Cosmejan. De 18h à 1h du matin, les concerts live électroniques et les balades vocales se succéderont, buvettes et restauration sur place. C'est la 13e organisation de la semaine d'orgue à la cathédrale de Vabre du 9 au 16 août. 7 concerts dans un lieu d'exception autour du grand orgue Miko, construit en 1761. Pour plus de renseignements, semaineorguevabre.wixsite.com/festival. C'est le 49e festival de l'abbaye de Sylvanès, festival de musique sacrée, musique du monde qu'on ne présente plus. Des polyphonies géorgiennes, un répertoire scandinave, des voix mongoles et bulgares. Pour avoir accès au programme, un site sylvanès.com. Et beaucoup plus loin, à Bessèges, dans le Gard, les 20, 21 et 22 août, le What the Funk Festival, dont Radio Larzac est partenaire, avec cette année les têtes d'affiche que sont la Malka Family et Mofac. Des interviews en perspective pour Billy et son émission Funky Good Time. Retrouvez un podcast sur notre site, le dernier numéro de Funky Good Time consacré à What the Funk. Une playlist spéciale What the Funk 2026 est diffusée la semaine précédant le festival. L'été, c'est aussi le temps des activités manuelles. Tous les lundis de l'été, à 15h, les ateliers bricolettes et manuels sont organisés à la médiathèque de Saint-Maurice-Navacelles pour fabriquer de la déco de table pour la fête de la Saint-Maurice qui aura lieu le samedi 19 septembre. La thématique autour du Larzac est toute trouvée. Moutons, bergers et cardabelles seront à l'honneur. Alors bienvenue à vous les lundis de l'été à 15h à la médiathèque de Saint-Maurice-de-Navacelles. Vous avez de 7 à 17 ans, profitez de vos vacances d'été pour vous initier, vous perfectionner au dessin, au modelage et à la caricature. Pour cela, David Libourel, alias DAF, notre incontournable caricaturiste local, vous attend au Vieux Moulin à Millau, le lundi 3 août et le lundi 17 août. Coûte pour chaque journée 25€ pour les adhérents et 30€ pour les non-adhérents. Contact, info et inscription au 06 22 54 39 32. Les ateliers Base Art sont ouverts tout l'été, les mains dans la terre en toute liberté. à l'atelier modelage, atelier d'expression artistique ouvert à petits et à grands, où chacun, chacune laisse parler ses mains pour donner forme à ses idées, même les plus improbables, et créer des œuvres uniques. Cet atelier se tient tous les lundis, mercredis et vendredis de 14h à 18h. L'atelier Bazar, ça se passe rue Pessière à Millau. Renseignements au 06 10 43 30 66. Cause de récollement, c'est le terme technique pour désigner un inventaire dans une bibliothèque, dans une médiathèque. La MESA, la médiathèque de Millau, sera fermée exceptionnellement du 11 au 14 août, mais étant donné que c'est l'été, vous pourrez emprunter deux fois plus de livres. Littérature toujours, il vous reste un mois pour participer au concours de nouvelles organisé par l'association Cap Polar Sud Aveyron. Dans un genre policier, noir ou thriller, rédigez une nouvelle en respectant les conditions fixées. Le règlement est à consulter sur le blog cap-sud-aveyron.over-blog.org. cap-sud-aveyron.over-blog.org. Fan d'écriture et de polar, ce concours est fait pour vous, à vos stylos, à vos claviers, et n'oubliez pas d'envoyer votre nouvelle avant le 31 août à capsudaveyron12+concours@gmail.com. L'Escape Game, le secret des maîtres artisans, est bien en place au musée de Saint-Bozély pour cette nouvelle saison. Déjà, plusieurs visiteurs l'ont testé et il fait l'unanimité. Le jeu peut se faire en famille, entre amis, un minimum de 3 personnes et un maximum de 6 sont conseillés pour profiter pleinement des énigmes. C'est à partir de 8 ans, ça dure environ 1 heure et c'est 5€ par personne. Venez donc découvrir l'Escape Game, le secret des maîtres artisans à Saint-Bozély et vous plongez dans l'univers des métiers de la vie rurale et de la pierre. Nous vous conseillons de réserver le jeu par mail à museesaintbozély@gmail.com. Dans le même genre, à la draille, à la cavalerie, mais c'est plus musical, seconde nature, une exposition sonore et un jeu de piste. C'est une option ludique et accessible à partir de 7 ans. Tous les mardis, des événements au cœur et en interaction avec l'environnement sonore de l'exposition vous sont proposés. Les jeudis matins, ce sont des ateliers pour tous qui sont proposés. Musique concrète, musique électronique, danse et musique. C'est ouvert tous les jours de 16h à 20h, sauf le mercredi. Et sur rendez-vous au 06 88 09 94 41. La Draille, c'est aussi des concerts et des animations. Pour les infos complémentaires, n'hésitez pas à aller sur le site de marc-calas.com.

Le 10 juillet dernier, les ruelles du Viala du Tarn ont été le théâtre d'une assemblée générale extraordinaire. Et le moins que l'on puisse dire, c'est que la fédération Rando 736 a fait forte impression. Pour le coup d'envoi de sa tournée estivale, la compagnie Les Boudeuses a frappé fort avec un spectacle déambulatoire qui a su conquérir un public composé de locaux et de touristes de passage. Sous couvert d'humour et d'exagération, bien sûr, ce sont les boudeuses, elles ont touché juste. Sachez seulement que si vous pensez assister à une simple pièce de théâtre, vous faites fausse route. Alors, retrouvez les boudeuses à Broquies le dimanche 2 août à 19h au Monument aux Morts, à Au Truel le samedi 8 août à 18h devant la salle des fêtes et le lundi 24 août à Saint-Rome-de-Tarn, l'heure reste encore à définir, devant l'office de tourisme.

Beaucoup d'expositions l'été. Alors, pour commencer, celle du musée de Millau et des Grands Causses, Mirages et Miracles, d'Adrien M et Claire B. Au Vieux Moulin, Mes Chemins de Bohème par Laetitia Pierre-Auguste Azémar jusqu'au 15 août. C'est ouvert tous les jours de 15h à 19h. Une exposition est visible tout l'été à La Tour-sur-Sorgue, 4 univers singuliers, aux liens visibles et invisibles, tisse une toile chatoyante en hommage à K.O.P. Notre ami regretté Bernard Coapé, un monde de naïfs, parfois brut, s'y déploie, où s'entrelacent fantaisie, onirisme, poésie et humour. Vous y trouverez des œuvres de Myriam Petiot, de Michel Brassac, de Mélie Coapé et bien sûr de K.O.P. Comme chaque année, l'association de défense du patrimoine de Mostujoul organise une exposition dans la chapelle de Notre-Dame-des-Champs. Cet été, ce sera Mon Pays, du réel à l'imaginaire, des gouaches, des pastels, crayons et encre de Louis-Camille Bringuier. Du samedi 1er au dimanche 23 août, tous les jours sauf les jeudis, de 10h à 12h et de 15h à 19h et pendant les journées du patrimoine. D'autres expositions, droit de parcours, rappellent les anciennes coutumes du droit rural qui consistaient à laisser paître sur un territoire commun ou au-delà, sur le territoire de notre propriétaire. À travers 20 photographies, Julien Coquentin et Philémon Dandurand mettent en lumière la richesse du terroir aveyronnais, tant du point de vue des paysages que des paysans et producteurs qui le font vivre. L'exposition est visible aux Halles de Millau. À Nantes, à la Chapelle des Pénitents, sculpture Allons-y voir, une exposition qui présente des œuvres de Sandrine Briot du modelage et des œuvres sur bois de Philippe T.

L'été, on se plaît à déambuler et déguster les saveurs locales sur les marchés dans une ambiance conviviale et festive. Le lundi, c'est le marché gourmand à Millau, sur les quais Sully-Chaliès ou sur la place du Mandarou. Le mercredi, c'est à Montredon du Larzac. Le jeudi, c'est à la Couvertoirade et à Sainte-Leye-de-Cernon. Quand je parlais d'ambiance conviviale et festive, sur tous ces marchés, il y a évidemment les produits locaux et il y a aussi de la musique ou des animations. Sans oublier les puces le dimanche matin autour des Halles à Millau. Et puisqu'on parle de déambulation, le collectif Palestine continue durant l'été à vous inviter à manifester place de la Capelle à Millau tous les samedis matins à 10h30 en soutien au peuple palestinien. À vous de digérer maintenant toutes ces informations. Pour nous, donc, on se retrouve en septembre pour un agenda bi-hebdomadaire. On vous souhaite un très bon mois d'août et prenez du plaisir. Au revoir.

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Bon, salut, c'est moi. Aujourd'hui, eh ben, on va écouter un peu de reggae, fin 70, 80. On va commencer avec Johnny Osborne sur le label de Winston Riley Technics, sorti en 1980. L'album s'appelle Warrior et on va écouter Wish I Could Express It in Words.

1975 sur le label de Tapazuki, Junior Ross and the Spears, Babylon Fall, et on va enchaîner avec la version

1976, Philip Fullwood sur un riddim de Burning Spear. Et le morceau s'appelle Thanks and Praise.

Beat the Drum, Rastaman. On va retrouver Sly et Robbie qui produisent en 1984 Inika Mose Wings With Me.

Surprise, surprise, Glenn Washington enregistré au Studio One par Coxon Dodd. Et on va passer à Sugar My Note, ça s'est sorti en 1984. C'est extrait de l'album Herman Hustling, pierre angulaire du reggae dancehall des années 80, s'appelle Ghetto Living.

Trop de pression à Babylone. Allez, on enchaîne avec Johnny Osborne, enregistré par Henry Junjulos, donc pour le label Volcano, In Your Eyes.

Millions d'étoiles, il n'y a pas quand Johnny Osborne chante, on y croit. Allez, direction l'Angleterre avec Mickey Dread qui enregistre les Ovations, Forever Love, ça date de 1980.

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0: De la laine maille numéro 10, au sein de l'atelier Malice, Delphine Hatché nous parlait de son activité de tissage et des différentes laines qu'elle utilise. Des fils de laine qu'elle teint, selon ses besoins, pour mettre en couleur ses créations tissées.
1: Alors la teinture, effectivement, je la réalise à partir de plantes, soit que je vais ramasser, soit que je cultive. Mais quand même, majeure partie du temps, voilà, c'est une cueillette sauvage, mais en choisissant des espèces qui poussent abondamment dans nos régions. La gaude, par exemple, que j'ai trouvée que dans un seul endroit et en très petite quantité. Donc celle-là, voilà, quand je décide que je veux en faire, j'en cultive dans le jardin. Et donc au niveau des plantes, on utilise soit les fleurs, soit des racines. Ça peut être aussi des écorces. On peut aussi teindre avec du lichen. Ceci dit, il y a des plantes qui sont catégorisées grand teint. Donc, qui vont supporter au fil des ans les lavages et la lumière. Et il va y avoir des plantes qui vont être moyens ou petits teints. Et celles-là, moi, je ne les utilise pas. Donc, voilà, je sélectionne quand même les plantes qui sont catégorisées grand teint.
0: Vous pouvez en citer quelques-unes?
1: La garance, on utilise les racines. Donc, soit la garance voyageuse, soit la garance des teinturiers. Il y a le cosmos, il y a la gaude. Bon, après, au niveau des racines, j'utilise aussi des fois le rumex. Ah oui, c'est, dans la nature, celle que j'aime bien ramasser, c'est la bruyère arborescente qui pousse abondamment sur les versants nord, en fait, dans la vallée de la Sorgue, qu'on en trouve pas mal.
0: Donc vous teignez le fil à ce moment-là?
1: En fait, j'achète le fil sous forme de cône. Donc c'est la couleur naturelle de la brebis. Il faut d'abord le laver, parce qu'en fait, il y a besoin de matière grasse pour filer la laine. Donc voilà, il y a un peu d'huile qui est mise dans les machines pour filer la laine, pour éviter qu'elle soit aussi cassante. Donc il faut la laver, la rincer, la mordancer. Des plantes en France maintenant qui mordancent sans apporter une pré-couleur, en fait, il y en a très peu.
0: Le mordançage est une étape nécessaire à la plupart des teintures textiles végétales artisanales. Pour mordancer une fibre, on utilise des sels métalliques appelés mordants. Les plus courants sont l'alun, le tartre, l'étain, le cuivre, le fer et le chrome. Chaque mordant a ses propriétés et fixe la couleur de manière différente. L'alun est le plus neutre, celui qui modifie le moins la couleur.
1: Et il y a aussi des plantes qui sont chargées en alumine. Alors c'est le simploco par exemple, mais qui vient d'Inde. Voilà, et donc ça prépare la laine à recevoir la molécule tinctoriale de la plante. C'est une histoire d'ions positif-négatif pour que la molécule tinctoriale s'accroche à la laine. Après, selon ce qu'on utilise comme teinture, on n'est pas forcément obligé de mordancer. Par exemple, avec les racines de rumex, le brou de noix, avec les écorces, on n'a pas besoin de mordancer parce que le tanin va directement s'imprégner dans la laine, en fait.
0: Delphine nous fait visiter son atelier, dans lequel on trouve, parmi son matériel de tissage et de confection textile, un espace consacré à la teinture.
1: Donc en matière première, donc j'ai ces cônes de laine et j'ai aussi des plantes, les plantes et des animaux. Par exemple, des racines de garance, des fleurs de coréopsis sèches.
0: Ah, c'est beau.
1: J'ai aussi de la cochenille, donc ça c'est un petit animal. Et donc la cochenille se présente sous forme de petites bêtes hein, qui ont été séchées. Donc là ça fait des petits grains noirs et quand on les regarde à la lumière c'est un peu brillant. Et qui permet d'avoir des roses qui tirent un peu sur le rouge, enfin fuchsia très foncé. Et puis après, on peut faire une gamme de couleurs avec des nuanceurs qu'on peut utiliser, soit du vinaigre, soit des cristaux de soude, et ça fait varier la couleur. Donc ça, ce sont mes matières premières. Ensuite, donc une fois que j'ai mes matières premières, que je veux faire de la couleur, et bien j'ai un appareil qui me sert à faire mes bains de teinture. Donc moi, j'utilise un stérilisateur parce qu'on peut régler la température, on peut régler le temps de cuisson. On démarre à une température ambiante et on monte petit à petit en température pour pas abîmer la fibre. Et après, il faut la laisser refroidir dans le bain de teinture. Il faut éviter de faire le choc thermique.
0: Delphine Hatché de l'atelier Malice nous racontait son travail de teinture de fil de laine et autres fibres naturelles pour ses confections textiles. Floriane Danesis pratique elle aussi la teinture végétale au sein de son atelier boutique Ogaïa à Millau.
2: J'utilise la laine sous différentes formes.
0: Floriane est créatrice textile en matière naturelle et affectionne particulièrement la laine.
2: Sous forme de fil brut que je teins, sous forme de feutre. Après, je propose aussi des accessoires de mode comme des écharpes qui sont en laine et des produits tricotés sur lesquels j'interviens seulement en teinture. Et après, des vêtements que je fabrique à partir de draps de laine, de tissus de laine.
0: Ces différentes laines, elles viennent d'où ?
2: Le fil, il vient de Mairie-les-Nos, une association d'éleveurs de la région PACA qui regroupe en fait leur laine pour avoir une quantité pour pouvoir la faire transformer après à terme en fil. Donc ils font faire ça en Italie. Pour le tissu, là c'est du tissu qui est tissé dans le Tarn et la laine provient des Pyrénées. Donc c'est du drap de laine. Pour les produits tricotés, là je fais appel à Miss Aigle qui est dans le Tarn. Et après, les semelles, je fais appel à la filature Colbert qui est en Aveyron, à Camarès. Ce que j'adore, en fait, teindre dans les produits que je propose en laine, c'est le fil. Je reçois des cônes et après, je les transforme en écheveaux de 100 grammes. Je fais des lots de 6 écheveaux que je mets ensemble. Il faut remuer de manière perpétuelle, en fait, tout au long du bain. Le fait de remuer sans cesse, ça va permettre, en fait, à l'écheveau d'être uniforme.
0: Pour le tissu aussi, tu remues en permanence ?
2: Et pour le tissu, je remue aussi en permanence. Moi, ce que je cherche dans mon travail, c'est de justement créer des couleurs uniformes le plus possible. Donc, je suis toujours devant mon bain à remuer. Mais par contre, il ne faut pas remuer trop fort. Effectivement, la laine, elle craint le frottement, elle craint le choc thermique. Donc, on remue doucement, mais souvent.
0: Alors, est-ce que tu peux nous parler des couleurs ? Je vois que tu as tout un panel.
2: Moi, j'utilise des extraits de plantes que j'achète en fait chez Greening, qui est à Érépian, qui lui est fabricant d'extraits.
0: Érépian est situé dans le département de l'Hérault. C'est donc toujours localement que Floriane s'approvisionne en colorants naturels et extraits de végétaux, des couleurs issues de la nature qui peuvent retourner à la nature après les bains de teinture.
2: Je travaille avec peu de couleurs. L'idée en fait, c'est de travailler un peu comme un peintre où j'utilise les couleurs principales comme le jaune pour la gaude, la garance pour le rouge-orange, la cochenille pour le rose, l'indigo pour le bleu. Et j'utilise aussi l'acacia pour des teintes un peu plus marron. Et après, je fais ces mélanges en fait. Et ensuite, je nuance aussi avec le fer pour avoir des verts à partir d'un jaune ou des violets à partir d'un rose. Donc je travaille avec peu de couleurs, mais je fais mes petits mélanges, mes petits dosages, mes petites recettes. Ce que j'aime, c'est justement créer des nouvelles couleurs, créer moi-même mes mélanges, faire mes petits échantillons, mes petites recettes, les élaborer et puis arriver à voir la montée de la couleur tout au long du bain et la satisfaction après d'être arrivé au résultat qu'on voulait et qu'on attendait.
0: T'es arrivée à la laine par la teinture ou c'est l'inverse ?
2: Je suis arrivée à la laine par la teinture et en fait le métier de teinturier, souvent il est relié à la laine puisque forcément en teinture végétale on ne teint que des matières naturelles donc on est tout de suite amené à travailler la laine ou le lin ou autre matière mais naturelle. Donc petit à petit j'ai commencé à travailler la laine, à m'y intéresser et puis le fait aussi d'être en Aveyron, ça a du sens aussi de travailler une matière qu'on produit sur le territoire.
0: C'était le chemin de la laine maille numéro 11, la teinture, avec Floriane Danesis de l'atelier boutique Ogaïa à Millau et Delphine Hatché de l'atelier Malice à Versol et La Paire, toutes deux créatrices textiles en fibres naturelles pratiquant la teinture végétale artisanale.
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0: Les interviews et montages de la série Le chemin de la laine ont été réalisés par Alex Guérel de Radio Larzac en partenariat avec le Parc naturel régional des Grands Causses, avec la complicité de Roxane Willem-Jams, chargée de mission attractivité et développement sociétal, et Manon Lila, chargée de mission économie circulaire. Merci à Delphine Hatché et Floriane Danesis pour leur accueil et leur témoignage.
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Bonjour, c'est Didier. Ah, c'est enfin la rentrée. Hein. 2 mois sans Quiet Moments, c'est trop, en tout cas beaucoup trop pour moi. Et j'espère que de votre côté, ben, vous êtes prêts pour le premier Quiet Moment de notre 4e saison. Déjà 4. Wow. Cette émission qui, bien sûr, est toujours écoutée par tous les héros d'un jour, de Millau et même d'Angleterre. Une émission à écouter fort, si possible, hein, et toujours pleine de guitare, avec tous ces temps forts habituels. Les nombreuses nouveautés de l'été, c'est long en été. Une reprise, vous verrez, bien particulière. Son habituelle pépite extirpée de ma discothèque. Et un volet cinéma et musique assez amusant. Le tout, bien sûr, pour passer un moment ensemble, comme avec ses amis, assis au coin du feu, ouais, c'est pas tellement d'actualité, accoudés au bar, ou bien sur le dance floor, pour parler, pour rire, pour danser, pour penser, pour s'émouvoir, etc. Et même se réconforter, car ces jours-ci, on en a bien besoin, en tout cas, tous ensemble avec moi. Des nouveautés pléthoriques, mais une nouveauté qui, pour moi, eh bien, s'impose. C'est le nouveau Wet Leg, enfin, dirais-je. 2 années d'attente pour un second album, toujours difficile, quand le premier a été un énorme succès surprise. Nos deux rockeuses de l'île de Wight, toujours pleines d'humour, nous proposent donc Moisturizer, crème hydratante, la traduction. Et on va écouter Mange Tout, un des morceaux que je préfère, un clin d'œil à nos amis anglais de Brinlington, la ville avec laquelle nous sommes jumelés.

Une autre nouveauté par un groupe anglais, Half Japanese, comme son nom l'indique, qui existe depuis 50 ans. Oui, totalement inconnu pour moi, et je suis pas le seul, je pense. Des airs de B-52, un peu, parfois, Possibilities de l'album Adventure.

Mais en fait, la nouveauté des nouveautés, c'est le dernier vinyle, comme il se doit, de Wolf Alice. Une transformation radicale, comme j'ai pu le lire de leur musique. Une apparition spontanée pour moi, très pop. Peut-être trop pour A Quiet Moment, mais les Anglais adorent. Ils se trompent rarement. Just Two Girls de The Clearwing.

toujours des Anglais, plein de dérision, il en faut pour appeler son dernier LP « Letters to Ordinary Outsiders ». Comme Organ, le resteront peut-être des outsiders, mais vous, vous les connaîtrez. En plus, leur pochette est magnifique, un couple d'amoureux plein de morgue pour nous dire qu'ils ne vont pas lâcher le morceau. Swades.

Oui, le dernier accord, il fallait aller le chercher. Je ne sais pas ce qui a pris à Mike Scott et à son groupe, les Waterboys. Il a dû faire un tour dans ma tête ou bien dans celle du club ciné de l'AMJC de Millau pour faire un disque entièrement consacré à Dennis Hopper. Moi, j'y vois vraiment un signe quand le cinéma inspire notre musique préférée. Allez, on écoute. Hopper is on the top du bien nommé Life, Death and Dennis Hopper.

Mais alors, il ne se passe rien de l'autre côté de l'Atlantique, à part Trump. Rassurez-vous, hein. Les Black Keys sont toujours en action. 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

0: ça fait vraiment du bien de les entendre au meilleur niveau de leur forme. Enfin, en tout cas, c'est mon avis. Mais en fait, l'événement musical de ces derniers mois, il nous est quand même venu des USA. Il s'agit de la réédition des albums perdus de Bruce Springsteen, comme il le dit lui-même. 48 morceaux, vraiment inédits. Comment choisir celui qui va vous plaire? Bof, j'ai essayé de faire le job pour vous, pas facile, car ce ne sont pas des chutes de studio. One Beautiful Mornings.
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faut avouer que ces morceaux ne m'ont pas fait oublier les premiers Springsteen. Mais ils ont eu le mérite de vous faire écouter, oui, je parle de vous, le groupe jumeau du Heath Street Band qui s'appelait Southside Johnny and the Asbury Dukes. Et surtout, le guitariste qu'il partageait, Steve Van Zandt. N'est pas Dennis Hopper qui veut, mais Steve Van Zandt aura lui aussi marqué l'histoire du 7e art et des séries dans Soprano. Si vous ne connaissez pas, je vous suggère d'aller vite les regarder. Time is for real, du disque éponyme. La pépite du mois.

Toujours aux US. En juin, je vous avais promis de passer d'autres morceaux de Little Feat. L'actualité m'aura aidé. Et ils sont toujours en action, la preuve. Disappearing Inc. de leur nouvel album Strike Up the Band. Un classique avec la classe qui convient.

classique avec je ne sais quoi de magique que seule la country peut nous apporter. Nous sommes au cœur de l'Amérique sans qu'elle soit caricaturale. Rodney Crowell, un vétéran soutenu par la nouvelle vague country féministe, comme Larking Poe que je vous avais déjà fait écouter, Taking Flight de Airline Highway, un duo, je ne vous dis pas, et le solo de guitare qui va avec.

Chose promise, chose due. J'espère que vous avez aimé le solo. Une dernière nouveautée pour finir, pour la route, hein, comme on dit. Et oui, 2 mois sans émission, ça fait beaucoup de stocks de nouveautés. Le rock, c'est aussi l'Australie et le John Butler Trio. Classique à sa manière, comme tous les groupes australiens. Pas tout à fait la musique de la côte ouest des USA. Prism, peut-être le meilleur album de John Butler. Going Solo.

0: de nous quitter. Et vous attendez toujours la reprise du mois. Là voilà, une vraie fausse reprise pour le coup. Can You Hear Me Knocking, joué en public en 2013 par les Rolling Stones, bien sûr. Mais avec Mick Taylor de retour. Un Mick Taylor qui peut enfin jouer librement, 39 ans après son départ. Écoutez ses solos. Bonsoir, merci Nico, merci Pierre. Donc c'était la première. À bientôt.
1: Lord. Now I tell you something I want to bring out for you. An old friend of ours on the guitar is going to play with us on this next tune. Mick Taylor, Mick.

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Salut, c'est ArcelorMittal. Très heureux de vous retrouver pour ce numéro 47, je crois. 47, c'est pas mal comme chiffre. C'est mon prochain âge, mon prochain anniversaire. Bon, voilà. On s'en fout un peu, mais ça fait une coïncidence, donc c'est toujours intéressant de relever des coïncidences. Voilà, alors c'est pas le thème de l'émission, les coïncidences. Le thème d'aujourd'hui, c'est encore une émission qui s'inscrit dans la série très très plébiscitée, hein, puisqu'on a des centaines de milliers de retours. On n'a pas eu le temps de répondre à tout le monde encore, on s'en excuse. Sur la série Groupe Vénéré. Et aujourd'hui, le groupe vénéré, il est tout à fait vénérable, puisqu'il s'agit de Anciferum, et non pas Onciflonrum, hein, il ne faut voilà, surtout pas se tromper. C'est un groupe qui est capable d'autodérision, c'est une des raisons pour lesquelles il me plaise beaucoup. Mais c'est un groupe auquel j'ai un attachement très particulier, parce qu'en fait... ma vénération du coup pour ce groupe-là remonte à moins de 10 ans, hein, je dirais 2015, quelque chose comme ça. Par contre, c'est intense, parce que je ne connaissais pas avant. Et j'ai commencé à écouter parce que, dans le cadre, il y a quelques années, de mes participations au Extreme Fest, enfin, accréditation en tant que reporter de Radio Larzac, ils avaient, alors que c'est quand même un groupe d'envergure mondiale, hein, un gros groupe finlandais d'origine, je ne l'ai pas dit, qui tourne dans le monde entier quand il sort des disques, qui rend fou aussi bien les Finlandais que les Mexicains, vous voyez, ou autres. Donc vraiment, un groupe qui n'a pas forcément besoin, disons au départ, du petit coup de pouce de ArcelorMittal sur Radio Larzac pour booster sa carrière, vous voyez, et qui accepte néanmoins une interview qui est un souvenir inoubliable. Et donc j'avais commencé à écouter avant, en fait, de les interviewer, et donc j'avais demandé à les interviewer, et donc ils avaient été d'accord, et donc l'interview s'était passée de façon tout à fait inespérée et délicieuse, finalement. Et donc à partir de là, c'est certain que bon, Anciferum, voilà, j'ai plus de, enfin, ils peuvent faire ce qu'ils veulent, ou à peu près. Je suis indéfectiblement attaché à leur groupe, leur personnalité et leur musique, tellement c'était bien. En fait, c'était assez drôle cette interview, puisque ils étaient évidemment pas. Ils étaient assez demandés, hein, c'était une des têtes d'affiche du festival. Et il y avait d'autres intervieweurs avant moi, et notamment les deux avant, c'était des journalistes féminines d'un site, je crois que c'était Metal Webzine, et puis un magazine papier, mais je sais plus lequel. Bon, voilà, des gens plus pros que moi, donc. Et des journalistes féminines qui étaient assez, vous voyez, dans le genre un peu sexy gothique et tout ça là. Et donc les deux musiciens, étaient interviewés. Et donc bon, j'ai bien vu que j'étais, ils me regardaient différemment quand je suis arrivé. Je me suis excusé de ne pas être une jolie fille. Hein. Ils avaient droit qu'à un quadragénaire barbu et un petit peu fatigué par les journées de festival. Et là, le bassiste Sami Inkam a dit « Come on, it's no problem to be a man, come with us, let's talk together ». Voilà, et donc à partir de là, eh bien, c'était parti et tout s'est très très bien passé. Sauf peut-être au moment où je leur ai demandé si pourquoi ils avaient fait du métal au départ, s'ils avaient déjà réfléchi à faire de la salsa ou autre. Là, ils m'ont regardé un peu bizarrement, mais en fait, ça s'est très bien passé et ils ont été jusqu'à accepter, alors qu'on avait largement dépassé le temps de l'interview, jusqu'à accepter de me faire un jingle pour l'émission, avec lequel ben, je fais le barbeau depuis des années. Hein. Oui, Anciferum m'a fait un jingle et tout ça. Bon, je fais très rarement le barbeau, mais là, comment faire autrement? Donc, Anciferum, folk metal since 1995, folk metal depuis 1995. Le pionnier et seul membre fondateur encore aujourd'hui dans le groupe, c'est Markus Toivonen, le guitariste diaboliquement précis et efficace et inspiré de ce groupe, qui donc, après des débuts dans le death mélodique et divers groupes, a fixé une formule qui a fait son succès de folk metal, c'est-à-dire de reprise d'éléments du folklore finlandais, nordique, associé à un...
death, thrash, heavy metal, des plus puissants, des éléments tirant vers le progressif sont, peuvent être intégrés. D'ailleurs, ils ont, parmi les multiples reprises qu'ils ont faites, repris Lady in Black de Uriah Heep, que même Monsieur Flower Pop apprécie. Oui, donc pour vous dire que il crée aussi des passerelles entre les gens et entre les hommes. Hein, finalement, je salue Monsieur Pop au passage. Hein, on se fait une bouffe. Voilà, il écoute pas. Mais enfin bon, voilà, on pourra pas dire que je l'ai pas salué au passage. Et je manquerai pas de lui faire remarquer. Écoutez Flower Pop aussi. Hein, quand vous avez épuisé tous les harcelors, Flower Pop c'est sympa aussi. Voilà. On rigole, on rigole. Donc une formule folk metal. Avec 8 albums à ce jour depuis 1995, ce qui fait une moyenne de un album tous les 2-3 ans, hein, ce sont des gens sérieux et travailleurs. Le line-up s'est stabilisé après le... Enfin, le line-up essentiel, on pourrait dire, s'est stabilisé après le départ... de Yari Maenpa qui était le chanteur sur le premier album et un des principaux inspirateurs, mais qui finalement est parti du groupe rapidement pour aller former un autre groupe très intéressant qui s'appelle Winterson, mais qui n'a pas connu en fait le même développement, qui n'a pas la même envergure, je trouve. Enfin, c'est un groupe qui a des fans irréductibles et c'est très bien, Winterson, mais enfin bon, voilà, moi je suis là pour parler d'Anciferum. Et donc le line-up d'aujourd'hui structuré autour de Markus Toivonen, Petri Lindros, le chanteur guttural et guitariste, Sami Inka, le bassiste fou. Et le groupe a eu la particularité de s'adjoindre les services de deux musiciennes successivement. On a eu Emi Silvenoinen au clavier entre 2009 et 2016 et Netta Skog à l'accordéon, clavier, cœur et voix dans les années 2016-2017. Et en fait, pour le dernier album qui s'appelle Thalassic, en fait, hein, c'est un album qui est très maritime. Le groupe s'est vraiment renouvelé avec l'arrivée de Pekka Amontin qui reprend les claviers mais qui a aussi un chant clair heavy qui a vraiment renouvelé je trouve en tout cas la puissance du groupe. Donc cette émission va se dérouler, en fait se déployer même, je pourrais dire, de la façon suivante. Je vais, dès que j'aurai fini de parler là, on enchaînera avec des morceaux d'Anciferum à peu près dans l'ordre chronologique. Le premier ce sera Token of Time du premier album. Ensuite on aura Twilight Tavern avec un très beau passage en chant féminin au milieu, qu'on aura Twilight Tavern en deux versions, avec la version normale et la version live acoustique, qui est intéressante parce que quand on écoute les deux à la suite, on voit en fait aussi le niveau de musicien et de musicalité de ces gens-là, qui est certainement pas pour rien dans leur succès. C'est-à-dire que quand on les voit sur scène, l'interprétation est d'une fluidité, d'une aisance, d'une précision, ils sont absolument encore plus redoutables que le requin du premier Dent de la Mer. Vous voyez, ils sont vraiment incroyables. Ensuite, je vous découvrirai au hasard, mais vous retrouverez la playlist en ligne, hein, de toute façon. Pour ceux qui veulent des précisions, le morceau en finlandais très folk, celui-là, Neito Pohjolan. Le morceau Two of Spades, avec son passage disco au milieu, absolument incroyable. Et évidemment, l'hymne For Those About to Fight for Metal et mon extrait du dernier album. J'ai pas décidé, je verrai lequel je vais mettre. Voilà. Donc ça sera pour cette émission, mais je vais intercaler au milieu des extraits de l'interview que j'avais faite d'eux, des petits extraits. Alors évidemment, ça sera pas sous-titré, ça sera en anglais. Donc on entend Arcelor parler en anglais, donc ça c'est toujours quand même une expérience intéressante. Et la réponse du groupe, mais ce sera, vous voyez, mixé entre les morceaux. Je vais la faire comme ça. Voilà, puisque j'ai ça après tout. Hein.
Voilà. Puis j'ai dit que je me la pétais parce que j'avais interviewé Ancifero, mais bah allez, je remets le couvert, hein, pourquoi hésiter. Et vous aurez droit, parce que quand même c'est vraiment le groupe qui est dans mon cœur, vous aurez droit à un bonus avec une playlist compile Ancifero. En plus, ces jours-ci sur Radio Larzac, qui est une compile de mes morceaux préférés dans Cipherum, où je mettrai notamment des reprises, puisque la personnalité, le son et l'approche, la musique en fait, assez vraiment typique et unique du groupe, ça se traduit très bien aussi quand ils font des reprises qui ne sont pas parodiques, mais où vraiment il s'approprie les morceaux, et vous voyez un groupe qui a une vraie personnalité, un artiste qui a une vraie personnalité, s'il reprend la musique de quelqu'un d'autre, il se l'approprie, on dirait que c'est la sienne. Pour ça, il faut une grande personnalité musicale, Ancifero m'en dispose, et donc leur reprise casse des briques à chaque fois. Et voilà, vous retrouverez sur cette playlist, par exemple, la reprise Breaking the Law de Judas Priest, ou alors la reprise Bamboleo des Gypsy King. Oui, ils ont été jusque-là. Oui, absolument, absolument. Voilà. Du coup, bienvenue dans le monde merveilleux d'Ancifero, qui, comme ils le disent dans une de leurs chansons autoparodiques, Bonus Song, ils ont fait une chanson qui s'appelle Bonus Song, vous voyez. Il faut dire qu'ils sont capables d'autodérision, et ça, j'apprécie beaucoup. Dans la chanson Bonus Song, ils disent ces fortes paroles de la magie, des épées et des dragons, c'est tout ce qui compte vraiment. Eh bien, au premier, au deuxième et au troisième degré et demi, Ancifero est au sommet de l'excellence, et donc bienvenue dans leur monde.

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